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1: Bonjour à tous. Nouveau record de chaleur battu en France. La température a ainsi atteint hier près de 38 degrés à Angoulême, une valeur exceptionnelle pour un mois de mai. Il a également fait ce jeudi plus de 37 degrés à Narbonne ou encore à Perpignan. Aujourd'hui, 14 départements sont toujours en alerte orange canicule. Paris et sa petite couronne ainsi qu'une grande partie de la façade atlantique sont concernés. Cette vague de chaleur devrait commencer à régresser dès aujourd'hui par le nord-ouest jusqu'à dimanche. Et conséquence de cette chaleur, certaines écoles surchauffent. C'est le cas notamment dans les Landes. Une école élémentaire de Souston n'a pas ouvert hier et reste fermée encore aujourd'hui. Il s'agit selon la mairie de préserver les enfants alors que la température est montée jusqu'à 53 degrés à l'intérieur de l'établissement en début de semaine. Dans le reste de l'actualité, ce drame à Angers, le corps sans vie d'un bébé a été retrouvé dans la Maine. Il s'agit d'un nourrisson de 4 jours recherché après une tentative de suicide de la mère. Cette dernière était partie de son domicile avec son enfant dans la nuit de mercredi à jeudi avant de sauter d'un pont à Château-Gontier en Mayenne. Elle a été hospitalisée. Une usine du fabricant de Sophie la Girafe perquisitionnée hier en Haute-Savoie. L'opération a été menée dans le cadre d'une enquête pour tromperie. Le groupe est en effet accusé de produire le célèbre jouet en Chine en l'estampillant Made in France. Le patron a reconnu une partie des faits dans la presse tout en assurant qu'il s'agissait d'une mesure temporaire. Un drone russe en Roumanie, membre de l'OTAN. Le ministère roumain de la Défense assure ce matin qu'un appareil a touché un immeuble résidentiel sur son territoire près de la frontière avec l'Ukraine. Deux personnes ont été légèrement blessées. Des incursions de drones en Roumanie ont été détectées à plusieurs reprises depuis le début de l'offensive russe. Et puis on termine avec un mot de football et un billet pour la Ligue 1 ce soir. L'OGC Nice gardera-t-il sa place dans l'élite ou Saint-Etienne retrouvera-t-il la Ligue 1? La réponse est ce soir avec le barrage retour. Les Niçois reçoivent les Stéphanois à 20h45. Match qui se jouera à huis clos à l'Allianz Riviera. Excellent début de journée à tous.

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1: Bonjour à toutes et à tous dans l'actualité du jour. À Montpellier, une pétition demandant la réouverture du bureau de poste d'Estanov a récolté une centaine de signatures. Les habitants craignent en effet que le bureau, fermé depuis novembre, ne rouvre jamais. Mercredi, des manifestants ont été reçus en mairie. Mais pour l'heure, aucune solution ne se dessine. La direction de la poste ne communique pas sur le sujet, tandis que la mairie continue de rediriger les manifestants vers les bureaux de poste actuellement en chantier, comme celui des Arceaux. Pour autant, le collectif d'habitants d'Estanov n'en démord pas. Un nouveau rassemblement est prévu le 13 juin devant le bureau de poste. Le planning familial de l'Hérault est en proie à des difficultés, car malgré l'appel aux dons lancé mi-mai, qui a rapporté près de 20 000 euros, tout reste à faire. Récoltée en 15 jours, la somme rondelette s'avère en effet insuffisante. Nos confrères de Midi Libre rapportent qu'en raison de leur déficit budgétaire de l'ordre de 50 000 euros, le planning familial risque de se retrouver fermé à la rentrée prochaine. Le nouveau commandant des Crocos est arrivé. Mardi, le Nîmes Olympique a officialisé la venue de Elder Estève, nouvel entraîneur de l'équipe première, en remplacement de Michael Gass. Passé sur les bancs du FC Annecy, Thonon-Évian, Grand-Genève et Saint-Maur-Lusitanos, le Portugais Estève a posé ses valises dans le Gard pour 3 ans, plus une année optionnelle en cas de montée à l'échelon supérieur. On le voit, après une fin de saison regrettable et l'échec de la montée en Ligue 3, le club nîmois a décidé d'entamer un nouveau chapitre sous la conduite d'un entraîneur expérimenté. Objectif, réinstaller durablement le club au sein du football professionnel. Le magazine L'Étudiant, à l'origine du palmarès des meilleures villes étudiantes françaises, vient de publier son classement pour l'année 2025-2026. La capitale héraultaise y pointe à la 3e place. Derrière Toulouse et Rennes, Montpellier confirme donc son attractivité universitaire au niveau national, et ce, grâce à la gratuité de ses transports et la qualité de vie étudiante. Cap désormais sur 2027 pour, qui sait, aller décrocher une première place. C'est la fin de ce Flash Info. Je vous remercie de l'avoir suivi. Je vous souhaite une excellente journée à l'écoute de nos programmes.
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1: Bonjour à toutes et à tous. Ce matin, le soleil brille et le ciel est clair. La chaleur persiste. Il fait déjà environ 30 degrés à Béziers, par exemple. Toutefois, nous bénéficions d'une légère brise marine rafraîchissante. Cet après-midi, les températures ne dépasseront pas les 32 degrés. Je vous souhaite de passer une très belle journée à l'écoute des programmes de Radio Aviva.

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1: Bonjour à toutes et à tous. Nous parlons très souvent de culture sur cette antenne. Nous parlons très souvent de culture au pluriel et différentes cultures. Et aujourd'hui, il va être question de la semaine culturelle des Afriques, alias la SCA. J'ai le plaisir de recevoir Madeleine Johnson. Bonjour.
2: Bonjour.
1: Alors, Madeleine Johnson, vous êtes la présidente de l'association ISENGI.
2: Exactement.
1: Et nous verrons tout à l'heure comment cette association s'est mobilisée pour la Semaine des Cultures africaines. Et nous avons également quelqu'un que nos auditeurs connaissent bien également sur cette antenne. Je veux parler de Blandine Achaud.
3: Bonjour.
1: Merci. Blandine, bonjour et bienvenue. Alors, l'association MIA, nous connaissons.
3: Oui.
1: Voilà. Donc, vous allez intervenir tout à l'heure pour nous dire comment vous avez contribué à l'élaboration de la SCA. Alors, Madeleine Johnson, vous êtes présidente et fondatrice de l'association ISENGI pour la valorisation du patrimoine banen au Cameroun. Dites-nous un peu comment a été créée cette association. Qu'est-ce qui vous a donné cette énergie?
2: Merci de me donner la parole. Merci déjà, c'est un plaisir de venir ici dans votre studio que je découvre pour la première fois.
1: C'est un scandale. Hein?
2: Pourtant, on se connaît depuis, ouais. Mais voilà, je suis heureuse d'être là. Voilà, je suis la présidente ou fondatrice de l'association ISENGI. ISENGI qui veut dire en ma langue, la langue, je dis toujours, c'est la plus belle langue au monde, la langue Tounen, qui est parlée par le peuple banen.
1: Le peuple banen dont vous faites partie, dont vous êtes
2: la reine.
1: La reine, ah ouais. Et dont vous défendez bec et ongle la culture et vraiment la diffusion de cette culture.
2: Exactement, exactement, avec fierté et surtout avec humilité. Et que je suis aussi cette ambassadrice de notre culture. Donc, ISENGI, qui veut dire l'étoile, a été créée en 2009-2010 au Cameroun.
1: Oui.
2: Et en France, puisqu'on n'a pas les mêmes lois, il a fallu qu'on la crée à nouveau.
1: Bien sûr.
2: Donc, elle a été recréée en France en 2016. Donc, c'est aussi l'occasion de dire que cette année, nous fêterons nos 10 ans et on aura l'occasion de revenir ici pour en parler.
1: Bien sûr. Voilà. Il faudra fêter cet anniversaire.
2: voilà. Donc, ISENGI et cette association, donc, de par ces deux continents, ces deux pays, est une association donc internationale dont je suis la présidente fondatrice parce que il a fallu recréer, s'il y avait la loi 1901, pour que ce soit légal sur le territoire français et qui va venir valoriser le patrimoine culturel africain en général et particulièrement banen et camerounais.
1: Banen en particulier.
2: Voilà.
1: Alors, on se dit que ce peuple banen, vous voulez vraiment le faire connaître. Quelle est sa spécificité? Si on pouvait un peu le décrire, elle est géographique. Elle est les deux.
2: Moi, je dirais qu'elle est les deux, d'autant plus que en tant qu'ambassadrice, je me retrouve de son côté. Donc, elle est les deux. Le peuple banen, c'est un grand peuple, malgré le fait qu'on va dire que c'est un petit peuple vu la population du Cameroun. Et vu la géographie aussi du Cameroun, on ne couvre pas toute une région pour un pays comme le Cameroun qui a 10 régions. Mais ce peuple va se retrouver à cheval entre deux régions, la région du littoral et la région du centre, mais n'étant pas majoritaire aussi. Mais c'est un grand peuple parce que par son histoire et ses us et traditions. Pour la petite histoire, parce que nous ne voulons pas parler du Cameroun, aujourd'hui nous voulons parler de la SCA. Pour ceux qui, les fans du football, ceux qui connaissent les lions indomptables du Cameroun, le lion indomptable est issu de l'invincibilité d'un de mes patriarches.
1: Ça, c'est pas rien. Alors.
2: Voilà.
1: Donc l'équipe de foot leader est banen.
2: L'armoirie de l'armée, c'est le lion. Donc, ce lion-là, c'est le symbole de l'invincibilité du peuple banen.
1: Alors, voilà. Vos auditeurs ne voient pas les yeux de Madeleine Johnson, mais alors elle est fière.
2: Ben oui, c'est avec fierté qu'on le dit, nous les banènes, que en tant que Camerounais, oui, Mais quand on dit les bananes, on dit ouh, voilà, on dit vous voyez notre armée, notre équipe de foot. Et quand on dit Camerounais, on dit toujours voilà, c'est un lion, mais un lion, l'origine, c'est les bananes.
1: Alors maintenant, Madeleine, avant la pause musicale, ensuite nous verrons le programme de cette semaine culturelle des Afriques, la SCA. Mais j'aimerais savoir comment vous avez mis en

0: de la culture.
1: De la culture, malgré bien le fait qu'on soit en diaspora, mais comment on la transmet.
0: Alors, et vous commencez avec une conférence inaugurale sur la femme gardienne des transmissions.
1: Voilà, le 29 mai, à la Maison des Relations Internationales, nous commençons par une conférence inaugurale à 19h, avec comme panéliste Madame Adama Kanté, et docteur Manès, qui est une experte en droit des femmes en Afrique et engagée pour l'égalité.
0: Donc et ça promet vraiment de faire le point sur la situation de la femme africaine.
1: Voilà, et on aura aussi le père Cyprien qui est doctorant en anthropologie qui nous parlera des mémoires et héritages.
0: Très bien. Alors, bien sûr, une belle conférence inaugurale, un moment de convivialité derrière.
1: Oui, on aura aussi un défilé de mode par Sia, qui est une Sud-Africaine qui est la présidente de l'association Ibizo, qui va faire le défilé de mode.
0: Et un peu de gastronomie,
1: mais
0: comme d'habitude.
1: Bien évidemment, une bonne gastronomie. Je crois Blandine va nous proposer du hachéké, donc voilà.
2: Je suis maltraitée, parce que le menu, elle le fait à l'avance. Si tu veux venir, tu me fais hachéké à loco et poulet braisé.
0: C'est combien? 15 heures de cuisson?
2: Oui, plus, une journée entière. Non, c'est avec plaisir. C'est une manière aussi de passer un message culturel par rapport à la gastronomie.
0: Ça permet bien sûr partager un bon plat, c'est aussi avoir un peu de l'autre avec soi.
1: Voilà. Il y aura aussi de l'animation avec une jeune pépite qui s'appelle Awa, qu'on va découvrir. Elle a une voix, magnifique.
0: Ouais, magnifique. Voilà. Donc venez écouter, venez participer. Ensuite, vous avez plusieurs conférences à l'espace Rabelais, à Martin Luther King. Nous donnerons les conférences une par une dans l'agenda des sorties pour puisse se souvenir des conférences. Mais je voudrais qu'on donne les points forts, là.
1: Les points forts, on a déjà parlé de cette conférence inaugurale du 29.
0: Oui.
1: Et le 30, c'est la phase officielle de l'inauguration de l'ASCA, 5e édition à la Maison des Relations Internationales. Et du coup, on va tomber le mercredi, c'est la soirée cinéma débat en affiche, le grand film Katanga du réalisateur burkinabé Danny Kouyaté, qui a gagné Palme d'Or au FESPACO 2025. Ensuite, nous aurons donc le jeudi 4 juin une autre journée dédiée à la conférence
0: et des tables rondes.
1: Et le plat de résistance va se déguster au parc Clémenceau avec des concerts de musique. La journée du 5 qui est dédiée aux enfants des écoles Garibaldi et la Calendretta, ils veulent venir aussi
0: découvrir la musique africaine.
1: Et surtout venir démontrer ce que eux ils connaissent de l'Afrique.
2: C'est très très très important. C'est entrée libre et c'est gratuit.
1: Voilà, c'est gratuit.
2: C'est très important.
0: Tout est gratuit. C'est fondamental.
2: Public est confondu. Ça accède à tout le monde. Je pense
0: même
2: que c'est
0: la soirée où on même va découvrir même le bon pas préparé par Blandine Achaud.
1: Voilà.
0: Tout est gratuit. Et donc ça, c'est la notion d'accueil et de convivialité africaine. On partage sans retour. Alors, je voudrais dire que le festival a pris de l'ampleur puisque vous avez des soutiens importants de la DRAC, du département, de la ville et de la métropole. Donc, c'est important.
1: C'est très important, ça. Et il faut dire que l'ASCA est labellisé euro-africain.
0: Oui.
1: Ce n'est pas rien. Et Blandine a dit tout à l'heure, nous sommes partis de 3 associations à plus de 30 associations aujourd'hui. Et avec l'entrée de Aviva comme cette année on a ce plaisir, on le dit haut et fort, mais Aviva nous a rejoint et nous sommes gâtés.
0: On en est très heureux et en tous les cas vous serez toujours les bienvenus.
2: On remercie énormément Aviva parce qu'il nous soutient, il est prêt. Des fois on l'appelle à n'importe quelle heure, elle est présente. Elle est vraiment, c'est très important. Et à notre partenaire sponsor, voilà, Orange Monnaie Europe. Voilà. Ça, c'est très important.

0: a cité tout le monde. Elle a
1: Orange Monnaie Europe, non, c'est parce que c'est un partenaire financier, c'est à vous de d'en parler, c'est pas à moi d'en parler.
0: Ah, d'accord.
1: Voilà. Non, donc, moi, j'ai parlé des institutionnels.
2: Ils soutiennent les projets, on va dire, voilà. Montpellier. On est vraiment soutenu par Bruno, je me permets de dire le nom, qui est présent à distance, qui soutient, qui lit nos projets, qui sponsorise nos projets en fonction de, voilà, du thème.
1: Très beau programme que cette cinquième version de la semaine culturelle des Afriques, la SCA. Je voudrais dire que j'ai très envie de l'appeler la SCAM, parce qu'en français, c'est plus facile à dire, la SCA de Montpellier. Parce qu'en radio SCA, on attend la suite. Et donc, je voudrais dire que c'est un très beau programme, que tout est en entrée libre, que toutes les associations se sont fédérées autour de Isenji, bien sûr, de Madeleine Johnson avec le soutien de Blandine Achaud, de Mia. Et je voudrais dire aussi que ces événements-là, ils sont complètement dans l'axe de Montpellier et de Radio Aviva, c'est-à-dire se connaître les cultures du voisin pour pouvoir garder une fraternité. Merci Blandine Achaud, merci Madeleine Johnson, et un beau succès à votre festival SCA.
0: Merci beaucoup.
2: Merci Radio Aviva, merci beaucoup.
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5: Et nous sommes le 29 mai. Aujourd'hui, nous fêtons les Aymars. Et en ce 29 mai, je pourrais vous parler d'Edmund Hillary et de Tenzing Norgay, les premiers à atteindre le sommet du Mont Everest en 1953, ou de la célébration en 2013 à Montpellier du premier mariage officiel entre deux personnes du même sexe, ou encore de John Fitzgerald Kennedy, né en 1917. Mais le 29 mai 1982, Romy Schneider meurt dans son appartement parisien à l'âge de 43 ans. Romy Schneider est née à Vienne dans une famille d'artistes le 23 septembre 1938. Sa mère, Magda Schneider, fréquente Hitler durant la Deuxième Guerre mondiale et aurait eu une liaison avec Goebbels, le ministre de la propagande nazie. En 1955, la toute jeune Romy est choisie pour le personnage de l'impératrice Élisabeth d'Autriche, dite Sissi, qu'elle incarnera à trois reprises. En 1958, elle arrive en France pour jouer dans Christine. Le réalisateur lui laisse le choix de son partenaire et elle sélectionne Alain Delon. S'ensuit une histoire d'amour qui conduira Romy Schneider à quitter sa mère et à venir vivre à Paris avec Delon. Leur relation prendra fin au bout de 5 ans. Au début des années 60, elle tourne pour Visconti, Wells, Clouseau, Sauté ou encore Deré et tournera dans plus de 60 films durant sa carrière. En 74, elle tombe dans une grave dépression après un tournage éprouvant, très déprimée. L'actrice est aussi frappée en 1981 par la mort de son fils. À l'âge de 43 ans, Romy Schneider est retrouvée morte dans son appartement parisien. La citation du jour est signée Romy Schneider. On ne peut espérer tout avoir, le succès à un prix qu'il faut payer.

0: Bélier, faites des efforts de concentration pour être plus efficace. On ne pourra rien vous reprocher.
1: Taureau, comme vous n'aimez pas la routine, vous pimentez votre vie privée d'ingrédients plus épicés les uns que les autres.
2: Gémeaux, vous créez la surprise en cassant votre rythme quotidien de façon originale et inattendue.
3: Cancer, vous multipliez les attentions et les tendres déclarations pour que l'élu de votre cœur soit toujours aussi amoureux.
4: Lion, ne faites pas de zapping mental aujourd'hui et approfondissez les dossiers en cours.
5: Vierge, au lieu de survoler les sujets épineux, vous menez l'enquête dans le détail, ce qui vous permet d'obtenir les informations indispensables.
6: Balance, vous faites des efforts qui seront récompensés à juste titre par vos supérieurs hiérarchiques.
7: Scorpion, vous devez vous accorder les plages de repos nécessaires à votre équilibre.
8: Sagittaire, vous pensez à l'élu de votre cœur du matin au soir et du soir au matin. Vaste programme.
9: Capricorne, le soleil brille sur votre vie sentimentale.
10: Mercure facilite la communication amoureuse et Vénus vous rend irrésistible.
11: Verseau, si vous aspirez à plus de reconnaissance, vous devez jouer le jeu et faire de la promotion personnelle.
12: Poisson, c'est le moment idéal pour recentrer le débat autour de vous et montrer ce dont vous êtes capable.
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14: de Jacques Prévert, l'épopée. Le tombereau de l'empereur passe interminablement. Un invalide le conduit qui marche sur une main gantée de blanc. De l'autre main, il tient la bride. Il a perdu ses deux jambes dans l'histoire, il y a de cela très longtemps. Elles se promènent là-bas dans l'histoire, chacune de son côté. Et quand elles se rencontrent, elles se donnent des coups de pied. À la guerre comme à la guerre, qu'est-ce que vous voulez ?

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1: Bonjour à toutes et à tous. Ce matin, le soleil brille et le ciel est clair. La chaleur persiste, il fait déjà environ 30 degrés à Béziers par exemple. Toutefois, nous bénéficions d'une légère brise marine rafraîchissante. Cet après-midi, les températures ne dépasseront pas les 32 degrés. Je vous souhaite de passer une très belle journée à l'écoute.

Une poussette 2 en 1 qui simplifie les sorties à vélo en famille. Tout de suite, votre chronique innovation. Quand on a des enfants en bas âge, partir en balade à vélo peut vite devenir un casse-tête. Entre la poussette, le siège vélo, les accessoires à transporter et la sécurité à gérer, les parents se retrouvent souvent à multiplier le matériel. Une innovation française veut justement alléger cette logistique. Il s'agit d'une poussette nouvelle génération capable de se transformer en siège vélo, imaginée par la start-up Phare. Concrètement, le système ressemble d'abord à un siège enfant classique fixé sur un vélo. Mais la vraie particularité se trouve dans sa modularité. En appuyant sur un bouton situé à l'arrière, le siège se détache du vélo et une fois au sol, il se déploie pour devenir une poussette compacte utilisable au quotidien. Cette double fonction permet de transporter des enfants de 0 à 6 ans avec comme objectif faciliter les déplacements des familles et réduire le nombre d'équipements à gérer lors des sorties. Pratique, il pèse environ 7,4 kg et se replie dans un format compact. Des accessoires comme une protection pluie ou des repose-pieds peuvent aussi être ajoutés pour améliorer le confort de l'enfant. Côté sécurité, le produit respecte les normes européennes en vigueur pour les poussettes et les sièges vélos. Un anneau intégré permet même de sécuriser l'ensemble avec un cadenas pour limiter les risques de vol. Après 5 ans de développement, le Phare Ride est attendu pour une commercialisation au dernier trimestre de cette année.

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1: Bonjour et bienvenue à la chronique des experts, l'escale Naturo. Aujourd'hui, j'avais choisi de vous parler du cycle de la femme. Ce fameux cycle qui revient chaque mois et qui nous rappelle effectivement que nous sommes un simple mammifère dans un écosystème global. Je voulais vous parler de ce cycle qui est bien comme le cycle des saisons qui défile, comme un arbre qui fleurit au printemps, qui explose l'été, qui flétrit à l'automne en perdant ses feuilles et qui l'hiver est tout nu. Et la première phase menstruelle me fait penser à cet hiver où l'arbre est sans feuilles et se recueille et cherche à produire de l'énergie. Effectivement, eh bien, cette première phase menstruelle me fait penser aussi à la nouvelle lune, cette nouvelle lune dans le cycle lunaire qui nous permet de prendre des décisions, de gagner en confiance et en clarté, car nous sommes fatigués, nous sommes bouleversés par nos émotions, nous avons besoin de repos et d'introspection, nous avons des douleurs et nous perdons du sang. Et bien cette période d'introspection nous permet de gagner en clarté effectivement et de prendre ces décisions. Alors pour soutenir cette perte de sang, moi je vous conseille et bien au niveau alimentaire d'aller chercher des nutriments qui vont vous permettre et bien de reconstituer votre capital en fer et en minéraux, et aller chercher des légumes verts à feuilles riches en fer comme les épinards, les brocolis, les choux, les haricots verts, les protéines végétales comme les lentilles ou les protéines animales si vous en consommez, les graines de courge, les vitamines C qui vont permettre de fixer le fer comme les oranges, les kiwis, les poivrons, et bien sûr les tisanes qui vont faciliter la circulation sanguine comme l'amamélis, le framboisier ou la vigne rouge, très important pour reconstituer ce capital en fer. La deuxième phase est la phase du printemps, celle de la nouvelle lune, la lune qui monte dans le ciel, qui va durer de 6 à 14 jours et qui va nous donner envie de sortir, d'avoir un nouvel entrain, d'être de bonne humeur, d'avoir confiance en soi, d'être dynamique et créative, motivée aussi hein, pour aller de l'avant et vers les autres. Et ça c'est important car nous allons avoir envie d'être, envie de créer, envie de rêver. On est vraiment dans cette nouvelle énergie comme celle du printemps, et les aliments qui vont correspondre à cette énergie seront les légumes, notamment les légumes verts, des protéines légères avec des viandes blanches par exemple, des céréales complètes ou semi-complètes qui vont nous apporter des fibres, des fruits riches en vitamines qui vont nous permettre eh bien, de gagner ce pep si je puis dire, et des graisses de bonne qualité pour effectivement eh bien, avoir des cellules qui se multiplient et qui sont tout à fait de bonne humeur et qui se reconstituent. La troisième phase est celle de l'été, celle où je m'engage, celle où je vais faire, celle où je suis productive. C'est une phase où je suis performante, avec des compétences plus, une mémoire, une concentration au top. Je suis charismatique, sociale, je suis pleine d'énergie et je suis irrésistible et inarrêtable. Vous l'avez compris, je suis dans la phase d'ovulation et bien sûr, j'ai une libido au taquet. Et effectivement, eh bien là, l'alimentation va être adaptée à cette phase. Notamment, je vais plutôt avoir une phase un petit peu enflammée puisque mes ovules sont en pleine ébullition et je vais favoriser par exemple des fruits rouges, par exemple des aliments anti-inflammatoires comme du gingembre ou du curcuma, des protéines maigres comme de la dinde, du poisson, du tofu et bien sûr des nutriments qui contiennent du zinc, du fer et du magnésium. Enfin, la dernière phase, la phase automnale, et cette phase eh bien, où la tempête est passée. C'est une phase prémenstruelle, l'énergie va commencer à baisser, je commence à être un petit peu plus calme, à vouloir me reposer, je commence à devenir irritable et effectivement, là j'ai l'impression que je prends conscience, j'ai envie qu'on m'entende, je m'exprime et je trie mes pensées. C'est une phase enchanteresse où effectivement je vais commencer commencer à classifier, ranger et évidemment trier mes idées. C'est une phase où j'ai besoin de calme, de douceur, j'ai besoin d'avoir des aliments rassasiants et réconfortants, j'ai besoin de me nourrir en magnésium car je suis en perte d'énergie, en perte de croissance et je vais aller chercher cette énergie dans des aliments beaucoup plus riches pour justement me reconstituer un capital santé. J'espère que cette chronique vous a aidé à comprendre un petit peu eh bien, que notre cycle menstruel, le cycle de la femme, est relié aussi au cycle lunaire, au cycle des neurotransmetteurs, et que tout est lié indéniablement dans un écosystème que j'espère en équilibre pour vous. On se retrouve bientôt pour une nouvelle chronique sur la radio Aviva. À bientôt.
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1: Bonjour à toutes et à tous et bienvenue dans votre agenda. Voici les événements et les sorties à venir. Sous la direction de Claire Garonne, l'ensemble vocal féminin Elle Chante sera en concert le 2 juin à 20h30. Le répertoire proposé inclut entre autres des compositions de Gabriel Fauré, Guy de Lioncourt et Cécile Chaminade. Le tarif réduit est de 10 euros, le tarif plein de 15. Rendez-vous sur helloasso.com et tapez Ensemble vocal Claire Garonne. Si vous décidez d'acheter vos billets le jour même, prévoyez 18 euros. Le 3 juin, dans le cadre de la Semaine culturelle des Afriques, vous êtes invité à une projection du film Katanga, la danse des scorpions, un long métrage dramatique burkinabé. L'événement aura lieu au Centre Rabelais de Montpellier. L'entrée est libre. Pour tout renseignement, contactez le 07 69 38 55 46. Jusqu'au 6 juin, venez célébrer la fête du vin bio. Vous y découvrirez une programmation riche et variée. 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Chaque achat soutiendra directement un producteur ou un artisan. Retrouvez les magasins participants en consultant le site larégion.fr/quinzaine des produits bio et régionaux Occitanie. 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C'est tout pour cet agenda. À bientôt sur Radio Aviva.
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3: Bonjour à toutes et à tous dans l'actualité du jour. À Montpellier, une pétition demandant la réouverture du bureau de poste d'Estanov a récolté une centaine de signatures. Les habitants craignent en effet que le bureau, fermé depuis novembre, ne rouvre jamais. Mercredi, des manifestants ont été reçus en mairie. Mais pour l'heure, aucune solution ne se dessine. La direction de la poste ne communique pas sur le sujet, tandis que la mairie continue de rediriger les manifestants vers les bureaux de poste actuellement en chantier, comme celui des Arceaux. Pour autant, le collectif d'habitants d'Estanov n'en démord pas. Un nouveau rassemblement est prévu le 13 juin devant le bureau de poste. Le planning familial de l'Hérault est en proie à des difficultés, car malgré l'appel aux dons lancé mi-mai, qui a rapporté près de 20 000 euros, tout reste à faire. Récoltée en 15 jours, la somme rondelette s'avère en effet insuffisante. Nos confrères de Midi Libre rapportent qu'en raison de leur déficit budgétaire de l'ordre de 50 000 euros, le planning familial risque de se retrouver fermé à la rentrée prochaine. Le nouveau commandant des Crocos est arrivé. Mardi, le Nîmes Olympique a officialisé la venue de Elder Estève, nouvel entraîneur de l'équipe première, en remplacement de Michael Gass. Passé sur les bancs du FC Annecy, Thonon-Évian, Grand-Genève et Saint-Maur-Lusitanos, le Portugais Estève a posé ses valises dans le Gard pour 3 ans, plus une année optionnelle en cas de montée à l'échelon supérieur. On le voit, après une fin de saison regrettable et l'échec de la montée en Ligue 3, le club nîmois a décidé d'entamer un nouveau chapitre sous la conduite d'un entraîneur expérimenté. Objectif, réinstaller durablement le club au sein du football professionnel. Le magazine L'Étudiant, à l'origine du palmarès des meilleures villes étudiantes françaises, vient de publier son classement pour l'année 2025-2026. La capitale héraultaise y pointe à la 3e place. Derrière Toulouse et Rennes, Montpellier confirme donc son attractivité universitaire au niveau national, et ce grâce à la gratuité de ses transports et la qualité de vie étudiante. Cap désormais sur 2027 pour, qui sait, aller décrocher une première place. C'est la fin de ce Flash Info, je vous remercie de l'avoir suivi. Je vous souhaite une excellente journée à l'écoute de nos programmes.
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3: Bonjour à toutes et à tous. Ce matin, le soleil brille et le ciel est clair. La chaleur persiste, il fait déjà environ 30 degrés à Béziers par exemple. Toutefois, nous bénéficions d'une légère brise marine rafraîchissante. Cet après-midi, les températures ne dépasseront pas les 32 degrés. Je vous souhaite de

0: sur votre plateau télé ce soir, de la musique classique à l'Olympia, une tournée musicale un peu particulière et puis de l'action. Direction une salle mythique, pour commencer avec sur France 4, le concert de Gauthier Capuçon enregistré depuis l'Olympia. Cette soirée présentée comme un carnet de voyage dédié à Paris, ville particulière pour le violoncelliste français qui reprend les titres de son album Destination Paris avec certains classiques revisités. De la musique également sur TMC, mais une soirée totalement différente. Coexister avec Fabrice Eboué, Ramzi Bedia, Jonathan Cohen ou encore Guillaume de Tonquédec. Un prêtre, un rabbin et un imam et qui vont former un groupe pour sauver un producteur de musique. Mais le trio va vite être attrapé par les dérives du show business.
1: Tu m'as filé ça ?
2: Je vais pas filer la cocaïne à un rabbin.
3: À quoi ça sert d'être des vedettes si on doit rester bloqué à l'hôtel comme des cons?
1: Mais putain, mais respecte-le, sale pute! Tu vas pas que c'est un homme d'église?
0: Et puis sur W9, enquête d'action, gendarmes de l'autoroute du soleil, les chauffards n'ont qu'à bien se tenir. Nouveau numéro de ce magazine présenté par Marie-Ange Casalta. Une soirée pour partir à la découverte du quotidien de femmes et d'hommes engagés. Le concert de Gauthier Capuçon sur France 4, coexister sur TMC et enquête d'action sur W9. Très bonne soirée télé.

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0: À tous et bienvenue sur Radio Aviva. Nous allons parler aujourd'hui d'une initiative donc du CESI École d'ingénieurs, notamment à Montpellier, mais aussi donc partout en France, partout au niveau national. Ça s'appelle Mon Trajet Vert. C'est un programme qui met en avant donc les mobilités douces chez les étudiants, donc qui les aide justement à se tourner vers elles, mais aussi vers la transition écologique, tout ce qui est vert finalement. Je suis accompagné donc de la coordinatrice du programme Mon Projet Vert qui s'appelle Céline. Bonjour à vous.
1: Bonjour.
0: Vous êtes donc aussi au CESI, donc École d'ingénieurs, comme je l'ai dit en début d'émission, qui est à l'initiative de Mon Projet Vert. Pardon. Concrètement, effectivement, même si je l'expliquais en quelques mots en ce début d'émission, comment est-ce qu'on pourrait résumer à nos auditeurs et à nos auditrices? Qu'est-ce que c'est que Mon Projet Vert? À qui est-ce que c'est destiné? Concrètement, quel est l'objectif?
1: Et Mon Trajet Vert, c'est un programme qui est lauréat des certificats d'économie d'énergie. Donc c'est pour aussi resituer le contexte par rapport au thème de l'énergie, puis de la transition énergétique. Donc il est lauréat en 2023. Il a été choisi par le ministère de la Transition écologique et aussi par l'ADEME. Donc l'ADEME, c'est l'agence de l'énergie, de tout ce qui va être maîtrise de l'énergie et développement durable, on va dire. Et notre sujet à nous, c'est la mobilité du quotidien des étudiants. Voilà, donc on travaille concrètement sur ce jeune public qui sort du lycée, qui enchaîne ensuite sur les études supérieures, qui est sur une nouvelle phase de sa vie, et travailler sur la mobilité active pour diminuer le plus possible les émissions carbone, bah c'est la clé du programme.
0: Voilà. Depuis 2024, c'est ça, vous êtes, on va dire, efficient sur le reste du niveau national, et à Montpellier depuis janvier 2026. Oui. Pourquoi s'implanter à Montpellier et quel est l'objectif, entre guillemets, parce qu'à Montpellier, on sait, bien sûr, il y a la gratuité des transports. Ouais. En général, les gens sont assez sensibilisés, surtout les jeunes. Il y a environ 80% de la population de Montpellier qui a le pass gratuité. Donc, pourquoi c'était important de quand même venir à Montpellier pour mobiliser, pour mettre en place ce trajet vert, donc, au CESI?
1: Alors, c'est vrai que Montpellier a la chance d'avoir les transports gratuits pour les jeunes. Ça, c'est vraiment un plus, mais ça ne fait pas tout. Il y a des habitudes qui restent ancrées, et même chez les jeunes, pour prendre sa voiture, bah, c'est plus confortable, c'est plus facile. Mais en réalité, des fois, on a besoin d'un petit déclic pour passer à l'action et prendre des modes de transport différents. Donc tout le monde ne prend pas les transports en commun, je pense que tout le monde le sait, ce n'est pas une nouveauté.
0: Ça se saurait,
1: ça peut aider effectivement au niveau de la gratuité des transports, et parfois on a besoin d'arriver à la station de tram, par exemple, avec un autre moyen. Hein, donc autant prendre des moyens plus doux, de la marche, par exemple.
0: Qu'est-ce que vous leur dites, justement? Qu'est-ce que vous mettez en place pour les sensibiliser, pour leur, on va dire aussi, leur exposer aussi les autres solutions qui existent, à part le tram ou le vélo, par exemple? Concrètement, qu'est-ce que vous faites, en fait, sur place, une fois que vous arrivez devant les élèves?
1: Sur cet axe-là, depuis le début, nous, dans l'esprit du projet, on veut vraiment être dans le concret. On veut éviter tout ce qui va être prescrit. Il n'y a plus qu'à Faucon, ça ne marche pas, ni avec les jeunes, ni avec le reste de la population d'ailleurs. Donc une particularité du programme, c'est qu'on veut être dans le concret. On veut inspirer et les faire expérimenter des choses. Il faut qu'il y ait une expérience positive, un accompagnement, qu'ils puissent aussi discuter avec d'autres personnes pour se rendre compte que finalement, c'est pas si compliqué de marcher un petit peu plus ou de prendre le vélo et de passer à l'action. Donc on les fait vraiment tester.
0: Comment est-ce qu'ils réagissent quand on leur propose ces alternatives-là, entre guillemets? On va dire, je me mets dans la peau d'un grand utilisateur de la voiture, je ne jure que par la voiture.
1: Alors là,
0: comment
1: faites-vous
0: pour convaincre?
1: Comment on fait? Alors, il y a plusieurs avantages en fait qu'on essaye de mettre en avant. Il y a celui d'être actif, ça on en parle de plus en plus. Je pense qu'on ne peut pas échapper au bouger plus, c'est très important pour la santé, donc ça c'est un levier important. Ils y sont sensibles, les jeunes, les étudiants. Il y a aussi un impact financier qui est hyper important, en particulier dans le contexte actuel. Je pense que là, il n'y a pas de démonstration à faire. Donc ça les aide vraiment à passer sur, ouvrir en fait le champ des possibles et trouver d'autres façons de se déplacer. Peut-être aussi de faire du covoiturage pour ceux qui adorent faire de la voiture. Bon, ok. Des fois, on n'a pas le choix aussi de prendre la voiture, mais essayons de ne pas le faire tout seul.
0: Il y a aussi des activités qui sont prévues donc avec les étudiants, notamment de réalité virtuelle. Il y a aussi des stands qui sont mis en place. Là, ça se passe uniquement au campus ou ça se passe ailleurs concrètement? Voilà, quelle est l'organisation autour de ça?
1: On vient sur place. Le programme met en place des ateliers sur des journées entières, vraiment sur place. C'est plus facile pour les étudiants, c'est plus visible. Il y a toujours aussi un côté très ludique. Ça fait partie du jeu, hein. En tout cas, ça fait partie de l'esprit du programme. La réalité virtuelle, parce que c'est vrai que c'est intéressant, on a envie d'essayer. Mais au-delà, en fait, de cet aspect ludique, pour nous, c'est un moyen, encore une fois, de faire expérimenter, par exemple, la trottinette. La trottinette, on en voit, mais peut-être que certains sont un peu réfractaires à l'utiliser. Ils ont peut-être peur d'avoir un accident, de ne pas avoir les bons réflexes. Donc la réalité virtuelle, en plus d'être intéressant au niveau technologie, parce que c'est quelque chose de nouveau en général, ça permet de tester dans un environnement maîtrisé. Donc ça permet d'avoir aussi le déclic.
0: Est-ce qu'on peut déjà dresser un bilan, peut-être pas pour Montpellier, mais en tout cas pour les autres campus sur lesquels le trajet vert est déjà mis en place, donc depuis 2024, je pense à Rouen et à Strasbourg. Pas toutes les villes en tête, mais il y en a encore d'autres campus partout en France. Oui. Vous avez environ 6000 étudiants touchés, entre guillemets, avec ce programme. Quel est le bilan, donc, après 2 ans d'exploitation du trajet vert?
1: Alors, au final, là, depuis le démarrage vraiment opérationnel, on a à peu près 100 événements qui se sont tenus sur les divers sites que vous décriviez. Et on est à 9000 personnes sensibilisées. Donc c'est franchement un beau résultat. On ne s'arrête pas là, hein, parce qu'il y a encore pas mal...
0: Mais quand on dit sensibiliser, qu'est-ce que c'est? C'est des personnes qui
1: sont passées sur les ateliers.
0: Voilà, ok, voilà. D'accord.
1: C'est ça. Donc c'est plus que sensibiliser, effectivement. C'est vraiment des gens qui ont expérimenté des nouvelles façons de se déplacer, qui ont pu aussi discuter avec des experts, des mobilités actives ou des mobilités douces, et qui ont parlé de leur quotidien, de leur trajet. Ça permet de trouver des solutions, en fait.
0: À Montpellier, donc, quel est pas le bilan du coup, mais le programme, l'agenda, parce qu'il y a plusieurs dates qui sont importantes, dont il y en a une d'ailleurs aujourd'hui, à l'heure où on enregistre cette émission, donc nous sommes le 5 mai, mais donc bien sûr on ne va pas parler de celle-là, mais il y en a une qui est prévue pour le 21 mai prochain, le 9 juin et le 23 juin, donc 3 dates importantes. Est-ce que ceux qui ne font pas partie du CESI, école d'ingénieurs, peuvent y participer? Comment ça se passe? Et aussi, qu'est-ce qui va se passer tout simplement pour ces 3 dates?
1: Oui. Alors, on est vraiment sur une répétition aussi du message, pas de la même manière. Mais ce qui est important pour nous, pour que le message soit bien compris, c'est qu'on puisse revenir à plusieurs reprises. Donc, en tout, sur le campus de Montpellier, on a 6 actions qui sont prévues, qui ont démarré en janvier, qui se finiront en juin, juillet, la fin de l'année universitaire. Et on teste plein d'angles différents. La sécurité avec la réalité virtuelle, comme je le disais. On teste aussi la partie maintenance de son vélo. Voilà, il y a un problème, je ne sais pas si mon vélo il s'est freiné, quels sont les points clés à regarder. Ça, c'est super utile pour son déplacement du quotidien, ça permet d'être plus assuré. On teste aussi les comportements, ou en tout cas la connaissance des jeunes par rapport aux comportements qui pourraient les perturber. On parle de l'alcool ou des drogues qui peuvent aussi faire perdre la maîtrise de son vélo, de sa trottinette. Donc tout ça, ça va être abordé sur ces 6 ateliers. Ça marche plutôt bien parce que sur le premier événement qu'on a organisé sur le campus de Montpellier avec toute l'équipe de ce site CESI, on a eu 200 participants. Donc ça, c'est plutôt chouette. Les événements que l'on organise, ils sont ouverts à tous les étudiants. En proximité, on a d'autres écoles de commerce ou de management, design qui sont les bienvenus en fait hein, pour participer. Et on va aussi dans d'autres campus universitaires ou sur d'autres campus d'enseignement supérieur pour proposer ces ateliers. On est sur un programme qui a une envergure nationale, comme vous le disiez tout à l'heure. Donc le but du jeu, c'est vraiment d'aller partout, d'être le plus proche du public étudiant et de les faire tester et expérimenter.
0: Si on pouvait donc résumer la situation, on parle donc d'un programme qui s'appelle Mon Trajet Vert, qui donc met en avant la transition non seulement écologique, mais aussi la transition vers les mobilités douces. C'est ciblé pour les étudiants et étudiantes donc de toute la France, au final, des écoles d'ingénieurs plus précisément. Et c'est une initiative donc du CESI École d'ingénieurs. Et il y a des activités qui sont prévues, notamment à Montpellier. Donc, il y en a 2 au mois de juin et une au mois de mai. Est-ce qu'on peut retrouver ces actualités-là, du moins sur Internet, sur les réseaux? Il y a un endroit où on peut les retrouver?
1: Oui, vous pouvez venir sur le site Internet du projet, Mon Trajet Vert, sur les réseaux sociaux, notamment Instagram, pour suivre tout ce que l'on va faire et tout ce que l'on fait. Ça permet aussi de voir que ce n'est pas si compliqué que ça, hein, et donner envie.
0: Est-ce que vous auriez un dernier mot? Donc je rappelle, vous êtes la coordinatrice de ce fameux programme, donc Mon Trajet Vert, sur lequel on parle depuis maintenant une dizaine de minutes. Un dernier mot pour clôturer cette émission?
1: J'ai envie de dire, n'hésitez pas à ouvrir le champ des possibles, venez tester, venez essayer. Il ne s'agit pas d'être parfait, mais si on change au moins une fois par semaine sa façon de se déplacer, c'est déjà un bon début.
0: C'est déjà pas mal. Merci à vous, en tout cas, Céline Viazi, pour vos réponses. Je rappelle que donc, vous êtes la coordinatrice du programme Mon Trajet Vert, une initiative donc, du CESI École d'ingénieurs. Cette émission est à présent terminée. Je vous propose de la réécouter au format podcast sur notre site internet radio-avio.com et à très vite sur le programme. 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

0: Bélier, faites des efforts de concentration pour être plus efficace. On ne pourra rien vous reprocher.
1: Taureau, comme vous n'aimez pas la routine, vous pimentez votre vie privée d'ingrédients plus épicés les uns que les autres.
2: Gémeaux, vous créez la surprise en cassant votre rythme quotidien de façon originale et inattendue.
3: Cancer, vous multipliez les attentions et les tendres déclarations pour que l'élu de votre cœur soit toujours aussi amoureux.
4: Lion, ne faites pas de zapping mental aujourd'hui et approfondissez les dossiers en cours.
5: Vierge, au lieu de survoler les sujets épineux, vous menez l'enquête dans le détail, ce qui vous permet d'obtenir les informations indispensables.
6: Balance, vous faites des efforts qui seront récompensés à juste titre par vos supérieurs hiérarchiques.
7: Scorpion, vous devez vous accorder les plages de repos nécessaires à votre équilibre.
8: Sagittaire, vous pensez à l'élu de votre cœur du matin au soir et du soir au matin. Vaste programme.
9: Capricorne, le soleil brille sur votre vie sentimentale.
10: Mercure facilite la communication amoureuse et Vénus vous rend irrésistible.
11: Verseau, si vous aspirez à plus de reconnaissance, vous devez jouer le jeu et faire de la promotion personnelle.
12: Poisson, c'est le moment idéal pour recentrer le débat autour de vous et montrer ce dont vous êtes capable.
13: Le succès du plan épargne-retraite, on vous explique pourquoi. Le plan épargne-retraite atteint de nouveaux records, c'est l'annonce il y a quelques jours du ministère de l'économie. Créé en 2019 par la loi Pacte, pour rappel, le PER a dépassé il y a quelques mois, fin 2025, les 150 milliards d'euros d'encours. Près de 13 millions de personnes étaient titulaires de ce produit d'épargne selon les tout derniers chiffres. Alors les spécialistes diront que nous sommes encore très loin des chiffres du livret A ou encore de ceux de l'assurance vie, mais le plan épargne-retraite progresse rapidement, très rapidement même. D'après Bercy, son encours a cru de 20% sur l'année 2025 et même de 46% en deux ans, alors que dans le même temps, il y a de moins en moins d'argent déposé sur les livrets A par les Français. Et ce développement devrait se poursuivre en cette année 2026. C'est une très bonne nouvelle pour le financement de long terme de nos entreprises, se félicite Roland Lescure, le ministre français de l'économie. Il faut savoir que plus de 60% des actifs du PER financent directement les entreprises. Et puis un petit rappel important pour terminer, plus on est jeune, plus les investissements sont risqués, mais potentiellement plus rémunérateurs les bonnes années. Alors quand l'heure de la retraite arrive, la personne qui détient un PER peut choisir soit de récupérer son capital ou alors de bénéficier d'une rente mensuelle.

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1: Bonjour à toutes et à tous. Ce matin, le soleil brille dans un ciel clair. Il fait entre 30 et 32 degrés. Le département, comme une majeure partie du pays, faisant face à une vague de chaleur exceptionnelle. Cet après-midi, on attend des températures caniculaires qui atteindront jusque 36 degrés à Saint-André-de-Saint-Gonis. Passez une très belle journée à l'écoute des programmes de Radio Aviva.

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1: Bonjour et bienvenue dans les rendez-vous de l'emploi. Comme tous les jours, je vous propose 3 offres d'emploi accessibles sur le site France Travail. La première offre est un poste de vendeur-vendeuse en boulangerie-pâtisserie. Pour ce CDI de 35 heures, vous serez en charge d'accueillir avec enthousiasme les clients, de la mise en rayon des produits fabriqués et de la préparation des sandwichs. Vous devez avoir l'esprit d'équipe et faire preuve de réactivité. Débutant accepté. Le numéro de l'offre 207ZFBX. La deuxième proposition est un poste de secrétaire médico-social à Montpellier. Pour ce CDI de 35 heures, vos missions. Vous serez en charge de l'accueil physique et téléphonique, ainsi que de créer les dossiers administratifs. Les débutants sont acceptés. Il est demandé de faire preuve d'adaptation, de curiosité et d'être à l'écoute. Le numéro de l'offre, 207YPLB. La troisième offre est un poste d'assistant administratif, assistante administrative à Montpellier. Pour ce CDI de 39 heures, vous serez chargé de la gestion administrative, du suivi des relations clients-fournisseurs et de programmer les campagnes de relance. 6 mois d'expérience souhaitée. Pour ce poste, il faut faire preuve de rigueur et de précision. Le numéro de l'offre, 207WHKX. Voilà, c'est tout pour ces rendez-vous de l'emploi. Je vous souhaite du courage dans vos recherches. À bientôt sur Radio Aviva.
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2: Bonjour à toutes et à tous et bienvenue dans votre agenda. Voici les événements et les sorties à venir. Sous la direction de Claire Garonne, l'ensemble vocal féminin Elle Chante sera en concert le 2 juin à 20h30. Le répertoire proposé inclut entre autres des compositions de Gabriel Fauré, Guy de Lioncourt et Cécile Chaminade. Le tarif réduit est de 10 euros, le tarif plein de 15. Rendez-vous sur helloasso.com et tapez Ensemble vocal Claire Garonne. Si vous décidez d'acheter vos billets le jour même, prévoyez 18 euros. Le 3 juin, dans le cadre de la Semaine culturelle des Afriques, vous êtes invité à une projection du film Katanga, la danse des scorpions, un long métrage dramatique burkinabé. L'événement aura lieu au Centre Rabelais de Montpellier. L'entrée est libre. Pour tout renseignement, contactez le 07 69 38 55 46. Jusqu'au 6 juin, venez célébrer la fête du vin bio. Vous y découvrirez une programmation riche et variée. Rencontre avec les vignerons, accord mets et vins bio, dégustation, atelier pédagogique, soirée à thème, offres spéciales et bien plus encore. Retrouvez le programme complet et la liste des établissements partenaires sur le site officiel lafeteduvinbio.com. Rappelons toutefois que l'abus d'alcool est dangereux pour la santé et qu'il faut consommer avec modération. Du 23 mai au 7 juin, la région Occitanie organise la première édition de la quinzaine des produits bio et régionaux d'Occitanie, et ce afin de valoriser les acteurs de l'agriculture biologique et soutenir la consommation des produits bio régionaux. Plus de 200 supermarchés et magasins bio mettront à l'honneur une centaine de produits locaux emblématiques de notre région. Chaque achat soutiendra directement un producteur ou un artisan. Retrouvez les magasins participants en consultant le site larégion.fr/quinzaine des produits bio et régionaux Occitanie. Le printemps des comédiens vous invite à découvrir les mots rendus vivants, toujours au service de la même idée, à savoir entrer en résistance, défendre l'importance de l'art et de la culture, donner du sens à un quotidien devenu parfois trop anxiogène, enfin offrir un autre regard sur l'état du monde. Le printemps des comédiens, c'est jusqu'au 21 juin. Plus d'infos sur le site printempsdescomédiens.com. C'est tout pour cet agenda. À bientôt sur Radio Aviva.

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1: Bonjour à toutes et à tous dans l'actualité du jour. À Montpellier, une pétition demandant la réouverture du bureau de poste d'Estanov a récolté une centaine de signatures. Les habitants craignent en effet que le bureau, fermé depuis novembre, ne rouvre jamais. Mercredi, des manifestants ont été reçus en mairie. Mais pour l'heure, aucune solution ne se dessine. La direction de la poste ne communique pas sur le sujet, tandis que la mairie continue de rediriger les manifestants vers les bureaux de poste actuellement en chantier, comme celui des Arceaux. Pour autant, le collectif d'habitants d'Estanov n'en démord pas. Un nouveau rassemblement est prévu le 13 juin devant le bureau de poste. Le planning familial de l'Hérault est en proie à des difficultés, car malgré l'appel aux dons lancé mi-mai, qui a rapporté près de 20 000 euros, tout reste à faire. Récoltée en 15 jours, la somme rondelette s'avère en effet insuffisante. Nos confrères de Midi Libre rapportent qu'en raison de leur déficit budgétaire de l'ordre de 50 000 euros, le planning familial risque de se retrouver fermé à la rentrée prochaine. Le nouveau commandant des Crocos est arrivé. Mardi, le Nîmes Olympique a officialisé la venue de Elder Esteve, nouvel entraîneur de l'équipe première, en remplacement de Michael Gass. Passé sur les bancs du FC Annecy, Thonon-Évian, Grand-Genève et Saint-Maur-Lusitanos, le Portugais Esteve a posé ses valises dans le Gard pour 3 ans, plus une année optionnelle en cas de montée à l'échelon supérieur. On le voit, après une fin de saison regrettable et l'échec de la montée en Ligue 3, le club nîmois a décidé d'entamer un nouveau chapitre sous la conduite d'un entraîneur expérimenté. Objectif, réinstaller durablement le club au sein du football professionnel. Le magazine L'Étudiant, à l'origine du palmarès des meilleures villes étudiantes françaises, vient de publier son classement pour l'année 2025-2026. La capitale héraultaise y pointe à la 3e place. Derrière Toulouse et Rennes, Montpellier confirme donc son attractivité universitaire au niveau national, et ce grâce à la gratuité de ses transports et la qualité de vie étudiante. Cap désormais sur 2027 pour, qui sait, aller décrocher une première place. C'est la fin de ce Flash Info. Je vous remercie de l'avoir suivi. Je vous souhaite une excellente journée à l'écoute de nos programmes.
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1: Bonjour à toutes et à tous. Ce matin, le soleil brille et le ciel est clair. La chaleur persiste. Il fait déjà environ 30 degrés à Béziers, par exemple. Toutefois, nous bénéficions d'une légère brise marine rafraîchissante. Cet après-midi, les températures ne dépasseront pas les 32 degrés. Je vous souhaite de passer une très belle journée à l'écoute des programmes de Radio Aviva.
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0: Aujourd'hui, on s'offre un séjour mouvementé dans un drôle de quartier pour retraités. Un calme reposant, une communauté bienveillante, c'est le cadre idyllique de The Boroughs, Retraite Rebelle, la nouvelle série de Netflix. Les Boroughs, c'est une communauté de retraités située dans un endroit pittoresque. Sam, qui vient de perdre sa femme, arrive dans cet endroit en apparence calme, un nouveau cadre de vie qui, de prime abord, ne lui convient pas du tout.
1: Bienvenue aux Boroughs, là où le meilleur reste encore à vivre.
0: Youpi.
2: Pourquoi ils sont tous vieux ?
3: Parce que c'est une ville spécialement conçue pour les adultes, chérie.
4: Monsieur Cooper, vous verrez que les Boroughs ne sont pas le dernier chapitre. C'est un nouveau départ.
0: Un nouveau départ qui ne se résume pas à boire du thé et à faire de petites balades. La réalité est bien plus surprenante que cela. Sam va découvrir au sein des Boroughs de lourds secrets avec la présence de mystérieuses créatures. Avec l'aide d'autres résidents, il va alors se lancer dans une aventure qui dépasse tout ce qu'il aurait pu imaginer. Cette série du genre fantastique est produite par les frères Duffer, les créateurs de Stranger Things. Ils délaissent l'enfance pour des héros bien plus matures.
5: Depuis que je suis aux Boroughs, j'ai commencé à voir des choses. Des choses impossibles. Je sais que t'es en train de te dire que t'as perdu la boule. C'est justement ce qui me fait peur.
0: The Boroughs, Retraite Rebelle sur Netflix.

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1: C'est la Voix des Assos avec Marie-Ange Louvier qui est trésorière de l'association Enfance et Partage et puis de Bernard Bonnet qui l'accompagne. Vous êtes tous les deux là pour nous parler justement de cette association, de nous la faire connaître et puis de dire tout ce que vous faites justement. Bonjour Marie-Ange.
2: Bonjour.
1: C'est un plaisir que de vous avoir.
2: Merci de nous avoir invités.
1: Alors qu'est-ce que justement Enfance et Partage? On a une idée quand même de ce que cela peut être, mais j'aurais le plaisir de vous écouter. Depuis combien de temps déjà existe cette association?
2: Tout à fait. Donc l'association Enfance et Partage a été créée il y a 45 ans pour lutter contre la maltraitance infantile, qu'elle soit physique, psychologique, sexuelle, sans oublier les négligences lourdes. Mmh. Il est important de rappeler quelques chiffres. Un enfant meurt tous les 5 jours après avoir été victime de violences intrafamiliales. 2 à 3 enfants.
1: Aujourd'hui en France.
2: Oui, aujourd'hui en France. 2 à 3 enfants par classe sont victimes d'inceste. Et 143 000 enfants par an sont exposés à des violences conjugales. On pourrait faire état d'autres statistiques.
1: Bien sûr. Hein. C'est important de rappeler ces éléments qui choquent, bien évidemment.
2: Elles sont toutes aussi édifiantes et montrent donc l'urgence d'agir encore plus et encore mieux. Notre association a son siège à Paris et compte une 20aine de comités répartis en France. Mmh. Donc, en ce qui concerne le nôtre, il existe depuis 33 ans. Il se situe 20 boulevard Louis Blanc à Montpellier et compte une 10aine de bénévoles.
1: Dont fait partie Bernard.
2: Voilà.
1: Merci Bernard d'être parmi nous. Et Bernard va nous expliquer, si vous voulez bien, Marie-Ange, ce qui a fait que vous ayez, en tant que bénévole, rejoint cette association.
3: Alors, bonjour à tous les auditeurs. J'ai rejoint cette association parce que c'est une cause qui, comme vient de l'expliquer Marie-Ange, et malgré l'évolution de notre société, est d'une actualité terrible. Et donc, effectivement, je pense que chacun doit agir aussi peu que ce soit, mais à son niveau. Et c'était le meilleur moyen pour moi de participer à la protection de l'enfance. Mmh.
1: Bien sûr, c'est choquant. Choquant quand on entend les chiffres que vous venez d'annoncer, Marie-Ange, qu'à d'autres époques, comme vient de le dire, rappeler Bernard, malgré l'évolution de notre société, malgré toutes les mesures déjà qui sont prises sur un plan juridique, sur un plan aussi d'accompagnement, gouvernemental, les médias aussi quand même qui sont présents, des alerteurs, des lanceurs d'alerte, quoi. Hein, qu'on en soit encore aujourd'hui à ce niveau-là.
2: Je pense que peut-être la parole s'est libérée. Et on est au courant de plus de choses et de situations. Et c'est pour ça qu'on doit réagir de manière plus globale.
1: Est-ce que Marie-Ange, ça alors certes, la parole se libère, mais ça fait déjà depuis longtemps qu'elle s'est libérée quand même. Est-ce que justement, il y a une détérioration du lien justement entre parents et enfants, ou ce qui est dans l'environnement parental, et entre avant et maintenant, ça s'est dégradé, ça s'améliore, il y a quand même des changements ou pas?
2: Enfin, l'enfant, on ne l'entend pas, et le grand débat est de savoir si on écoute la parole de l'enfant et si on croit à la parole de l'enfant. L'enfant n'avait pas cette place et auparavant dans notre société. Là maintenant, il a une place importante. Et il faut, nous, adultes, lui donner sa place.
1: La place qu'il aurait toujours dû avoir.
2: Oui, enfin, voilà. Donc, si tout allait bien dans le meilleur des mondes, on n'aurait pas eu la Convention internationale des droits de l'enfant, qui date que de 89, ce qui est relativement récent.
1: Alors, justement, comme ça porte son nom, international, on pense qu'en France, quand même, on est un peu plus, disons, je dirais, entre guillemets, c'est peut-être pas le mot, mais évolué, oui. Par rapport à d'autres pays où l'enfant est moins bien traité qu'en France. Mais là, on parle des chiffres en France.
2: Oui, en France, exactement. Et en fait, justement, il faut que là, puisque la France a signé cette convention, c'est un pays qui aide, et nous, association, on est là pour faire front aussi avec les institutions. On essaie d'avoir un maximum de contacts avec eux pour agir de manière active et dans l'intérêt de l'enfant victime et dans le parcours de l'enfant victime.
1: C'est important, on va revenir dessus. J'ai encore une dernière question par rapport au sujet qu'on vient d'évoquer, notamment ces chiffres qui m'ont profondément choqué et qui choquent aussi les, éditeurs, les auditeurs. Est-ce qu'il y a, il y a des pays qui sont quand même mieux lotis que la France? Est-ce qu'il y a des pays où il y a moins d'exactions de la sorte? Des pays pires, j'imagine qu'il y en a forcément.
2: Alors, en France, on a eu la Civise, qui a mis en évidence des violences faites aux enfants avec un rapport qui est apparu l'an dernier. Et donc là, elle est reconduite encore. Et ça a vraiment mis un coup de lumière sur ces violences infantiles. Mmh. Donc, je pense que ça vient aussi donc de la situation et de la volonté du gouvernement. Les secrétaires d'État qui se sont succédés récemment au niveau gouvernemental ont voulu accentuer cette défense de l'enfance, s'inscrire dans une protection de l'enfance. Et donc, nous sommes là pour travailler avec les institutions et créer un maillage et pour que ce soit plus facile.
1: D'accord. Marie-Ange, ma question de départ était, est-ce que aujourd'hui notre société qui fait qu'il y a de moins en moins de liens entre parents, enfants, grands-parents aussi, parce que suite à des divorces et des remariages, le rôle des grands-parents est toujours plus compliqué aujourd'hui, est-ce que cela joue justement dans ce sens négatif? Vous avez une idée peut-être?
3: Si je peux intervenir, je dirais que pour faire de l'accueil téléphonique, on voit effectivement beaucoup de situations de problèmes intrafamiliaux, de conflits familiaux graves, non réglés. Et on a même eu des cas de grands-parents qui se plaignent de ne pas pouvoir avoir accès à leurs petits-enfants.
1: Voilà, voilà ça. Ce lien-là, c'est atténué, c'est liquéfié un petit peu hein, par rapport aux générations précédentes où il n'y avait pas ces divorces et ces remariages comme on peut les vivre peut-être presque de manière naturelle, hélas, aujourd'hui.
3: Oui, il faudrait presque une étude sociologique spécialisée là-dessus, très poussée, pour voir cette évolution. Récemment, responsable de la PEA, qui est en charge de toutes les mesures judiciaires, nous faisait état d'une augmentation du nombre de problématiques issues des conflits intrafamiliaux.
1: Certainement lié aussi à beaucoup de choses d'ordre, je dirais presque économique aussi.
3: Oui, effectivement, mais à l'origine, ils avaient beaucoup plus de cas de précarité issus dans les situations de grande précarité. Et là, c'est une augmentation des situations de conflits familiaux.
1: Lié à cela. On fait une pause musicale, si vous voulez bien, on se retrouve dans un instant pour parler justement de ce que vous annonciez, Marie-Ange, des institutions et l'importance du rôle qu'elles doivent jouer.
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0: Donc de retour avec Marie-Ange Louvier et Bernard Benet pour qui nous parlent justement de qui nous ont présenté Enfance et Partage et de l'importance du rôle que joue cette association.
1: Alors, dans les différentes actions que nous menons, l'une des actions prépondérantes du comité de l'Hérault, qui a comme déléguée Madame Fatia Benhamza, qui est déçue de pas, elle pouvait pas être présente là aujourd'hui, donc voilà, je suis là pour l'excuser. Une de nos actions prépondérantes, ce sont les permanences au local. Donc Bernard, qui fait ses permanences, va intervenir.
2: Effectivement, l'accueil téléphonique et physique est une activité sensible pour les bénévoles qui ont été spécialement formés pour l'écoute.
0: Mm-hmm. Il y a un numéro vert, par exemple, que l'on peut faire ou
1: le numéro le numéro du comité, c'est 04 67 60 30 30. Donc, effectivement, il y a des permanences deux fois par semaine, mais tout le monde peut appeler et nous rappelons tous les messages qui nous sont laissés sur répondeur. Bien
2: d'accord.
1: Entendu.
2: Donc il s'agit d'accueillir la parole dans le respect, la bienveillance et de recueillir un maximum d'éléments à chaque fois pour évaluer chaque situation, puisque chaque situation est particulière. Donc les permanences ont lieu le mercredi et le vendredi, et en juillet et en août simplement par téléphone, donc pas en présentiel.
1: Sinon c'est de 14 à 17 heures.
2: Voilà, sinon c'est de 14 à 17 heures. Et effectivement, à chaque fois, si on laisse un message, on va rappeler.
0: Voilà, s'il y a un caractère d'urgence, vous laissez un message, et de toute façon, vous serez automatiquement rappelé.
2: Voilà, c'est sûr, on rappelle chaque dossier, puisque certains.
0: D'accord.
2: Voilà. L'écoute des personnes conduit souvent à les orienter, selon la situation, et à les accompagner dans leur démarche. Il s'agit avant tout d'être très strict dans le questionnement, pour bien évaluer la situation. Pour savoir si déjà des procédures sont en cours, si des organismes sont intervenus, ou bien s'il s'agit de la première intention, on vient vers nous et ensuite on oriente selon les situations. Il peut être proposé des actions de suivi psychologique à destination des enfants victimes qui sont ces soutiens sont financés par notre comité. Donc c'est pour ça que c'est très important de le préciser, c'est-à-dire c'est nous qui financions les. Dans les situations les plus graves, le comité peut rédiger soit une information préoccupante à destination des cellules de recueil des informations préoccupantes qui sont placées au sein des conseils départementaux, qui ensuite vont devoir légalement dérouler.
0: Il n'y a pas de lenteur de ce côté-là par rapport justement aux faits les plus graves, qu'il y ait cette hiérarchie
1: Eux qui ont la compétence d'étudier la situation, d'accord, de faire appel aux travailleurs sociaux pour aller dans la famille et voir la véracité des éléments qui nous ont été rapportés.
0: Okay. Donc une enquête s'ouvre à partir de cet instant-là.
1: Très vite, très très vite. Ils ont une vingtaine de jours, je crois, pour pouvoir.
0: D'accord.
1: Donc c'est une action rapide.
2: Et puis nous, dès qu'on juge qu'une situation est inquiétante, on en discute, évidemment, c'est collégial, mais de suite, on va faire l'information préoccupante. Quoi.
1: Notre délégué rédige.
2: Notre démarche est d'aller plus vite possible.
0: Bien sûr.
2: Dans les situations encore plus graves, nous sommes habilités à faire des signalements au procureur de la République. Mmh. Donc là, c'est vraiment les situations qui nous paraissent très, très, très graves.
1: La vie de l'enfant est.
0: Bien sûr, et là, dans ce cas-là, ça va très vite.
2: Ouais. Au cours du premier semestre, nous avons reçu plus d'une centaine d'appels. 16 situations sont toujours en cours de suivi par notre comité. Plusieurs dossiers ouverts les précédentes nécessitent toujours un suivi du comité. Donc ça peut s'étaler sur une période assez longue en fonction.
0: Votre couverture territoriale, c'est le département.
1: Alors, les comités ne sont pas également répartis sur le territoire. Donc notre comité le plus proche par rapport au nôtre, c'est Narbonne. Mais nous, on va pas dire à quelqu'un, non, vous êtes pas dans notre département. En fait, c'est la capacité de l'appelant ou de la personne qui a besoin de nous, à savoir si elle peut effectuer des déplacements, si on a besoin de se voir en présentiel, notamment pour le suivi psychologique de l'enfant. Il faut que ça se passe forcément ici.
2: Bien sûr. Alors, dans les suivis, et j'ai terminé de mon côté, le comité propose aussi des groupes de parole aux parents non auteurs, parents d'enfants victimes, et un groupe de parole d'adultes victimes dans leur enfance non réparée.
0: D'accord, là c'est important que justement les parents qui ont subi eux-mêmes des maltraitances ne la reproduisent pas sur leurs propres enfants et puissent suivre une psychothérapie qui va les aider dans ce sens-là.
1: En fait, il y a les parents non auteurs. Ils apprennent que leur enfant a été victime. Ils l'ont pas vu, ils l'ont pas su, ils l'ont pas voulu. Ils ont besoin eux aussi de pouvoir déposer cette parole en tant que parents non auteurs d'enfants victimes. La psychologie faite auprès de l'enfant, c'est une chose, mais le parent, lui aussi, il doit pouvoir reprendre confiance en lui dans sa capacité d'être parent pleinement et, voilà, et
2: je peux
1: manière
2: même
1: sécuritaire.
2: Parler juste, sans évoquer bien sûr le dossier, il y a eu une situation où une jeune fille, une fillette a été victime d'agression sexuelle. Donc l'auteur étranger à la famille a été poursuivi et condamné. Ben à cette occasion, la dame s'est tournée vers nous pour un soutien psychologique, mais elle a dit aussi que ça avait réactualisé chez elle un souvenir qu'elle avait été elle-même dans son enfance victime d'agression, par exemple.
0: Et vous avez tous les outils justement pour aider.
1: Nous avons plein d'outils. Donc, si je peux.
0: Bien sûr.
1: Donc, nous assurons des missions de prévention à deux niveaux. Donc, non seulement nous intervenons auprès des écoles avec un jeu qui s'appelle En route vers mes droits, et c'est issu justement de la CIDE, Convention internationale des droits de l'enfant, et donc sous forme d'atelier, nous évoquons plusieurs droits et nous permettons aux enfants de pouvoir connaître ce qu'ils peuvent faire et ce qui leur est ce qu'on ne doit pas leur faire. Donc, on fait le droit à l'expression, il faut parler. Le droit à l'information, il faut savoir ce qu'on ne peut pas nous faire. Le droit à la différence, le droit à être protégé. Dans ce droit-là, on évoque le harcèlement scolaire, le cyberharcèlement, voilà, qui sont d'actualité. Et le droit à être un enfant et avoir une famille. Et nous avons à ce titre l'agrément de l'Éducation nationale. Donc nous prenons contact avec les écoles et nous intervenons. Nous faisons aussi des préventions auprès des professionnels en lien avec les enfants grâce à un module qui s'appelle PRESA, pour prévenir, repérer, écouter, signaler et agir. Et nous les informons sur les risques de maltraitance à déceler et sur les procédures à suivre auprès des autorités compétentes en cas de situation d'enfants en danger. Nous avons aussi mis en place des partenariats avec les entreprises locales. Donc nous avons Elancia au Polygone et on lance aujourd'hui un appel à celles qui voudraient nous aider, bien sûr. On travaille aussi avec les structures institutionnelles locales qui œuvre dans le domaine de la protection de l'enfance pour établir un maillage solide qui facilite la mise en commun de moyens et d'échanges pour aider justement ce parcours de l'enfant victime qui commence par un dépôt de plainte, un médecin légiste. Voilà. Nous avons financé dans le cadre de l'UAPED, qui est l'unité d'accueil pédiatrique enfants en danger de la Péronie, une salle Mélanie qui permet à l'enfant victime de déposer auprès d'un officier de police judiciaire ce qu'il a vécu. Et ça permet de ne pas avoir à répéter plusieurs fois puisqu'il est enregistré et filmé. Voilà, nous avons d'autres actions, mais je ne sais pas si j'ai le temps de les évoquer.
0: Ce sera avec un plaisir, mais c'est vrai que nous arrivons déjà, hélas, en fin d'émission. Mais en tout cas, c'est, je vous le fais, hein, l'annonce directement en studio. Eh bien, ce sera avec plaisir de revenir pour en parler et pour continuer justement d'évoquer tout le travail que vous faites. Important.
1: Voilà, juste un mot. Nous avons besoin, pour remplir toutes ces missions qui n'ont pas été exhaustives, on n'en a pas le temps, nous avons besoin de bénévoles et nous avons besoin de dons. Donc des bénévoles sur de long terme, mais aussi pour peut-être des missions ponctuelles. La dernière bénévole, enfin une des dernières bénévoles accueillies, c'est Marie-Gaëlle Kals, qui est la marraine de notre association, de notre comité, et qui joue actuellement dans Un si grand soleil. Mais nous avons besoin de toutes les bonnes volontés, de tous les gens qui veulent œuvrer dans la protection de l'enfance. En fait, l'enfance est belle, protégeons-la. Donc je dirais le 04 67 60 30 30. Je donnerai aussi le 119, qui est un numéro vert d'enfance en danger. Et je donnerai enfin le mail de notre association, si vous avez besoin de renseignements, si vous avez besoin de nous contacter. Donc vous le trouverez sur Internet, bien sûr, mais c'est tout en minuscule. hero@enfance-6-partage.org. Voilà, on a besoin de vous. Merci.
0: Merci en tout cas pour cette annonce, merci pour tout ce que vous faites, Marie-Ange Louvier et tous ceux qui font partie de votre association, dont Bernard Bonnet qui était parmi nous.
2: Merci de votre accueil.
0: Merci en tout cas à vous et puis je vous dis à bientôt.
1: À bientôt.
2: Au revoir.
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1: Bonjour à toutes et à tous. Ce matin, le soleil brille et le ciel est clair. La chaleur persiste, il fait déjà environ 30 degrés à Béziers par exemple. Toutefois, nous bénéficions d'une légère brise marine rafraîchissante. Cet après-midi, les températures ne dépasseront pas les 32 degrés. Je vous souhaite de passer une très belle journée à l'écoute des programmes de Radio Aviva.
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3: Bonjour à toutes et à tous et bienvenue sur Radio Aviva, le 88 FM, radio-aviva.com pour nous retrouver au format podcast ou alors tout simplement DAB+, partout et tout le temps. L'invité de cette culture et compagnie est une personne qui est en face de moi, bien sûr, qui est aux multiples facettes. On pourrait même utiliser le terme de coiffe. On va y revenir plus tard et on va expliquer pourquoi est-ce que je dis ça. David Sarré, donc bonjour à vous.
4: Bonjour.
3: Merci à vous de venir à mon micro aujourd'hui. Merci pour présenter avec plaisir donc ce que vous organisez donc pour l'été 2026, à savoir le cabaret, mais on y reviendra plus tard. Vous êtes directeur artistique, danseur, coiffeur et président de l'association Cabaret qui organise le cabaret, donc qui fait sa première à Port-Camargue le 27 juin. C'est déjà complet, mais nous allons annoncer les autres dates qui arrivent donc pendant cette émission. Et avant de parler de votre parcours, mettons un petit peu de contexte. Quand on parle de cabaret, sur déjà l'orthographe pour faire la différence avec le cabaret.
4: C'est son importance.
3: Voilà, c'est ça, le cabaret qu'on a l'habitude d'entendre et surtout de voir. Donc ça se dit K avec la lettre K tirée barré, c'est comme quelque chose qui est complètement
4: barré.
3: Et je vais vous laisser continuer sur ça.
4: Exactement.
3: Pourquoi cabaret?
4: Alors cabaret, en fait, ça part d'une idée totalement barrée. L'idée.

0: tienne à cœur. Et on a aussi un lâcher prise total avec des parodies. On a réécrit des chansons pour enfants qu'on a adaptées pour les adultes. Voilà, avec des textes parodiques, avec également des transformistes. Donc on a des transformistes sur un medley enfant, on a des transformistes de grandes chanteuses mondialement connues.
1: Quand vous dites transformisme, pour que les auditeurs et les oui. comprennent, c'est donc tout ce qui est drag queen, c'est ça une drag queen?
0: Alors non, le drag queen, okay. Le drag queen en fait, c'est l'art de se créer un personnage totalement inventé. Le transformisme, c'est rentrer dans la peau d'une personne existante. Alors généralement, le transformisme, on a l'habitude de le voir dans le sexe opposé, c'est-à-dire c'est un homme qui va incarner une femme ou une femme qui va incarner un homme célèbre. Là, pour le coup, c'est ce qui se passe chez nous. Voilà. Mais voilà, on a plusieurs grandes stars qui intègrent notre cabaret.
1: Quand vous dites donc spectacle aussi engagé, sur quel thème déjà, ouais. Et pourquoi aussi mettre cette couleur-là à votre spectacle?
0: Parce que l'idée, c'était vraiment de déconnecter les gens du quotidien dans un premier temps. Donc moi, mon but quand j'ai créé au départ ça, c'était de me dire on va faire rentrer les gens dans une bulle le temps d'une soirée, on va totalement les sortir de la morosité de ce qui se passe en ce moment, des informations qui peuvent des fois être anxiogènes, etc. On va vraiment les sortir de tout ça, leur apporter du rire, de l'émotion. Et cette émotion, en fait, je l'ai transmise par pour le coup, des sujets qui me sont chers, comme on a un numéro sur la défense animale, avec deux danseurs qui vont danser sur la chanson de la corrida de Francis Cabrel, d'excellents danseurs qui nous font une danse contemporaine en représentant le taureau. Enfin voilà,
1: ça reste des sujets sensibles.
0: Ça
1: quand
0: reste
1: même.
0: Un sujet sensible, mais engagé et assumé. On a aussi tout un numéro sur une chanson qui s'appelle C'est pas comme ça, qui aborde les violences conjugales, principalement les violences faites aux femmes. Voilà. On a également un numéro sur l'homosexualité, l'acceptation de la différence, sur la chanson de Charles Aznavour. Voilà, comme ils disent. Voilà, tout ça, c'est des sujets qui étaient importants pour moi d'aborder parce que encore aujourd'hui, malheureusement, on est obligé de rappeler qu'il ne faut pas taper les femmes, qu'il ne faut pas faire du mal aux animaux.
1: Et malheureusement, ça arrive encore trop souvent.
0: C'est ça.
1: En France.
0: Donc l'idée, voilà, dans ce flot de rire et d'humour, c'était quand même arriver à passer des messages forts et montrer le sérieux aussi de cabaret, malgré tout ça.
1: Avant de parler de la genèse de ce spectacle et donc de ce cabaret, parlons un petit peu de vous, votre parcours.
0: Ouais.
1: Parce que, effectivement, j'ai parlé de coiffe, mais sans expliquer pourquoi. Parce que vous avez commencé en tant que coiffeur, vous avez aussi fait danseur.
0: Ouais,
1: parlez-nous un petit peu de vous, de votre parcours et en fait ce qui vous a amené à donc mettre en place ce cabaret.
0: Alors moi, rapidement, en fait, j'ai baigné dans la danse depuis tout petit. Mes parents m'avaient mis à la danse parce que eux aussi étaient danseurs de rock, voilà, dans des associations. Donc tout petit, ils m'ont mis à la danse. Puis après, j'ai quand même pas mal continué ça pendant plusieurs années. Et puis après, quand je suis arrivé à l'âge adulte, il a fallu choisir un métier. La coiffure m'a intéressé, donc je me suis dirigé là-dedans. Je suis allé vivre à Lyon quelques années, et là, j'ai intégré des lieux, des cabarets transformistes particulièrement, ouais. C'est ce qui a mis mon premier pied là-dedans, certains dans lesquels j'ai participé, tout en continuant à développer mon côté coiffeur. Et puis j'ai repris la danse aussi quelques années après, jusqu'à la compétition, jusqu'au titre de champion de France. Après je me suis mis au chant, j'ai fait des concours de chant, j'ai été multidisciplinaire, j'ai aussi joué des instruments, enfin j'ai touché un peu à tout. Et c'est vrai que tout ce mélange bouillonnait dans ma tête, mais depuis j'ai envie de dire j'ai bientôt 40 ans, ça doit faire 20 ans que ça bouillonne dans ma tête et que je sais qu'un jour j'en ferai quelque chose, mais je savais pas dans quelle case me mettre.
1: Okay.
0: Est-ce que c'est de la danse, est-ce que c'est du chant? Et jusqu'au jour où, en fait, j'ai réalisé, après un voyage en Espagne, j'ai réalisé en voyant un spectacle, je me suis dit mais en fait, il faut pas chercher de case. Fais tout ce que tu as envie. Tu fais un pot pourri de tout ce qui est incroyable à voir dans les spectacles, et avec ça tu vas faire quelque chose de totalement fun et barré, quoi.
1: Et donc pour faire ce spectacle, cette soirée en fait, dîner, dansante, etc., il vous faut du monde, il vous faut un groupe. Vous êtes accompagné de 16, enfin de 15 autres personnes.
0: C'est
1: donc
0: ça. Moi je suis que le chef d'orchestre.
1: Voilà,
0: là-dedans.
1: C'est ça, vous êtes pas seul. Parlez-nous un petit peu de cette troupe-là.
0: Donc. Ben, en fait, cette troupe, c'est le cœur même de cabaret. Hein. Sans eux, rien n'existerait. Quand l'idée est arrivée, en fait, j'ai simplement organisé une audition. Voilà, j'ai organisé une audition, on a lancé une grande communication sur les réseaux sociaux en donnant la chance à tout le monde, c'est-à-dire que mon concept était de dire vous avez, comme moi, toujours rêvé d'être dans le spectacle, de faire votre propre spectacle, de monter sur scène, mais c'est toujours resté, entre guillemets, dans la tête, dans la salle de bain, voilà. Nous, notre idée, c'était vraiment d'aller chercher des amateurs, de les former avec des pros. Donc on a embauché un prof de théâtre, Alexandre, une prof de danse, Harmonie, une coach vocale, Magali Sorel, Laura, une

0: une autre prof de théâtre. Et donc tous ces professionnels, en fait, ont pris en charge tous ces amateurs qui, certains avaient déjà un petit niveau par un parcours artistique passé, mais tous ces amateurs, en fait, ont été formés et ensuite, distribués dans les rôles qui leur correspondaient le mieux, quoi.
1: Il y en a un qui a retenu mon attention, et je pense que vous savez déjà de quel je vais parler, mais sur votre site internet, il y a un membre mystère de cette fameuse troupe. Pourquoi avoir choisir de garder l'anonymat de cette personne-là?
0: Je sais pas de qui vous parlez.
1: J'ai dû me tromper, alors.
0: Ouais, c'est qui le membre mystère?
1: Écoutez, j'irai voir un petit coup le 27 juin, donc pour la première, ça va pouvoir voir qui sera cette personne.
0: C'est ça.
1: Pour les autres dates de ce cabaret, qu'est-ce qu'on peut dire à nos auditeurs et auditrices? Comment est-ce qu'on peut retrouver la billetterie? Quand est-ce que ça va se passer? Où est-ce que ça va se passer?
0: Alors, tout se fait, on est en résidence fixe au Yacht Club à Port-Camargue, donc c'est face à la capitainerie, c'est une magnifique salle avec vue sur mer, sur le port, en coucher de soleil, c'est vraiment une salle incroyable. On a eu la chance vraiment d'avoir pu obtenir cette salle avec l'accord et l'accompagnement de la capitainerie du Gros-du-Roi et de la ville du Gros-du-Roi qui nous soutient. Ça se fera donc une fois par mois en concept, donc accueil, apéritif, repas, spectacle et soirée dansante animée à la fin du spectacle avec rencontre des artistes, etc. Donc on démarre le 27 juin qui est une date qui est déjà complète, et ensuite on enchaîne sur le mois de juillet, le mois d'août, le mois de septembre, et puis s'en viendront d'autres dates par la suite.
1: Il suffit de taper cabaret, donc avec un K barré avec l'accent
0: barré.
1: C'est
0: voilà, www.k-barré.com, voilà. Et en fait vous avez toutes les infos sur le site internet, les réseaux sociaux, Insta et Facebook.
1: Voilà, c'est ça. Donc merci à vous, David Sarré, pour vos réponses. Je rappelle que vous êtes le président de l'association Cabaret et donc l'organisateur de ce cabaret qui est donc un dîner-spectacle et une soirée dansante qui vont se passer donc le 27 juin, mais donc c'est déjà complet, le 25 juillet, le 29 août et le 26 septembre.
0: C'est tout à fait ça.
1: C'est super. Merci beaucoup pour vos réponses.
0: Merci.
1: Cette émission est à présent terminée. Je vous propose de la réécouter au format podcast sur notre site internet radio-avia.com et à très vite sur le programme.
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1: de Jacques Prévert et à Paul Éluard, Complainte de Vincent. À Arles, où coule le Rhône, dans l'atroce lumière de midi, un homme de phosphore et de sang pousse une obsédante plainte comme une femme qui fait son enfant et le linge devient rouge. Et l'homme s'enfuit en hurlant pour chasser par le soleil, un soleil d'un jaune strident. Au bordel, tout près du Rhône, l'homme arrive comme un roi mage avec son absurde présent. Il a le regard bleu et doux, le vrai regard lucide et fou de ceux qui donnent tout à la vie, de ceux qui ne sont pas jaloux, et montre à la pauvre enfant son oreille couchée dans le linge. Son gendre a de tristes présages et regarde sans oser le prendre l'affreux et tendre coquillage où les plaintes de l'amour mort et les voix unémènes de l'art se mêlent au murmure de la mer et vont mourir sur le carrelage. Dans la chambre où l'édredon rouge d'un rouge, soudain éclatant, mélange ce rouge si rouge au sang bien plus rouge encore de Vincent à demi-mort, et sage comme une image même de la misère de l'amour, l'enfant nu, toute seule, sans âge, regarde le pauvre Vincent, foudroyé par son propre orage, qui s'écroule sur le carreau, couché dans son plus beau tableau. Et l'orage s'en va, calmé, indifférent, en roulant devant lui ses grands tonneaux de sang, l'éblouissant orage du génie de Vincent, et Vincent reste là, dormant, rêvant, râlant. Et le soleil, au-dessus du bordel, comme une orange folle dans un désert sans nom, le soleil sur Arles, en hurlant, tourne en rond.
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3: Bonjour à toutes et à tous et bienvenue dans votre agenda. Voici les événements et les sorties à venir. Sous la direction de Claire Garonne, l'ensemble vocal féminin Elle Chante sera en concert le 2 juin à 20h30. Le répertoire proposé inclut entre autres des compositions de Gabriel Fauré, Guy de Lioncourt et Cécile Chaminade. Le tarif réduit est de 10 euros, le tarif plein de 15. Rendez-vous sur helloasso.com et tapez Ensemble vocal Claire Garonne. Si vous décidez d'acheter vos billets le jour même, prévoyez 18 euros. Le 3 juin, dans le cadre de la Semaine culturelle des Afriques, vous êtes invité à une projection du film Katanga, la danse des scorpions, un long métrage dramatique burkinabé. L'événement aura lieu au Centre Rabelais de Montpellier. L'entrée est libre. Pour tout renseignement, contactez le 07 69 38 55 46. Jusqu'au 6 juin, venez célébrer la fête du vin bio. Vous y découvrirez une programmation riche et variée. Rencontre avec les vignerons, accord mets et vins bio, dégustation, atelier pédagogique, soirée à thème, offres spéciales et bien plus encore. Retrouvez le programme complet et la liste des établissements partenaires sur le site officiel lafeteduvinbio.com. Rappelons toutefois que l'abus d'alcool est dangereux pour la santé et qu'il faut consommer avec modération. Du 23 mai au 7 juin, la région Occitanie organise la première édition de la quinzaine des produits bio et régionaux d'Occitanie, et ce afin de valoriser les acteurs de l'agriculture biologique et soutenir la consommation des produits bio régionaux. Plus de 200 supermarchés et magasins bio mettront à l'honneur une centaine de produits locaux emblématiques de notre région. Chaque achat soutiendra directement un producteur ou un artisan. Retrouvez les magasins participants en consultant le site laregion.fr/quinzaine des produits bio et régionaux Occitanie. Le printemps des comédiens vous invite à découvrir les mots rendus vivants, toujours au service de la même idée, à savoir entrer en résistance, défendre l'importance de l'art et de la culture, donner du sens à un quotidien devenu parfois trop anxiogène, enfin offrir un autre regard sur l'état du monde. Le printemps des comédiens, c'est jusqu'au 21 juin. Plus d'infos sur le site printempsdescomédiens.com. C'est tout pour cet agenda. À bientôt sur Radio Aviva.

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1: Bonjour à toutes et à tous dans l'actualité du jour. À Montpellier, une pétition demandant la réouverture du bureau de poste d'Estanov a récolté une centaine de signatures. Les habitants craignent en effet que le bureau, fermé depuis novembre, ne rouvre jamais. Mercredi, des manifestants ont été reçus en mairie. Mais pour l'heure, aucune solution ne se dessine. La direction de la poste ne communique pas sur le sujet, tandis que la mairie continue de rediriger les manifestants vers les bureaux de poste actuellement en chantier, comme celui des Arceaux. Pour autant, le collectif d'habitants d'Estanov n'en démord pas. Un nouveau rassemblement est prévu le 13 juin devant le bureau de poste. Le planning familial de l'Hérault est en proie à des difficultés, car malgré l'appel aux dons lancé mi-mai, qui a rapporté près de 20 000 euros, tout reste à faire. Récoltée en 15 jours, la somme rondelette s'avère en effet insuffisante. Nos confrères de Midi Libre rapportent qu'en raison de leur déficit budgétaire de l'ordre de 50 000 euros, le planning familial risque de se retrouver fermé à la rentrée prochaine. Le nouveau commandant des Crocos est arrivé. Mardi, le Nîmes Olympique a officialisé la venue de Elder Estève, nouvel entraîneur de l'équipe première, en remplacement de Michael Gass. Passé sur les bancs du FC Annecy, Thonon-Évian, Grand-Genève et Saint-Maur-Lusitanos, le Portugais Estève a posé ses valises dans le Gard pour 3 ans, plus une année optionnelle en cas de montée à l'échelon supérieur. On le voit, après une fin de saison regrettable et l'échec de la montée en Ligue 3, le club nîmois a décidé d'entamer un nouveau chapitre sous la conduite d'un entraîneur expérimenté. Objectif, réinstaller durablement le club au sein du football professionnel. Le magazine L'Étudiant, à l'origine du palmarès des meilleures villes étudiantes françaises, vient de publier son classement pour l'année 2025-2026. La capitale héraultaise y pointe à la 3e place. Derrière Toulouse et Rennes, Montpellier confirme donc son attractivité universitaire au niveau national, et ce grâce à la gratuité de ses transports et la qualité de vie étudiante. Cap désormais sur 2027 pour, qui sait, aller décrocher une première place. C'est la fin de ce Flash Info. Je vous remercie de l'avoir suivi. Je vous souhaite une excellente journée à l'écoute de nos programmes.
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1: Bonjour à toutes et à tous. Ce matin, le soleil brille et le ciel est clair. La chaleur persiste, il fait déjà environ 30 degrés à Béziers par exemple. Toutefois, nous bénéficions d'une légère brise marine rafraîchissante. Cet après-midi, les températures ne dépasseront pas les 32 degrés. Je vous souhaite de passer une très belle journée à l'écoute des programmes de Radio Aviva.
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2: Bienvenue dans l'Étincelle, on a le plaisir d'accueillir sur notre plateau le rabbin de Nîmes, Hervé Bobot. Bonjour Hervé, c'est
3: Bonjour.
2: Un plaisir que de vous avoir toujours sur notre plateau.
3: Également.
2: Et puis un plaisir enrichissant puisqu'on va parler aujourd'hui de la transmission. La transmission, c'est très important, ça fait partie de notre ADN, transmettre. Et justement, ben, on vous écoute sur le sujet.
3: Alors, bonjour à tous, hein, à tous les auditeurs donc, de Radio Aviva. La transmission dans le judaïsme, oui, c'est vrai qu'on le retrouve, on trouve donc cette notion de transmission, ce qu'on appelle en hébreu la massorette, à travers plusieurs occurrences, plusieurs versets de la Torah, notamment dans le, vous savez, dans le Pentateuque, donc qui est la Bible, hein, l'Ancien Testament, et c'est, on le trouve dans le Deutéronome, donc le cinquième livre de la Torah, dans le chapitre 6, les versets 4 à 9, ce qu'on appelle le schéma, hein, vous savez, écoute Israël, l'Éternel est notre Dieu, l'Éternel est un. En fait, c'est un texte qui est la profession de foi par excellence, hein, pour tout juif. En général, même un enfant déjà en bas âge commence à apprendre, hein, ce passage donc de la Torah, qui est le schéma. Et donc, il est écrit donc dans le premier paragraphe. Donc, tu les enseigneras à tes enfants, en parlant bien sûr des commandements, de ces paroles, des préceptes de la Torah. Et donc voilà. Et donc le fait donc que la Torah donc nous enjoint, hein, donc d'enseigner à ses enfants donc les paroles de la Torah. On apprend de là donc l'importance de la transmission. Ouais, le fait de qu'un père a le devoir d'enseigner à ses enfants. Et d'ailleurs, c'est intéressant parce que dans le Talmud, il est écrit qu'un père a trois obligations vis-à-vis de ses enfants. De lui apprendre un métier, lui trouver une femme, hein, un conjoint, et aussi de lui apprendre à nager. À nager parce qu'à l'époque, les gens voyageaient souvent, hein, en bateau. Et
2: apprendre à
3: nager, tout à fait. C'était les trois obligations qu'avait le père vis-à-vis de son enfant. Donc lui apprendre un métier, trouver une femme, et lui apprendre à nager, mais il y avait aussi, bien sûr, en premier aussi, l'enseignement, bien sûr, d'enseigner.
2: Alors l'enseignement, ça commence justement par celui du géniteur, hein, qui va transmettre à son enfant. Bon, alors, ça se pratique toujours, le fait d'apprendre à nager, pour trouver une femme peut-être, mais pas apprendre à nager, c'est plus rare déjà.
3: Oui, non, aujourd'hui ça s'est perdu, parce que bon, le texte du Talmud, il remonte à 1500 ans, parce que le Talmud a été écrit à peu près au 5e, 6e siècle de l'ère chrétienne, et donc aujourd'hui, non, aujourd'hui c'est vrai que c'est moins, on va dire, d'actualité, mais même si c'est important, on sait bien sûr qu'un enfant apprenne à nager, mais il peut apprendre par le biais, bien sûr, d'un maître nageur, ou il y a d'autres possibilités, mais en tous les cas, voilà, ce sont des cas de ce qu'on appelle pikouar nefesh, ça veut dire, en hébreu, ça veut dire de danger de mort, vous voyez, donc à l'époque, comme c'était assez dangereux de prendre le bateau, parce que c'était pas comme aujourd'hui, et ben il fallait donc savoir nager, il fallait donc il y avait aussi donc l'obligation de trouver un métier, d'avoir un travail et aussi de trouver un conjoint. Et c'est vrai que donc cela incombait au papa.
2: Ce sont les trois événements qui sont importants dans la vie, hein, qui permettent de sauver sa vie déjà. L'autre qui permet de cette continuité par le biais du mariage. Et puis également avoir un métier, c'est cette base, cette assurance également qu'il faut à tout prix avoir.
3: Tout à fait, absolument. Parce qu'à l'époque, bon, les métiers, vous savez, à l'époque, c'était souvent des métiers d'agriculteurs, des métiers d'artisans, quoi, hein, des métiers de. Et donc, c'est vrai que souvent, le père pouvait être charpentier.
2: C'est pas avocat. C'est
3: voilà. Pas avocat. Avocat, à l'époque, je pense que c'était peut-être plus rare. Voilà, oui, peut-être médecin. En tous les cas, oui, c'est vrai que ça se transmettait. Il y avait cette transmission. Donc, on voit que ce qui est intéressant, c'est que la transmission, c'est pas que, on va dire, dans ce qui touche, hein, le côté spirituel, donc l'enseignement religieux, hein. Donc, ça, bien sûr, c'est important. Mais aussi, le père, il avait aussi l'obligation d'enseigner à son enfant aussi, lui apprendre un métier, lui apprendre de trouver un conjoint, une femme, etc.
2: L'enseignement du père, mais il y a aussi l'enseignement
3: de
2: la mère, bien évidemment.
3: Bien sûr.
2: Alors quel va être celui de la mère ?
3: Eh ben la mère, voilà, donc la transmission. Donc en hébreu, c'est marqué, vous savez, écoute mon fils, l'enseignement, la morale de ton père, et ne dédaigne pas la Torah, donc l'enseignement de ta mère. Vous voyez comme ça c'est écrit. Et donc donc ça veut dire que la mère, en vérité, elle a une responsabilité par rapport à son enfant de ce qu'on appelle en hébreu le chinour, c'est-à-dire l'éducation. Donc c'est la maman, en fait, donc c'est par la mère, si vous voulez, que passe l'éducation, que l'enfant, donc garçon ou fille, est éduqué. Donc la mère, elle a vraiment cette cette obligation et elle est tenue en fait de s'occuper hein, de l'éducation des enfants, donc aussi de trouver une école adaptée, etc. à son enfant. Oui, pour voilà vraiment pour faciliter cette transmission.
2: Donc, est-ce qu'elle veille aussi au fait que le père aussi fasse bien cet enseignement, cette transmission là?
3: Oui, tout à fait. Oui, non, le père, encore une fois, le père, lui, quelque part, c'est le chef, c'est l'autorité. Hein. Bien sûr, c'est par lui que passe l'autorité, voilà, dans la maison. Donc, il doit être un exemple, bien sûr, pour son fils, parce que vous savez qu'il faut que les paroles rejoignent les actes. Parce que si le père, il dit à son fils, non, mon fils, voilà, il est important que tu te conduises comme cela, que tu fasses bien ceci, bien cela. Mais si l'enfant, il voit à la maison que le papa, il se conduit pas, il ne fait pas ce qu'il dit, forcément, il y a une dichotomie et ça pose problème. Donc il faut bien sûr aussi que le parent, le père comme la mère, soit cohérent et soit voilà, il ne faut pas qu'il y ait de dissonance.
2: Hein, comment ça se passe quand un des deux parents n'est plus? Qui va prendre ce relais?
3: Ah, donc si l'enfant se retrouve malheureusement sans son père ou sans sa mère, ou bien que dans un cas où aujourd'hui il y a beaucoup de familles monoparentales, hein, on retrouve aujourd'hui beaucoup de femmes qui vivent avec leurs enfants. Donc là ce cas-là c'est la femme qui doit transmettre bien sûr. Donc voilà, mais la femme ne peut pas se substituer si vous voulez au rôle du mari du père, vous comprenez. Et inversement, un père ne peut pas se substituer au rôle de la femme.
2: Et s'il y a un rôle de la famille aussi, un grand-père peut prendre le relais du père quand il n'est plus là, par exemple.
3: Oui, souvent, on le voit, ça, oui, tout à fait. On voit souvent que les enfants, certains enfants sont éduqués, c'est vrai, souvent, des fois, par le grand-père. Ça, c'est vrai.
2: Le grand-père
3: peut, bien sûr, tout à fait, le grand-père, il peut aussi enseigner. Donc, apporter aussi cette transmission, cet enseignement, que ce soit religieux, de la pratique religieuse, mais également aussi toute la morale et comment se comporter dans la vie, etc. Éventuellement, même apprendre. Oui, tout à fait, le grand-père, il peut jouer ce rôle si le père est absent pour X raisons.
2: L'éducation que transmet la mère, c'est le savoir bien vivre, c'est tout ça dans la société, entre autres.
3: Alors le savoir bien vivre, oui, la mère elle a un rôle. Bon, la mère, on sait qu'elle est très importante
2: dans l'éducation
3: pour l'enfant. Mmh. Déjà, on va dire de 0 à 3 ans, si elle capte
2: la morale,
3: l'affection, l'amour, etc. On sait qu'un enfant qui ne reçoit pas cette affection, cet amour, on va dire de 0 depuis sa naissance jusqu'à 3, 4 ans, mais il va être défaillant, cet enfant. Il va être déséquilibré à un moment donné à l'âge adulte. Il va manquer, vous voyez. Donc ça, c'est très important déjà, ce qu'apporte la mère que le père ne peut pas, si vous voulez, remplacer. Donc ça, c'est une première chose. Ça, c'est sur le plan affectif. Hein. Donc ça apporte un équilibre pour l'enfant pour plus tard, mais la mère elle a aussi, donc comme j'ai dit donc tout à l'heure, c'est la mère, donc elle a le devoir aussi donc d'apporter d'éduquer son enfant, hein, de mettre son enfant sur les rails, hein, le mettre voilà, le guider sur la bonne voie, le bon chemin, et voilà, donc ça passe,
2: l'éclairage de la mère est très important, justement comme vous venez de le dire, monsieur le rabbin, c'est aussi l'amour, et ça c'est une des bases. On fait une pause musicale, vous permettez,
3: très bien,
2: Rabin, et on se retrouve dans un instant.

0: Voilà, donc de retour avec M. le rabbin de Nîmes, Hervé Lebot, qui nous parlait de la transmission. Alors, on parle de la transmission de nos géniteurs, c'est important, la transmission du père, la transmission de la mère, qui ont chacun un rôle éminemment important pour l'éducation d'un enfant. Mais il y a aussi, après ça, l'autre éducation, c'est-à-dire celle qui n'est pas liée aux parents, mais c'est l'éducation de la Torah, c'est l'éducation du rabbin également, que va suivre l'enfant.
1: Oui, oui, oui, tout à fait. Oui, donc il y a donc, on va dire l'éducation, on pourrait dire laïque, quoi, l'éducation civile, hein, apprendre à l'enfant à être quelqu'un de bien, une bonne personne. Et après il y a l'éducation religieuse. Voilà. Donc là, mais là, après, si vous voulez, c'est en fonction aussi des parents, comment eux-mêmes ont été éduqués. Vous comprenez, vous pouvez pas exiger de parents qui n'ont pas reçu eux-mêmes une éducation religieuse, qui n'ont pas le savoir, vous voyez, de la Torah, etc., de transmettre à leur enfant. On peut pas leur reprocher cela.
0: Alors dans la tradition, ce qu'on est, admettons, qui est cette transmission de parents qui ont été élevés dans la religion, qui ont eu cette éducation religieuse. Comment ça se passe là?
1: Les parents en général, déjà ils scolarisent leurs enfants dans des écoles juives et assez pratiquantes, donc là où on observe, on apprend à l'enfant, hein, donc toutes les règles, toutes les règles de conduite, les lois, les prières, etc. Donc ça commence déjà dès le bas âge. Donc la petite école, hein, ce qu'on appelle chez nous le GAN, hein, donc c'est la maternelle, ensuite l'école primaire, après le collège, ensuite le secondaire. Hein, il y a des écoles, on le sait, en France privées, qui sont donc juives, où il y a un enseignement donc qui est mis en valeur et qui est prodigué et dispensé par des personnes, bien sûr des professeurs agréés qui sont diplômés, quoi, hein, de l'éducation nationale, bien sûr. Voilà, donc l'enfant il reçoit cette éducation. Donc déjà à l'école, donc ces enseignements, mais aussi après, il faut qu'à la maison ça suive derrière. Vous voyez, là, c'est ce qu'on disait tout à l'heure. Il faut qu'il y ait une certaine cohérence, si vous voulez, entre ce qu'il reçoit comme éducation, comme enseignement à l'école, et ensuite ce qu'il voit une fois qu'il rentre chez lui le soir à la maison. Vous voyez, donc voilà. Donc c'est pour cela que les parents doivent être aussi, on va dire, ils viennent en complément. Hein, et c'est important, bien sûr, ce que les parents, le père comme la mère, apporte à l'enfant, à la fois sur le plan éducatif, bien sûr, enseignement, niveau d'enseignement, et aussi par rapport au comportement, etc., tout ce qui touche aussi à l'éthique.
0: Alors on parlait des familles monoparentales, hein, il y en a beaucoup, hélas. Comment ça se passe justement pour eux? Est-ce qu'on va les conduire? Est-ce qu'on va les aiguiller? Est-ce qu'on va les ramener justement sur cette éducation qui est importante, qui est aussi l'éducation religieuse?
1: Alors pour les familles donc monoparentales, oui, c'est vrai que c'est un phénomène qui malheureusement aujourd'hui, on le sait, prend de l'ampleur. Hein, voilà, on le sait bien sûr par rapport au nombre de divorces qui sont en constante évolution. Et donc du coup, c'est un problème bien sûr. Et donc ces familles-là, souvent ces femmes se retrouvent un petit peu dépourvues, elles se sentent un peu isolées. Et donc c'est la raison pour laquelle l'école justement prend le relais quelque part, parce que la mère souvent est dépassée, vous voyez, surtout si c'est une femme qui a 4, 5, 6 enfants, vous voyez, plusieurs enfants, ça devient compliqué à gérer pour elle. Et donc bien sûr l'école donc là joue le rôle, si vous voulez, bien sûr, de et donc souvent les enseignants, on le sait, hein, ils sont perçus par l'enfant comme une seconde mère, si vous voulez, quelque part, hein. Il y a un rapport aussi affectif, hein, un lien qui se crée entre l'enseignant, l'instituteur, le professeur et l'enfant. Donc voilà, donc ça c'est. Alors si bien sûr si la maman elle a reçu cette éducation, elle a cette connaissance, ouais, qu'elle peut transmettre à son enfant, c'est parfait, c'est magnifique. Mais si elle est dépourvue de cette connaissance, bien sûr, c'est l'école qui va prendre le relais et qui va jouer ce rôle, bien sûr, hein, d'enseignant, et qui va donc permettre à l'enfant de grandir, de s'épanouir et d'évoluer, bien sûr, dans son éducation.
0: Comment ça se passe sur Nîmes pour la communauté juive de Nîmes?
1: À Nîmes, non, cela se passe très bien. Cela va très bien. On a reçu hier le grand rabbin de France qui a inauguré ici à Nîmes donc la synagogue, donc deux plaques, voilà, une première plaque dans le hall en hommage à la famille Alfandari qui était les concierges de la synagogue à l'époque, hein, sous l'occupation pendant les années 30 et 40, et qui a été déporté malheureusement. Et on a inauguré aussi une plaque dans le jardin, donc le patio de la synagogue. Voilà, donc ça s'est très bien passé. Et le grand rabbin donc nous a fait
0: un super discours,
1: une belle conférence, voilà, justement sur la période entre Pessah, la Pâque juive, et Shavuot, la fête de Shavuot. Donc on va célébrer bientôt dans deux semaines à peu près. Et voilà, donc c'était vraiment un moment autrement. À Nîmes, c'est vrai qu'on ne dispose pas d'école juive. Ça, c'est vrai. Donc, du coup, les enfants ici sont, sont forcés d'aller à Montpellier. Donc,
0: où il y a et pour leur éducation religieuse, alors comment ça se passe ?
1: Pour leur éducation religieuse, donc ici, donc à Nîmes, bien sûr, tous les mercredis matin. Donc avant, c'était le dimanche matin, maintenant c'est le mercredi après-midi, pardon. De 14h30 donc jusqu'à 15h30. Moi, j'ai des enfants que j'accompagne, que je prépare pour la bar mitzvah. Mm-hmm. Mais on a une professeure, donc une dame, Madame Lise Azria, qui elle donne des cours, donc pour le Talmud Torah, vous voyez. Et elle dispose, donc elle a 4-5 enfants en bas âge à qui elle enseigne, donc bien sûr l'hébreu et les bases donc de l'hébreu et aussi du Kodesh, c'est-à-dire de la
0: On peut espérer qu'un jour il y ait une école sur Nîmes, c'est possible?
1: Ben, ce serait bien, bien sûr, on peut espérer. Nous, on souhaiterait qu'il y en ait une. Maintenant, faut-il qu'il y ait suffisamment d'enfants et de. Alors, bon, le potentiel, il y est. Maintenant, il faudrait trouver donc à la fois une structure. Il faudrait trouver des enseignants qui soient, vous voyez, reconnus et formés par l'éducation nationale, etc. Donc, c'est un projet qui pourrait, on espère en tous les cas, qui peut aboutir, qui peut se faire, mais cela demande. Après encore l'idéal en vérité serait aussi qu'on ait de jeunes couples qui viennent s'installer ici à Nîmes avec des enfants, vous voyez, et ça donnerait aussi un petit coup de boost aussi à la communauté. Maintenant voilà, on peut pas non plus
0: il y a eu un beau grand coup de boost, disons, avec la présence d'Aïm Korshia, le grand rabbin de France qui est venu, qui a fait un discours. Il y avait quand même beaucoup de personnes qui étaient présentes, de tout univers, bien évidemment.
1: Oui,
0: mais je crois qu'il y a eu 120 ou 140 personnes.
1: Absolument. Il y avait du monde et c'était très bien. Oui, il y avait des personnes, bien sûr, juives et aussi non-juives, qui sont venues, bien sûr, et qui ont beaucoup apprécié à la fois son discours et aussi sa présence et aussi le discours qu'a fait M. Laïc, le président.
0: Et de se faire toujours ce lien entre la religion et puis... Et puis l'humain, je veux dire dans le comportement, y compris dans la vie actuelle, quoi, dans l'actualité des événements.
1: Oui, tout à fait. Mais après, c'est vrai que pour revenir donc au sujet de la transmission, en vérité, c'est ce qui fait quelque part, on va dire, un petit peu le miracle et aussi la spécificité, si vous voulez, du peuple juif, c'est que voilà, depuis 3338 ans, parce que là cette année, donc à Shavuot, on va célébrer, on va fêter donc le don de la Torah, la révélation, donc un des, vous savez, des 10 commandements et aussi de tous les 613 commandements qu'on a reçus au Mont Sinaï, que le peuple juif a reçu au Mont Sinaï. Et bien donc maintenant, on l'a reçu. Donc il y a 3338 ans, et cette transmission ne s'est jamais interrompue, vous voyez. Et donc c'est ça quelque part aussi qu'on fête.
0: Merci beaucoup, monsieur le rabbin,
1: de nous avoir
0: éclairé justement et l'importance de cette transmission, et qui passe évidemment par le papa et la maman de tous. Merci en tout cas.
1: Merci à vous.
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2: Bonjour à toutes et à tous et bienvenue dans votre agenda. Voici les événements et les sorties à venir. Sous la direction de Claire Garonne, l'ensemble vocal féminin Elle Chante sera en concert le 2 juin à 20h30. Le répertoire proposé inclut entre autres des compositions de Gabriel Fauré, Guy de Lioncourt et Cécile Chaminade. Le tarif réduit est de 10 euros, le tarif plein de 15. Rendez-vous sur helloasso.com et tapez Ensemble vocal Claire Garonne. Si vous décidez d'acheter vos billets le jour même, prévoyez 18 euros. Le 3 juin, dans le cadre de la Semaine culturelle des Afriques, vous êtes invité à une projection du film Katanga, la danse des scorpions, un long métrage dramatique burkinabé. L'événement aura lieu au Centre Rabelais de Montpellier. L'entrée est libre. Pour tout renseignement, contactez le 07 69 38 55 46. Jusqu'au 6 juin, venez célébrer la fête du vin bio. Vous y découvrirez une programmation riche et variée. Rencontre avec les vignerons, accord mets et vins bio, dégustation, atelier pédagogique, soirée à thème, offre spéciale et bien plus encore. 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Chaque achat soutiendra directement un producteur ou un artisan. 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C'est tout pour cet agenda. À bientôt sur Radio Aviva.
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1: Bonjour à tous. La canicule commence enfin à reculer. L'épisode de forte chaleur commence à régresser sur les régions du Nord-Ouest aujourd'hui. Ailleurs, les températures restent élevées. 11 départements sont toujours en vigilance orange canicule. Sont concernés la capitale et sa petite couronne, ainsi que la façade atlantique de la Gironde à la Loire-Atlantique. Météo France annonce 34 et 35 degrés à Paris. À Nantes, jusqu'à 36 degrés sont à prévoir au pic de la journée. Et conséquence de la chaleur, la SNCF a annulé hier et aujourd'hui des trains intercités entre Paris et le Sud-Ouest, ainsi qu'entre Bordeaux et Marseille. La compagnie ferroviaire craint en effet des pannes de climatisation sur les rames corail. Dans le reste de l'actualité, l'Europe condamne fermement la frappe d'un drone en Roumanie. L'appareil a percuté cette nuit un immeuble sur la commune de Galați, près de la frontière avec l'Ukraine. Il s'est écrasé sur le toit du bâtiment, provoquant un incendie. Deux personnes ont été légèrement blessées. Jean-Noël Barrot a notamment dénoncé un acte irresponsable de la Russie. Le ministre des Affaires étrangères annonce convoquer l'ambassadeur de Russie en France. Patrick Bruel ne participera pas à la prochaine édition des Enfoirés en 2027. L'artiste visé par des accusations d'agression sexuelle et de viol a décidé de se retirer, selon une information de BFM TV confirmant un article de Mediapart. On rappelle que Patrick Bruel doit également débuter une tournée personnelle prochainement. Une réunion qui s'annonce tendue au siège de Total Energy à Paris. Les actionnaires se retrouvent aujourd'hui pour l'assemblée générale de l'entreprise. À cette occasion, plusieurs ONG de défense de l'environnement appellent à manifester pour dénoncer le soutien financier et politique dont continue de bénéficier le groupe. Ces images impressionnantes à Cape Canaveral en Floride. La fusée New Glenn de Blue Origin a explosé spectaculairement hier. Personne n'a été blessé. La société a indiqué avoir constaté une anomalie lors de l'essai de mise à feu des moteurs. La fusée New Glenn est au cœur des ambitions lunaires de Jeff Bezos, mais aussi de la NASA. Et puis du tennis avec le troisième tour de Roland-Garros. Un seul Français sur les cours. Quentin Alice affronte aujourd'hui le numéro 3 mondial, l'Allemand Alexander Zverev. Excellente matinée à tous.
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1: Bonjour à toutes et à tous dans l'actualité du jour. À Montpellier, une pétition demandant la réouverture du bureau de poste d'Estanov a récolté une centaine de signatures. Les habitants craignent en effet que le bureau, fermé depuis novembre, ne rouvre jamais. Mercredi, des manifestants ont été reçus en mairie. Mais pour l'heure, aucune solution ne se dessine. La direction de la poste ne communique pas sur le sujet, tandis que la mairie continue de rediriger les manifestants vers les bureaux de poste actuellement en chantier, comme celui des Arceaux. Pour autant, le collectif d'habitants d'Estanov n'en démord pas. Un nouveau rassemblement est prévu le 13 juin devant le bureau de poste. Le planning familial de l'Hérault est en proie à des difficultés, car malgré l'appel aux dons lancé mi-mai, qui a rapporté près de 20 000 euros, tout reste à faire. Récoltée en 15 jours, la somme rondelette s'avère en effet insuffisante. Nos confrères de Midi Libre rapportent qu'en raison de leur déficit budgétaire de l'ordre de 50 000 euros, le planning familial risque de se retrouver fermé à la rentrée prochaine. Le nouveau commandant des Crocos est arrivé. Mardi, le Nîmes Olympique a officialisé la venue de Elder Estève, nouvel entraîneur de l'équipe première, en remplacement de Michael Gass. Passé sur les bancs du FC Annecy, Thonon-Évian, Grand-Genève et Saint-Maur-Lusitanos, le Portugais Estève a posé ses valises dans le Gard pour 3 ans, plus une année optionnelle en cas de montée à l'échelon supérieur. On le voit, après une fin de saison regrettable et l'échec de la montée en Ligue 3, le club nîmois a décidé d'entamer un nouveau chapitre sous la conduite d'un entraîneur expérimenté. Objectif, réinstaller durablement le club au sein du football professionnel. Le magazine L'Étudiant, à l'origine du palmarès des meilleures villes étudiantes françaises, vient de publier son classement pour l'année 2025-2026. La capitale héraultaise y pointe à la 3e place. Derrière Toulouse et Rennes, Montpellier confirme donc son attractivité universitaire au niveau national, et ce, grâce à la gratuité de ses transports et la qualité de vie étudiante. Cap désormais sur 2027 pour, qui sait, aller décrocher une première place. C'est la fin de ce Flash Info. Je vous remercie de l'avoir suivi. Je vous souhaite une excellente journée à l'écoute de nos programmes.
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1: Bonjour à toutes et à tous. Cet après-midi, les températures ne dépassent pas les 32 degrés, mais le vent se renforce dans le centre de l'Hérault avec des rafales atteignant les 40 km/h. Ce soir, il fera frais et moins chaud. Les températures chuteront pour se stabiliser aux alentours de 22 degrés. Passez un très bel après-midi à l'écoute des programmes de Radio Aviva.

0: tous et bienvenue sur Radio Aviva. Nous allons parler aujourd'hui d'une initiative donc du CESI École d'ingénieurs, notamment à Montpellier, mais aussi donc partout en France, partout au niveau national. Ça s'appelle Mon Trajet Vert. C'est un programme qui met en avant donc les mobilités douces chez les étudiants et donc qui les aide justement à se tourner vers elles, mais aussi vers la transition écologique, tout ce qui est vert finalement. Je suis accompagné donc de la coordinatrice du programme Mon Projet Vert qui s'appelle Céline Viazi. Bonjour à vous.
1: Bonjour.
0: Vous êtes donc aussi au CESI, donc École d'ingénieurs, comme je l'ai dit en début d'émission, qui est à l'initiative de Mon Projet Vert, pardon. Concrètement, effectivement, même si je l'expliquais en quelques mots en ce début d'émission, comment est-ce qu'on pourrait résumer à nos auditeurs et à nos auditrices? Qu'est-ce que c'est que Mon Projet Vert? À qui est-ce que c'est destiné? Concrètement, quel est l'objectif?
1: Et Mon Trajet Vert, c'est un programme qui est lauréat des certificats d'économie d'énergie. Donc c'est pour aussi resituer le contexte par rapport au thème de l'énergie, puis de la transition énergétique. Donc il est lauréat en 2023. Il a été choisi par le ministère de la Transition écologique et aussi par l'ADEME. Donc l'ADEME, c'est l'agence de l'énergie, de tout ce qui va être maîtrise de l'énergie et développement durable, on va dire. Et notre sujet à nous, c'est la mobilité du quotidien des étudiants. Voilà, donc on travaille concrètement sur ce jeune public qui sort du lycée, qui enchaîne ensuite sur les études supérieures, qui est sur une nouvelle phase de sa vie, et travailler sur la mobilité active pour diminuer le plus possible les émissions carbone, bah, c'est la clé du programme.
0: Voilà. Depuis 2024, c'est ça, vous êtes, on va dire, efficient sur le reste du niveau national, et à Montpellier depuis janvier 2026. Oui. Pourquoi s'implanter à Montpellier et quel est l'objectif, entre guillemets? Parce qu'à Montpellier, on sait, bien sûr, il y a la gratuité des transports. Ouais. En général, les gens sont assez sensibilisés, surtout les jeunes. Il y a environ 80% de la population de Montpellier qui a le pass gratuité. Donc, ouais. Pourquoi c'était important de quand même venir à Montpellier pour mobiliser, pour mettre en place ce trajet vert, donc, au CESI?
1: Alors, c'est vrai que Montpellier a la chance d'avoir les transports gratuits pour les jeunes. Ça, c'est vraiment un plus, mais ça ne fait pas tout. Il y a des habitudes qui restent ancrées même chez les jeunes, hein, pour prendre sa voiture, bah, c'est plus confortable, c'est plus facile, mais en réalité des fois on a besoin d'un petit déclic pour passer à l'action et prendre des modes de transport différents. Donc tout le monde ne prend pas les transports en commun, je pense que tout le monde le sait, c'est pas une nouveauté.
0: Ça se saurait,
1: ça peut aider effectivement au niveau de la gratuité des transports, et parfois on a besoin d'arriver à la station de tram, par exemple, avec un autre moyen. Hein, donc autant prendre des moyens plus doux, de la marche, par exemple.
0: Qu'est-ce que vous leur dites, justement? Qu'est-ce que vous mettez en place pour les sensibiliser, pour leur, on va dire aussi, leur exposer aussi les autres solutions qui existent, à part le tram ou le vélo, par exemple? Concrètement, qu'est-ce que vous faites, en fait, sur place, une fois que vous arrivez devant les élèves?
1: Sur cet axe-là, depuis le début, nous, dans l'esprit du projet, on veut vraiment être dans le concret. On veut éviter tout ce qui va être prescrit. Il n'y a plus qu'à Faucon, ça ne marche pas, ni avec les jeunes, ni avec le reste de la population d'ailleurs. Donc une particularité du programme, c'est qu'on veut être dans le concret. On veut inspirer et les faire expérimenter des choses. Il faut qu'il y ait une expérience positive, un accompagnement, qu'ils puissent aussi discuter avec d'autres personnes pour se rendre compte que finalement, ce n'est pas si compliqué de marcher un petit peu plus ou de prendre le vélo. Et de passer à l'action. Donc on les fait vraiment tester.
0: Comment est-ce qu'ils réagissent quand on leur propose ces alternatives-là, entre guillemets? On va dire, je me mets dans la peau d'un grand utilisateur de la voiture, je ne jure que par la voiture.
1: Alors là,
0: comment on fait pour en convaincre?
1: Comment on fait? Alors, il y a plusieurs avantages en fait, qu'on essaye de mettre en avant. Il y a celui d'être actif, ça on en parle de plus en plus. Je pense qu'on ne peut pas échapper au bouger plus, c'est très important pour la santé, donc ça c'est un levier important. Ils y sont sensibles, les jeunes, les étudiants. Il y a aussi un impact financier qui est hyper important, en particulier dans le contexte actuel. Je pense que là, il n'y a pas de démonstration à faire. Donc ça les aide vraiment à passer sur, ouvrir en fait le champ des possibles et trouver d'autres façons de se déplacer. Peut-être aussi de faire du covoiturage pour ceux qui adorent faire de la voiture. Bon, ok. Des fois, on n'a pas le choix aussi de prendre la voiture, mais essayons de ne pas le faire tout seul.
0: Il y a aussi des activités qui sont prévues donc avec les étudiants, notamment de réalité virtuelle. Il y a aussi des stands qui sont mis en place. Là, ça se passe uniquement au campus ou ça se passe ailleurs concrètement? Voilà, quelle est l'organisation autour de ça?
1: On vient sur place. Le programme met en place des ateliers sur des journées entières, vraiment sur place. C'est plus facile pour les étudiants, c'est plus visible. Il y a toujours aussi un côté très ludique. Ça fait partie du jeu, hein. En tout cas, ça fait partie de l'esprit du programme. La réalité virtuelle, bah, c'est vrai que c'est intéressant, on a envie d'essayer. Mais au-delà en fait, de cet aspect ludique, pour nous, c'est un moyen, encore une fois, de faire expérimenter par exemple la trottinette. La trottinette, on en voit, mais peut-être que certains sont un peu réfractaires à l'utiliser. Ils ont peut-être peur d'avoir un accident, de ne pas avoir les bons réflexes. Donc la réalité virtuelle, en plus d'être intéressant au niveau technologie, parce que c'est quelque chose de nouveau en général, ça permet de tester dans un environnement maîtrisé. Donc ça permet d'avoir aussi le déclic.
0: Est-ce qu'on peut déjà dresser un bilan, peut-être pas pour Montpellier, mais en tout cas pour les autres campus sur lesquels le trajet vert est déjà mis en place donc depuis 2024, je pense à Rouen et à Strasbourg. Pas tout est mis en tête, mais il y en a encore d'autres campus partout en France. Oui. Vous avez environ 6000 étudiants touchés, entre guillemets, avec ce programme. Quel est le bilan, donc, après 2 ans d'exploitation du trajet vert?
1: Alors, au final, là, depuis le démarrage vraiment opérationnel, on a à peu près 100 événements qui se sont tenus sur les divers sites que vous décriviez. Et on est à 9000 personnes sensibilisées. Donc c'est franchement un beau résultat. On ne s'arrête pas là, hein, parce qu'il y a encore pas mal...
0: Mais quand on dit sensibiliser, qu'est-ce que c'est? C'est des personnes qui
1: sont passées sur les ateliers.
0: Voilà, ok, voilà. D'accord.
1: C'est ça. Donc c'est plus que sensibiliser, effectivement. C'est vraiment des gens qui ont expérimenté des nouvelles façons de se déplacer, qui ont pu aussi discuter avec des experts, des mobilités actives ou des mobilités douces, et qui ont parlé de leur quotidien, de leur trajet. Ça permet de trouver des solutions, en fait.
0: À Montpellier, donc quel est le bilan du coup, mais le programme, l'agenda, parce qu'il y a plusieurs dates qui sont importantes, donc il y en a une d'ailleurs aujourd'hui, à l'heure où on enregistre cette émission, donc nous sommes le 5 mai, mais donc bien sûr on ne va pas parler de celle-là, mais il y en a une qui est prévue pour le 21 mai prochain, le 9 juin et le 23 juin, donc 3 dates importantes. Est-ce que ceux qui ne font pas partie du CESI, école d'ingénieurs, peuvent y participer? Comment ça se passe? Et aussi, qu'est-ce qui va se passer tout simplement pour ces 3 dates?
1: Oui. Alors, on est vraiment sur une répétition aussi du message, pas de la même manière. Mais ce qui est important pour nous, pour que le message soit bien compris, c'est qu'on puisse revenir à plusieurs reprises. Donc, en tout, sur le campus de Montpellier, on a 6 actions qui sont prévues, qui ont démarré en janvier, qui se finiront en juin, juillet, la fin de l'année universitaire. Et on teste plein d'angles différents. La sécurité avec la réalité virtuelle, comme je le disais. On teste aussi la partie maintenance de son vélo. Voilà, il y a un problème, je ne sais pas si mon vélo il s'est freiné, quels sont les points clés à regarder. Bah, ça, c'est super utile pour son déplacement du quotidien, ça permet d'être plus assuré. On teste aussi les comportements, ou en tout cas la connaissance des jeunes par rapport aux comportements qui pourraient les perturber. On parle de l'alcool ou des drogues qui peuvent aussi faire perdre la maîtrise de son vélo, de sa trottinette. Donc tout ça, ça va être abordé sur ces 6 ateliers. Ça marche plutôt bien parce que sur le premier événement qu'on a organisé sur le campus de Montpellier avec toute l'équipe de ce site CESI, on a eu 200 participants. Donc ça, c'est plutôt chouette. Les événements que l'on organise, ils sont ouverts à tous les étudiants. En proximité, on a d'autres écoles de commerce ou de management, design qui sont les bienvenus en fait hein, pour participer. Et on va aussi dans d'autres campus universitaires ou sur d'autres campus d'enseignement supérieur pour proposer ces ateliers. On est sur un programme qui a une envergure nationale, comme vous le disiez tout à l'heure. Donc le but du jeu, c'est vraiment d'aller partout, d'être le plus proche du public étudiant et de les faire tester et expérimenter.
0: Si on pouvait donc résumer la situation, on parle donc d'un programme qui s'appelle Mon Trajet Vert, qui donc met en avant la transition non seulement écologique, mais aussi la transition vers les mobilités douces. C'est ciblé pour les étudiants et étudiantes donc de toute la France, au final, des écoles d'ingénieurs plus précisément. Et c'est une initiative donc du CESI, école d'ingénieurs. Et il y a des activités qui sont prévues, notamment à Montpellier. Donc, il y en a 2 au mois de juin et 1 au mois de mai. Est-ce qu'on peut retrouver ces actualités-là, du moins, sur Internet, sur les réseaux? Il y a un endroit où on peut les retrouver?
1: Oui, vous pouvez venir sur le site Internet du projet, Mon Trajet Vert. sur les réseaux sociaux, notamment Instagram, pour suivre tout ce que l'on va faire et tout ce que l'on fait. Ça permet aussi de voir que c'est pas si compliqué que ça, hein, et donner envie.
0: Est-ce que vous auriez un dernier mot? Donc, je rappelle, vous êtes la coordinatrice de ce fameux programme, donc Mon Trajet Vert, sur lequel on parle depuis maintenant une dizaine de minutes. Un dernier mot pour clôturer cette émission?
1: J'ai envie de dire, n'hésitez pas à ouvrir le champ des possibles. Venez tester, venez essayer. Il ne s'agit pas d'être parfait, mais si on change au moins une fois par semaine sa façon de se déplacer, c'est déjà un bon début.
0: C'est déjà pas mal. Merci à vous, en tout cas, Céline Viazi, pour vos réponses. Je rappelle que donc, vous êtes la coordinatrice du programme Mon Trajet Vert, une initiative donc, du CESI École d'ingénieurs. Cette émission est à présent terminée. Je vous propose de la réécouter au format podcast sur notre site internet radio-avio.com. Et à très vite sur le programme. 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
2: Bonjour à toutes et à tous, c'est la fin de semaine. Nous sommes le vendredi 29 mai et c'est l'heure du journal des sports avec Sidney Bitton. Comment vas-tu aujourd'hui?
3: Eh bien, JC, je te remercie d'avoir ce souci me concernant et je dis à tous les auditeurs bonjour et merci beaucoup d'être parmi nous.
2: On va commencer ce journal des sports à parler de cyclisme avec le Tour d'Italie puisque c'est déjà le dernier week-end.
3: Eh oui, le Giro arrive à sa fin, JC.
2: Eh oui,
3: tu as absolument raison. Alors, on va d'abord parler de la 18e étape qui a eu hier avec un grand champion, Paul Magnier. Paul Magnier, et au général, rien de changé. Le maillot jaune en France, mais le maillot de leader, Jonas Vingegaard. Et on attend aujourd'hui avec impatience la 19e étape, demain la 20e et dimanche bien sûr la 21e et dernière étape. Et dimanche on va faire un tour de Rome, 131 km, Rome. Et samedi, Gemona del Friuli, Bianca Valo, 200 km. Et aujourd'hui, eh bien, Felpe, Allege, des Pezze, et qui aura 151 km. Donc tout se jouera aujourd'hui, mais je ne pense pas que Jonas Vingegaard lâche ce maillot de leader. Mais la route est longue, le temps joue son rôle, et ma foi, merci pour le Giro qui cette année nous a fait régaler dans les côtes, dans les sprints. Et surtout la montagne.
2: On leur souhaite bonne chance pour cette dernière ligne droite. Ça reste encore un sacré parcours, un sacré endurance, surtout avec cette chaleur. Parlons maintenant de rugby avec la 15, la top 14.
3: Eh bien, 25e journée, samedi, Montauban-La Rochelle. Ensuite, on aura Toulouse-Lyon. L'USAP, les Catalans contre Castres. Et Montpellier reçoit l'équipe de Pau. Un rôle à jouer pour pouvoir participer l'année prochaine à une compétition européenne. Et on terminera avec Toulon, Bordeaux-Bègles.
2: On leur souhaite, hein, ça serait beau de le voir. On va passer toujours en rugby, cette fois à la Pro D2.
3: Eh oui, la Pro D2. Ce match a donné une très belle victoire de Vannes, 48-7 contre Oyonnax. Et on attend une demi-finale Colomiers-Provence ce soir. Et la finale, n'oublions pas, pour l'accéder en Pro D2, le Stade Niçois contre la Mont-de-Marsan. Qui montera l'année prochaine? Eh bien, le terrain va nous l'annoncer et nous donnera ce soir. Chez les dames, bien sûr, j'y sais. Tu veux savoir ce que feront les Montpellierennes?
2: Ah bah, je suis toujours curieux de savoir ce qui se passe dans la région.
3: Eh bien oui, eh bien, les Montpellierennes reçoivent le Stade Toulousain, grand club français. Et je pense que les dames suivent les garçons.
2: Il va y avoir de l'ambiance avec les Toulousains. Deux très bonnes équipes, donc j'ai hâte de voir ce match.
3: Ah bah, on verra.
2: À présent, passons au football avec le barrage pour les ligues 1 et 2.
3: Bien oui, au match aller, un gros match nul, 0-0 d'observation certainement. Eh bien, les Niçois reçoivent Saint-Étienne. L'inconvénient de cette rencontre, c'est que l'Alliance Riviera sera à huis clos après les incidents qui ont eu lieu à Nice. Donc le terrain est suspendu et on verra ce soir un match avec une ambiance qui n'existe pas. Pourquoi? Eh bien,
2: pourquoi, oui,
3: le service des suspensions à réaliser et décider que ça sera à huis clos. Donc on pourra certainement voir ce match en direct sur la 6.
2: Diffusé en direct à la télévision?
3: Voilà. Et également peut-être avec Canal+. Mais tout reste à attendre les décisions de dernière minute.
2: Ok, bah on a hâte de voir ça. Direction le Mercato, quelles sont les actualités? Toujours
3: oui, oui, parlons des champions du monde, JC, amis sportifs, qui arrivent très bientôt et qui arrivent vraiment. Eh bien, le Brésil, comme certains entraîneurs au Brésil, en Argentine, mais là cette fois c'est le Brésil, eh bien, un joueur qui sera incertain pour le mondial, c'est Neymar. Eh oui. En avançant dans l'âge, on rencontre des petites douleurs, on rencontre des gênes, et le championnat du monde demande des joueurs vraiment aptes, et à 100%, et je dirais même à 200%. Donc, dommage si on ne verra pas Neymar cette année.
2: Non, mais on aura de quoi se consoler, puisque demain sera un gros match avec la Ligue des Champions. Je crois qu'il y a deux équipes, si je ne me trompe pas, le PSG et l'Arsenal qui vont jouer.
3: Au samedi à Budapest. Eh oui, un grand match attend le PSG et l'Arsenal, à 18h. Et ce match va nous donner une idée de vraiment la situation actuelle du PSG. Donc, une belle victoire serait un renouvellement d'espoir. Vraiment, nous leur souhaitons bonne chance. Tout se passe au stade Puskás, à l'Arena, à Budapest. Et oui, quand on parle le nom de Puskás, eh bien, c'était un grand joueur roumain. Donc, attendons cette rencontre et on verra peut-être des Parisiens élever ce trophée.
2: On l'espère, mais ça risque d'être intéressant quand même parce qu'aucun des deux ne joue dans leur domicile.
3: Et ça, c'est notre toujours, les finales européennes des Ligues des Champions, c'est à terrain neutre.
2: Eh ben, je ne le savais pas, j'ai appris l'information aujourd'hui, on apprend tous les jours à
3: la tout à fait, non, mais avec la presse nationale et les journaux nationaux et locaux.
2: Passons maintenant au handball, on va parler de la Star League.
3: Handball, Limoges a perdu sur son terrain hier soir, 37-32, belle victoire de Chambéry. Et ce soir, nous aurons vraiment le plaisir de voir Aix-Toulouse, Istres, Dijon, deux équipes qui sont certainement relégables, et Nîmes qui recevra Dunkerque, dernière journée. Donc attendons cette fin de Star League, Dijon et Istres. Eh oui, la chute en Pro League, point d'interrogation.
2: Et toujours en handball, la Final Four, également appelée le carré final.
3: Tout à fait. Montpellier, lui, avec Kiel, samedi. Et l'autre demi-finale, Mercus-Sugène-Flossbourg, tout se déroule à Hambourg. Est-ce qu'on aura le plaisir de voir une finale Montpellier-Flossbourg? Eh bien, attendons, et peut-être que nos pronostics se réaliseront.
2: Changeons de discipline, à présent, on va parler de Nîmois à l'honneur, puisque en tir à l'arc, nous avons des Nîmois sur le podium.
3: Eh oui, nous avons les Nîmois toujours fidèles et toujours qualifiés pour le tir à l'arc. Et on va remercier, pour prendre la tête, Valadon, Adis, Renaud Dino, et n'oublions pas, Hubert. Et chez les dames également, grande championne qui rencontre Rennes ce soir avec la grande et talentueuse Sébastien Drombo et Delston. Donc attendons, serrons les doigts et ma foi une belle victoire à ramener à Nîmes.
2: Et à présent, quelques actualités avec la voile et la solitaire du Figaro.
3: Deuxième étape remportée par un jeune et talentueux navigateur. Belle victoire de Paul Loiseau.
2: On continue en tennis avec le Roland Garros, où en sommes-nous?
3: Quelle ambiance, mes aïeux, quelle ambiance. Eh oui, le français 17 ans. Eh oui, le grand français Moïse Guenet s'est qualifié pour le troisième tour après avoir battu le paraguayen Daniel Vallejo ou Valero. Donc attendons, voir s'il ira encore bien loin. Une finale, trop jeune pour le savoir, mais sait-on jamais, car il est sur le court, avec une envie croissante.
2: Et enfin, terminons ce journal sport avec l'automobile et le montagnard en Andorre.
3: Eh bien, il faut penser à Sarah Bernard, à l'épreuve, et le montagnard en Andorre, la course de côte, à Rensal. Donc, bonne route, le temps sera bon, et je crois qu'il faut en profiter. Amis sportifs, espérons avoir été complets. Nous vous donnons rendez-vous et merci JC à la présentation et à la technique. Et on leur donne rendez-vous aux auditeurs.
2: Lundi avec Alain Marot et puis mardi de nouveau avec toi.
3: Et bien bon week-end.
2: On se retrouve en
3: au revoir.
2: Bon week-end.
3: Merci.

0: Amis sportifs, bonjour. Radio Aviva Sport met le cap sur Argeliès. Eh oui, le troisième Argeliès Trail course pédestre. Et nous avons le grand plaisir de recevoir, et nous le remercions, Monsieur Amalou Bastien. Nous vous remercions, Monsieur Amalou, d'avoir accepté l'invitation. Bonjour.
1: Eh bien, écoutez, bonjour à tous et merci à vous pour l'invitation.
0: Alors, nous vous donnons rendez-vous, évidemment, samedi 30 mai, Argeliès, et oui, dans l'Hérault, et troisième Argeliès Trail. Alors bien, vous êtes bien passé pour nous dire, combien de temps faut-il pour organiser ce genre de compétition ?
1: Alors écoutez, c'est un travail qui se construit tout au long de l'année. Et on va dire qu'il s'intensifie sur les 2-3 semaines qui précèdent l'événement. Nous, c'est la troisième année qu'on organise l'Argeliès Trail, donc on commence à plus en plus à avoir de repères. Mais le plus gros du boulot, ça a été de créer l'événement la première année. Là, j'ai envie de dire, l'organisation d'un trail comme ça, sur le terrain, on est tous les jours sur le terrain à une semaine et demie avant l'événement.
0: Alors merci aux organisateurs. D'abord merci aux associations qui permettent cette organisation. Merci à la mairie d'Argeliès et les environs. Et merci également à Aérosport certainement qui sera présent.
1: Oui, on est soutenu par les collectivités territoriales. Donc comme vous l'avez dit, la commune d'Argeliès, Aérosport, mais aussi la communauté de communes de la vallée de l'Hérault qui nous aide financièrement et sur la logistique. Donc on est très soutenu et à ça je rajouterai aussi la grande importance de nos partenaires privés.
0: Alors merci la météo qui nous avertit sur la température et le climat qu'il fera lors de ce samedi. Je crois qu'il n'y a aucun problème qui empêchera quoi que ce soit.
1: Alors non, on n'a eu aucune interdiction ou aucun report de l'événement par la préfecture. Par contre, nous, on a pris nos devants sur 2-3 dispositifs. Donc, on a rajouté des points d'eau sur le parcours. Tous nos parcours sont, on va dire, à 80% à l'ombre. On a renforcé aussi notre équipe de bénévoles pour assister les coureurs en cas de besoin. Et bien évidemment que la course est encadrée par un groupe de secouristes professionnels.
0: Alors bien évidemment, vous avez 5 compétitions, si je ne me trompe pas. Vous avez le chemin des chênes, 8 km. Vous avez je vous en prie, allez-y.
1: On a le 8 km, le chemin des chênes. On a le 16 km, la traversée des cimes. Et on a le 26 km, la grande échappée. Donc ça, ce sont les 3 compétitions adultes. Et à ça, on rajoute des courses enfants sur toutes les catégories. Et on fait aussi un 8 km en randonnée qui est gratuit, ouvert à tout public. L'objectif depuis la création de l'Argeliès Trail, c'est de faire venir les gens en famille. C'est un événement multigénérationnel, convivial, sportif. Donc c'est pour ça qu'on essaye de proposer des courses pour tous les niveaux, tous les types d'âge et tous les types de personnes.
0: Et ça n'est pas très onéreux l'inscription car ça va de 10 euros à 28 euros et gratuit pour les enfants.
1: C'est ça, on est quand même attaché à garder une politique de prix qui se rapproche de 1 euro le kilomètre sur les courses et tous nos participants, quand ils viennent récupérer leur dossard, en plus de la course et des ravitaillements, on a un cadeau à l'inscription et un bon d'achat chez un partenaire équipementier.
0: Alors l'association Outdoor Family vous donne rendez-vous à quel endroit précisément samedi et à quelle heure?
1: Alors ça commence à partir de 14h le retrait des dossards au jardin de Tranquille à Argeliès, un jardin communal avec vue sur le pic Saint-Loup qui se situe route de Montarnot, en plein cœur du village. Et après, le début des courses, c'est 16h pour les enfants, qui se situe dans le jardin tranquille. Donc c'est un jardin communal, comme je disais, qui est à l'ombre sous les arbres. Et après, suivent à 16h45 le début des courses adultes jusqu'à 17h.
0: Alors, est-ce qu'on aura le plaisir de voir le car podium d'Aérosport?
1: Pas le car podium, mais il y aura la présence d'Aérosport sur les lieux.
0: Alors, avez-vous quelques secondes pour remercier vraiment, vraiment tous ceux qui vous ont aidé, hein, comme vous l'avez déjà dit, la commune des communes, la mairie et d'Argeliès. Et évidemment, avez-vous quelque chose à rajouter?
1: Oui, j'ai une grande pensée pour mon équipe de bénévoles. On est une quarantaine sur les lieux de l'événement le jour J. Et une équipe un petit peu plus restreinte mais très active les jours qui précèdent la course. Donc je remercie vraiment les bénévoles pour leur implication, parce que sans les bénévoles on pourrait pas organiser de course, en tout cas d'organiser une course en toute sécurité. Je remercie aussi vraiment tous nos sponsors privés qui sont fidèles chaque année et qui nous permettent d'organiser un événement comme on le fait. Et pour terminer, comme vous l'avez dit, les collectivités territoriales qui depuis le lancement de l'Argeliès Trail il y a 3 ans nous ont toujours soutenus, à savoir la commune d'Argeliès, la communauté de communes de la Vallée de l'Hérault et le département de l'Hérault par le biais de Hérosport.
0: Monsieur Bastien Malou, nous vous remercions pour cet éclairage sur la 3e Argeliès Trail qui aura lieu samedi 30 mai à Argeliès. Merci beaucoup. À bientôt.
1: Merci beaucoup et à bientôt.
0: Au revoir. Merci.
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4: Bonjour et bienvenue dans les rendez-vous de l'emploi. Comme tous les jours, je vous propose 3 offres d'emploi accessibles sur le site France Travail. La première offre est un poste de vendeur-vendeuse en boulangerie-pâtisserie. Pour ce CDI de 35 heures, vous serez en charge d'accueillir avec enthousiasme les clients, de la mise en rayon des produits fabriqués et de la préparation des sandwichs. Vous devez avoir l'esprit d'équipe et faire preuve de réactivité. Débutant accepté. Le numéro de l'offre 207ZFBX. La deuxième proposition est un poste de secrétaire médico-social à Montpellier. Pour ce CDI de 35 heures, vos missions. Vous serez en charge de l'accueil physique et téléphonique, ainsi que de créer les dossiers administratifs. Les débutants sont acceptés. Il est demandé de faire preuve d'adaptation, de curiosité et d'être à l'écoute. Le numéro de l'offre, 207YPLB. La troisième offre est un poste d'assistant administratif, assistante administrative à Montpellier. Pour ce CDI de 39 heures, vous serez chargé de la gestion administrative, du suivi des relations clients-fournisseurs et de programmer les campagnes de relance. 6 mois d'expérience souhaitée. Pour ce poste, il faut faire preuve de rigueur et de précision. Le numéro de l'offre, 207WHKX. Voilà, c'est tout pour ces rendez-vous de l'emploi. Je vous souhaite du courage dans vos recherches. À bientôt sur Radio Aviva.
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2: Bonjour à toutes et à tous et bienvenue sur Radio Aviva. On est vendredi, on est dans Campus, on est avec Liliane. Bonjour Liliane.
3: Bonjour Baptiste, bonjour à vous tous. Il est marrant quand il parle, oui, quand il présente l'émission.
2: J'aime bien comme ça dire trois fois on est.
3: Voilà.
2: Petite répétition.
3: Ils sont très sympas Radio Aviva.
2: Ah ouais, ça c'est sûr. Et on va prendre un peu d'avance aujourd'hui dans Campus sur le calendrier en parlant des examens du brevet et du bac. On gardera dans un prochain Campus le bac pro et le diplôme de CAP.
3: Les dates du calendrier ont été mises à jour le 18 mars 2026 par les agents de la Direction de l'information légale et administrative, c'est le service du Premier ministre, pour le diplôme national du brevet, le DNB, le baccalauréat, le certificat d'aptitude professionnelle CAP. Et on va retrouver dans cette rubrique quelques dates de ces examens.
2: Alors commençons par le DNB, le diplôme national du brevet. De quoi se compose-t-il ?
3: Pour les candidats scolaires, les épreuves du diplôme national du brevet comprennent 4 écrits et 1 oral. Elles complètent l'évaluation du contrôle continu fondée sur la moyenne issue des moyennes annuelles de chacune des disciplines de la classe de 3e. Pour les candidats individuels, seules comptent 5 épreuves écrites. La note du contrôle continu est calculée à partir des moyennes annuelles de toutes les disciplines, toutes au même coefficient, obtenues par les élèves en classe de 3e. Et non plus à partir des 8 composantes du socle commun de connaissances, de compétences et de culture. Ce socle correspond à ce que votre enfant devait savoir à la fin de la scolarité obligatoire, c'est-à-dire à 16 ans. Un nouvel équilibre est également instauré entre contrôle continu et épreuve terminale. Ces dernières comptent désormais pour 60% de la note finale contre 50% actuellement. Tandis que le contrôle continu représente 40% contre 50% jusqu'alors.
2: Alors, est-ce qu'on peut parler du contenu aussi ? En quoi consistent les épreuves du DNB, du coup, Diplôme National du Brevet, et quel est le calendrier ?
3: Alors, les épreuves écrites du DNB sont communes à tous les candidats et elles auront lieu vendredi 26, lundi 29 et mardi 30 juin pour la session normale. Jeudi 10 et vendredi 11 septembre pour la session de remplacement. Parce qu'il peut s'agir de jeunes qui sont malades ou autres et qui proposent un certificat médical. Alors, plus l'épreuve écrite spécifique de langue vivante étrangère pour les candidats individuels, elle se tiendra mardi 30 juin pour la session normale et vendredi 11 septembre pour la session de remplacement. Les épreuves écrites du brevet portent sur 4 matières. Le français, 3 heures. Les maths, 2 heures. L'histoire géo et l'enseignement moral et civique, 2 heures. Et les sciences, c'est 1 heure. Il y a 2 disciplines entre physique, chimie, sciences de la vie et de la terre et technologie. On peut tomber soit l'un, soit l'autre. L'épreuve orale permet d'évaluer la qualité de l'expression sur un projet qui est mené en histoire des arts ou dans le cadre d'un enseignement pratique interdisciplinaire ou de l'un des parcours éducatifs. Elle se déroule sous la forme d'un entretien. Un entretien individuel avec le jury de 15 minutes. Alors, il y a 5 minutes d'exposé, 10 minutes d'entretien. Ou alors d'un entretien collectif de 25 minutes, c'est 10 minutes d'exposé et 15 minutes d'entretien.
2: Incroyable. Ben là, on a tout ce qu'il nous faut. On a toutes les informations qu'il nous faut pour le brevet. On peut parler du bac maintenant, à présent. Commençons par le bac général et technologique, si tu le veux bien, Liliane.
3: Alors, pour le baccalauréat général et technologique, le contrôle continu compte pour 40% de la note finale. Les 60% restants étant partagés entre l'épreuve anticipée de français, écrit et oral, l'épreuve anticipée de mathématiques. Vous savez que depuis cette année, donc à compter de juin 2026, l'épreuve de philosophie, les épreuves de spécialité.

0: réalité et le grand oral vont s'ajouter justement à cette épreuve anticipée de mathématiques. Oh là, ça va être compliqué tout ça. Mais enfin, on aura des épreuves anticipées de français en classe de première. L'épreuve écrite jeudi 11 juin matin. L'épreuve orale à l'initiative des académies. Mais ce sera compté du lundi 22 juin. Et les épreuves anticipées de mathématiques. Et là, l'épreuve écrite, ça sera... Ça fait déjà peur, ça. Vendredi 12 juin au matin. Alors, il faut savoir que les épreuves de philosophie, ça, on le sait. Alors, c'était étonnant. Moi, j'ai été particulièrement étonnée par ça, parce que d'habitude, enfin, on avait l'habitude que c'était l'épreuve de philo qui ouvrait le bac. Je ne sais pas si tu te rappelles.
1: Bien sûr,
0: je me rappelle toujours de cette date, 7 juin. Je me rappelle l'épreuve de philo.
1: Ah oui, tu te rappelles carrément de la date.
0: Oui, je me rappelle. Épreuve de philo, maintenant, ce sera le lundi 15 juin au matin. Les épreuves écrites de spécialité, parce qu'il y a des spécialités dans le bac, mardi 16, mercredi 17 et jeudi 18 juin. Le grand oral maintenant, du lundi 22 juin au mercredi 1er juillet au plus tard. Les épreuves écrites de remplacement, ce sera le lundi 7 au jeudi 10 septembre. Alors pour finir, les épreuves écrites générales, c'est jeudi 28 mai, là il y a dedans. Français, histoire géo, enseignement moral et civique. Puis vendredi 29 mai, art appliqué, culture artistique, économie et droit, économie gestion. Et le mercredi 20 mai, la langue écrite. Alors c'est marrant parce qu'il y a une langue écrite A et après il y a une langue vivante B. Alors on va voir ce que c'est tout ça. Donc mercredi 20 mai, c'est la langue vivante A. Jeudi 21 mai, c'est la langue vivante B. Et le lundi 1er juin, c'est une épreuve de prévention santé et environnement.
1: Alors, je crois que la langue A, c'est la langue principale qu'on choisit, non ?
0: Ah.
1: Par exemple, on a anglais, on choisit anglais en première langue.
0: On peut choisir espagnol. Oui, tu as raison, tout à fait.
1: Il y a les, c'est les ça trois langues principales,
0: ça.
1: Mais...
0: Ça doit être voilà. Ça, tout à fait. Eh bien, bravo Baptiste.
1: Merci beaucoup.
0: On n'a plus qu'à repasser notre bac.
1: Mais on leur souhaite du courage, vraiment.
0: Tout à fait.
1: Rien que d'y parler, rien que d'en parler, c'est, ça fait quelque chose.
0: Ça fait quelque chose.
1: Mais pour en savoir plus, une adresse que nous utilisons souvent dans Campus, d'ailleurs, hein, www.education.gouv.fr. Merci beaucoup Liliane, comme à ton habitude, pour toutes ces informations.
0: Là, je t'avoue que quand c'est un calendrier et des annonces de dates, ça fait waouh.
1: Ah ouais, ça fait quelque chose. Hein.
0: C'est impressionnant.
1: Ça s'enchaîne,
0: Ouais, ouais, tout
1: fin
0: à
1: mai,
0: fait.
1: Là, jusqu'à fin juin, finalement.
0: T'as pas intérêt à dire dès la première épreuve, je suis fatiguée.
1: c'est clair. Merci beaucoup Liliane.
0: Allez, à bientôt Baptiste, au revoir.
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1: Bonjour à toutes et à tous et bienvenue dans votre agenda. Voici les événements et les sorties à venir. Sous la direction de Claire Garonne, l'ensemble vocal féminin Elle Chante sera en concert le 2 juin à 20h30. Le répertoire proposé inclut entre autres des compositions de Gabriel Fauré, Guy de Lioncourt et Cécile Chaminade. Le tarif réduit est de 10 euros, le tarif plein de 15. Rendez-vous sur helloasso.com et tapez Ensemble vocal Claire Garonne. Si vous décidez d'acheter vos billets le jour même, prévoyez 18 euros. Le 3 juin, dans le cadre de la Semaine culturelle des Afriques, vous êtes invité à une projection du film Katanga, la danse des scorpions, un long métrage dramatique burkinabé. L'événement aura lieu au Centre Rabelais de Montpellier. L'entrée est libre. Pour tout renseignement, contactez le 07 69 38 55 46. Jusqu'au 6 juin, venez célébrer la fête du vin bio. Vous y découvrirez une programmation riche et variée. Rencontre avec les vignerons, accord mets et vins bio, dégustation, atelier pédagogique, soirée à thème, offres spéciales et bien plus encore. Retrouvez le programme complet et la liste des établissements partenaires sur le site officiel lafeteduvinbio.com. Rappelons toutefois que l'abus d'alcool est dangereux pour la santé et qu'il faut consommer avec modération. Du 23 mai au 7 juin, la région Occitanie organise la première édition de la quinzaine des produits bio et régionaux d'Occitanie, et ce afin de valoriser les acteurs de l'agriculture biologique et soutenir la consommation des produits bio régionaux. Plus de 200 supermarchés et magasins bio mettront à l'honneur une centaine de produits locaux emblématiques de notre région. Chaque achat soutiendra directement un producteur ou un artisan. Retrouvez les magasins participants en consultant le site laregion.fr/quinzaine des produits bio et régionaux Occitanie. Le printemps des comédiens vous invite à découvrir les mots rendus vivants, toujours au service de la même idée, à savoir entrer en résistance, défendre l'importance de l'art et de la culture, donner du sens à un quotidien devenu parfois trop anxiogène, enfin offrir un autre regard sur l'état du monde. Le printemps des comédiens, c'est jusqu'au 21 juin. Plus d'infos sur le site printempsdescomédiens.com. C'est tout pour cet agenda. À bientôt sur Radio Aviva.

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1: Bonjour à toutes et à tous dans l'actualité du jour. À Montpellier, une pétition demandant la réouverture du bureau de poste d'Estanov a récolté une centaine de signatures. Les habitants craignent en effet que le bureau, fermé depuis novembre, ne rouvre jamais. Mercredi, des manifestants ont été reçus en mairie. Mais pour l'heure, aucune solution ne se dessine. La direction de la poste ne communique pas sur le sujet, tandis que la mairie continue de rediriger les manifestants vers les bureaux de poste actuellement en chantier, comme celui des Arceaux. Pour autant, le collectif d'habitants d'Estanov n'en démord pas. Un nouveau rassemblement est prévu le 13 juin devant le bureau de poste. Le planning familial de l'Hérault est en proie à des difficultés, car malgré l'appel aux dons lancé mi-mai, qui a rapporté près de 20 000 euros, tout reste à faire. Récoltée en 15 jours, la somme rondelette s'avère en effet insuffisante. Nos confrères de Midi Libre rapportent qu'en raison de leur déficit budgétaire de l'ordre de 50 000 euros, le planning familial risque de se retrouver fermé à la rentrée prochaine. Le nouveau commandant des Crocos est arrivé. Mardi, le Nîmes Olympique a officialisé la venue de Elder Esteve, nouvel entraîneur de l'équipe première, en remplacement de Michael Gass. Passé sur les bancs du FC Annecy, Thonon-Évian, Grand-Genève et Saint-Maur-Lusitanos, le Portugais Esteve a posé ses valises dans le Gard pour 3 ans, plus une année optionnelle en cas de montée à l'échelon supérieur. On le voit, après une fin de saison regrettable et l'échec de la montée en Ligue 3, le club nîmois a décidé d'entamer un nouveau chapitre sous la conduite d'un entraîneur expérimenté. Objectif, réinstaller durablement le club au sein du football professionnel. Le magazine L'Étudiant, à l'origine du palmarès des meilleures villes étudiantes françaises, vient de publier son classement pour l'année 2025-2026. La capitale héraultaise y pointe à la 3e place. Derrière Toulouse et Rennes, Montpellier confirme donc son attractivité universitaire au niveau national, et ce, grâce à la gratuité de ses transports et la qualité de vie étudiante. Cap désormais sur 2027 pour, qui sait, aller décrocher une première place. C'est la fin de ce Flash Info. Je vous remercie de l'avoir suivi. Je vous souhaite une excellente journée à l'écoute de nos programmes.
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2: Les États-Unis et l'Iran ont fait beaucoup de progrès vers un accord, mais Donald Trump n'est pas encore prêt à l'approuver, a déclaré le vice-président américain J.D. Vance. Nous espérons que nous continuerons à progresser, que le président sera en mesure d'approuver l'accord, mais bien sûr, cela reste encore à déterminer, a ajouté le vice-président américain. L'armée américaine qui a par ailleurs démenti les informations diffusées par la télévision d'État iranienne selon lesquelles les systèmes de défense aérienne de la République islamique auraient abattu un avion américain hostile. Alerte à nouveau hier soir dans le nord d'Israël. Le porte-parole de Tzal a indiqué qu'après les alertes déclenchées à Metoula et à Kfar Yuval, plusieurs tirs ont été identifiés en direction d'une zone d'opération des forces de Tzal dans le sud du Liban. Certains ont été interceptés, d'autres sont tombés à proximité des forces sans faire de victimes. L'armée israélienne a par ailleurs annoncé que 7 hauts commandants du Hezbollah ont été neutralisés au Liban ces 2 dernières semaines. Les autorités libanaises dénoncent les attaques israéliennes menées à proximité de sites historiques et de monuments classés par l'UNESCO dans le sud du pays. Le Premier ministre Nawaf Salam a déclaré sur X que, je cite, « rien ne saurait justifier les attaques en cours contre les régions de Tyr et de Nabatieh ni la destruction de leurs monuments historiques ». Fin de citation. Des manifestants ultra-orthodoxes ont bloqué hier plusieurs routes en Israël, à Modi'in Illit, en Cisjordanie. Des ultra-orthodoxes ont manifesté devant le commissariat de police contre l'arrestation d'un réfractaire au service militaire. Ce dernier a été libéré. L'Assemblée de l'État de Californie a adopté à une très large majorité un projet de loi instaurant des zones tampons de 30 mètres autour des entrées et sorties des lieux de culte où les manifestations seraient interdites. Ce texte, qui sera désormais soumis au vote du Sénat de l'État, fait suite à une mesure similaire prise dans l'État de New York après des manifestations violentes devant des synagogues. Yad Vashem va établir son premier centre éducatif hors d'Israël en Allemagne, dans les villes de Munich et Leipzig, aux côtés de mon ami le président fédéral allemand Steinmeier. Je soutiens cette initiative qui intervient à un moment où l'antisémitisme, la xénophobie et la haine sont en hausse dans le monde entier. C'est ce qu'a écrit le président israélien Yitzhak Herzog sur son compte X. Le ministère de la Défense de Roumanie, pays membre de l'OTAN, a fait savoir qu'un drone lancé par l'armée russe s'était abattu sur un immeuble de la ville de Galați, près de la frontière avec l'Ukraine. Dans la nuit, deux personnes ont été légèrement blessées. Sur fond de menaces russes, justement, les ministres des Affaires étrangères européens se sont réunis à Chypre hier, une occasion pour l'Europe de réaffirmer sa position face à Moscou. Victor Benchimol.
3: Un des objectifs était d'étudier différents profils en vue de désigner un négociateur européen pour des pourparlers avec Vladimir Poutine. Kaja Kallas, sceptique à l'égard de discussions avec la Russie, a précisé le thème de la réunion. L'objectif est d'aligner toute l'Europe sur la même position. Pour la chef de la diplomatie européenne, l'Europe ne doit pas tomber dans le piège de la Russie, consistant à débattre de son représentant. L'Europe ne sera jamais un médiateur neutre entre Kiev et Moscou parce que, je cite, « nous sommes du côté de l'Ukraine et que nous défendons nos propres intérêts fondamentaux en matière de sécurité ».
2: Il est plutôt difficile de parler à quelqu'un qui veut vous tuer, a expliqué un responsable de l'Union européenne en amont de la rencontre.
3: Début mai, Volodymyr Zelensky lui-même demandait aux Européens de parler d'une seule voix et de désigner un envoyé dédié lors des négociations entre l'Europe et la Russie. Mais le week-end dernier, des frappes aériennes massives ont été menées par la Russie sur l'Ukraine, près de 600 drones et 90 missiles, dont le missile Oryshnik à capacité nucléaire, ont été envoyés sur Kiev, détruisant immeubles résidentiels, supermarchés, écoles et installations énergétiques. Dans la foulée, le Kremlin a appelé les missions diplomatiques et organisations internationales à quitter la capitale ukrainienne dès que possible, des actions et déclarations ayant provoqué la colère de l'Europe, dont plusieurs pays ont convoqué leur ambassadeur russe. Mais selon plusieurs représentants européens, dont le ministre français chargé de l'Europe, Benjamin Haddad, l'escalade russe en Ukraine est un signe de désespoir. La Russie est faible sur le champ de bataille et l'Europe pourrait davantage avoir besoin de l'Ukraine militairement plutôt que l'inverse.
4: Ce que nous avons vu ces derniers jours, c'est une nouvelle escalade criminelle de la Russie contre les civils ukrainiens. Mais la vérité, c'est que c'est aussi un signe de l'échec total de sa guerre d'agression. La Russie perd du terrain sur le champ de bataille et nous voyons l'incroyable innovation de l'Ukraine en matière de drones, par exemple. Elle perd du terrain aussi diplomatiquement. Elle espérait diviser les Européens, que nous affaiblirions notre détermination. Nous avons vu exactement le contraire. Nous venons de finaliser un paquet de 90 milliards d'euros pour l'Ukraine. Il y a un an, lors de la rencontre du président Zelensky avec Trump et Vance dans le bureau ovale, beaucoup prédisaient la capitulation de l'Ukraine en 24 heures et l'absence des Européens à la table de négociation. Les Européens ont intensifié leur soutien à l'Ukraine, fournissant désormais l'essentiel de l'aide, tandis que la Russie perd du terrain diplomatiquement.
3: Enfin, les ministres des Affaires étrangères de l'Europe ont abordé la situation au Moyen-Orient et pour cause, le Conseil de l'Union européenne vient à nouveau d'élargir son cadre de sanctions contre l'Iran. Il pourra désormais viser les personnes et entités impliquées dans les menaces contre la navigation dans le détroit d'Ormuz, avec des interdictions de séjour dans l'Union européenne, des gels d'avoirs et d'importantes sanctions économiques.
2: En France, l'exécutif implique l'ensemble du gouvernement pour mener la guerre contre les narcotrafiquants avec ce jour un premier comité interministériel de lutte contre la criminalité organisée. Les meurtres liés à ces trafics se sont multipliés ces derniers mois. L'Assemblée nationale a adopté hier à l'unanimité l'abrogation du Code noir près de 180 ans. Après l'abolition de l'esclavage, le texte devra désormais être examiné au Sénat, mais aucune date n'a pour l'heure été fixée. Épisode de forte chaleur qui touche la France depuis plusieurs jours devrait commencer à régresser sur les régions du Nord-Ouest, même si une large partie du pays continue de suffoquer avec un mercure attendu encore largement au-dessus des 30 degrés. 14 départements, dont Paris, les Hauts-de-Seine, la Seine-Saint-Denis et le Val-de-Marne, sont encore en vigilance orange. Et enfin, un mois avant son entrée au Panthéon, l'Allemagne a restitué à la famille de Marc Bloch cet ouvrage volé à l'historien et résistant français pendant la Seconde Guerre mondiale, saisi par les nazis en 1942 dans sa bibliothèque. Les livres ont été remis aux descendants de Marc Bloch et son épouse lors d'une cérémonie à l'ambassade de France à Berlin.
0: 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Tout de suite, retour des programmes sur Radio Aviva.

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0: c'est bienvenue sur Radio Aviva, le 88 FM, radio-aviva.com, pour nous retrouver au format podcast ou alors tout simplement DAB+ partout et tout le temps. L'invité de ce Culture et Compagnie est une personne qui est en face de moi, bien sûr, qui est aux multiples facettes. On pourrait même utiliser le terme de coiffe. On va y revenir plus tard et on va expliquer pourquoi est-ce que je dis ça. David Sarré, donc bonjour à vous.
1: Bonjour.
0: Merci à vous de venir à mon micro aujourd'hui. Merci pour présenter avec plaisir donc ce que vous organisez donc pour l'été 2026, à savoir le cabaret, mais on y reviendra plus tard. Vous êtes directeur artistique, danseur, coiffeur et président de l'association Cabaret qui organise le cabaret, donc qui fait sa première à Port-Camargue le 27 juin, c'est déjà complet, mais nous allons annoncer les autres dates qui arrivent donc pendant cette émission. Et avant de parler de votre parcours, mettons un petit peu de contexte. Quand on parle de cabaret, sur déjà l'orthographe pour faire la différence avec le cabaret.
1: Ça a son importance.
0: Voilà, c'est ça, le cabaret qu'on a l'habitude d'entendre et surtout de voir. Donc ça se dit K avec la lettre K tiré barré, comme quelque chose qui est complètement barré.
1: Qui est barré.
0: Et je vais vous laisser continuer sur ça.
1: Exactement.
0: Pourquoi cabaret?
1: Alors cabaret, en fait, ça part d'une idée totalement barrée. L'idée, c'était de dépoussiérer un peu cette image du cabaret qu'on a plume, strass, paillettes. Et d'en faire quelque chose qui soit complètement déconnecté, où on peut vraiment avoir un lâcher prise total. Voilà, on a créé un spectacle multidisciplinaire. Donc on a autant des numéros très sérieux, très engagés avec des danseurs, des chanteurs sur des thèmes qui nous tiennent à cœur, et on a aussi un lâcher prise total avec des parodies. On a réécrit des chansons pour enfants qu'on a adaptées pour les adultes. Voilà, avec des textes parodiques, avec également des transformistes. Donc on a des transformistes sur un medley enfant, on a des transformistes de grandes chanteuses mondialement connues.
0: Quand on dit transformisme, pour que les auditeurs comprennent, c'est donc tout ce qui est drag queen, c'est ça, une drag queen?
1: Alors non, le drag queen, en fait, c'est l'art de se créer un personnage totalement inventé. Le transformisme, c'est rentrer dans la peau d'une personne existante. Alors généralement, le transformisme, on a l'habitude de le voir dans le sexe opposé, c'est-à-dire c'est un homme qui va incarner une femme ou une femme qui va incarner un homme célèbre. Là, pour le coup, c'est ce qui se passe chez nous. Voilà. Mais voilà, on a plusieurs grandes stars qui intègrent notre cabaret.
0: Quand vous dites donc spectacle aussi engagé, sur quel thème déjà, et pourquoi aussi mettre cette couleur-là à votre spectacle?
1: Parce que l'idée, c'était vraiment de déconnecter les gens du quotidien dans un premier temps. Donc moi, mon but quand j'ai créé au départ ça, c'était de me dire on va faire rentrer les gens dans une bulle le temps d'une soirée, on va totalement les sortir de la morosité de ce qui se passe en ce moment, des informations qui peuvent des fois être anxiogènes, etc. On va vraiment les sortir de tout ça, leur apporter du rire, de l'émotion. Et cette émotion, en fait, je l'ai transmise par pour le coup, des sujets qui me sont chers, comme on a un numéro sur la défense animale, avec deux danseurs qui vont danser sur la chanson de la corrida de Francis Cabrel, d'excellents danseurs qui nous font une danse contemporaine en représentant le taureau.
0: Mais ça reste des sujets sensibles.
1: Ça reste un sujet sensible, mais engagé et assumé. On a aussi tout un numéro sur une chanson qui s'appelle C'est pas comme ça, qui aborde les violences conjugales, principalement les violences faites aux femmes. Voilà. On a également un numéro sur l'homosexualité, l'acceptation de la différence, sur la chanson de Charles Aznavour. Voilà. Comme ils disent. Voilà, tout ça, c'est des sujets qui étaient importants pour moi d'aborder parce que encore aujourd'hui, malheureusement, on est obligé de rappeler qu'il ne faut pas taper les femmes, qu'il ne faut pas faire du mal aux animaux.
0: Et malheureusement, ça arrive encore trop souvent.
1: C'est ça.
0: En France.
1: C'est donc l'idée, voilà, dans ce flot de rire et d'humour, c'était quand même arriver à passer des messages forts et montrer le sérieux aussi de cabaret malgré tout ça.
0: Avant de parler de la genèse de ce spectacle et donc de ce cabaret, parlons un petit peu de vous, votre parcours.
1: Ouais.
0: Parce que, effectivement, j'ai parlé de coiffe, mais sans expliquer pourquoi. Parce que vous avez commencé en tant que coiffeur, vous avez aussi fait danseur.
1: Ouais,
0: parlez-nous un petit peu de vous, de votre parcours et en fait ce qui vous a amené à donc mettre en place ce cabaret.
1: Alors moi, rapidement, en fait, j'ai baigné dans la danse depuis tout petit. Mes parents m'avaient mis à la danse parce qu'eux aussi étaient danseurs de rock, voilà, dans des associations. Donc tout petit, ils m'ont mis à la danse. Puis après, j'ai quand même pas mal continué ça pendant plusieurs années. Et puis après, quand je suis arrivé à l'âge adulte, il a fallu choisir un métier. La coiffure m'a intéressé, donc je me suis dirigé là-dedans. Je suis allé vivre à Lyon quelques années. Et là, j'ai intégré des lieux, des cabarets transformistes particulièrement, c'est ce qui a mis mon premier pied là-dedans, certains dans lesquels j'ai participé, tout en continuant à développer mon côté coiffeur. Et puis j'ai repris la danse aussi quelques années après, jusqu'à la compétition, jusqu'au titre de champion de France. Après je me suis mis au chant, j'ai fait des concours de chant, j'ai été multidisciplinaire, j'ai aussi joué des instruments, enfin j'ai touché un peu à tout. Et c'est vrai que tout ce mélange bouillonnait dans ma tête, mais depuis j'ai envie de dire j'ai bientôt 40 ans, ça doit faire 20 ans que ça bouillonne dans ma tête et que je sais qu'un jour j'en ferai quelque chose, mais je savais pas dans quelle case me mettre.
0: Okay.
1: Est-ce que c'est de la danse, est-ce que c'est du chant? Et jusqu'au jour où, en fait, j'ai réalisé, après un voyage en Espagne, j'ai réalisé en voyant un spectacle, je me suis dit mais en fait, il faut pas chercher de case. Fais tout ce que tu as envie.
0: Faut une grille.
1: Tu fais un pot pourri de tout ce qui est incroyable à voir dans les spectacles et avec ça, tu vas faire quelque chose de totalement fun et barré quoi.
0: Et donc pour faire ce spectacle, cette soirée en fait, dîner, dansante, etc., il vous faut du monde, il vous faut un groupe. Vous êtes accompagné de 16, de 15 autres personnes.
1: C'est
0: donc,
1: ça. Moi je suis que le chef d'orchestre.
0: Voilà, là-dedans. C'est ça. Vous êtes pas seul. Parlez-nous un petit peu de cette troupe-là.
1: Donc. Ben en fait, cette troupe, c'est le cœur même de Cabaret. Hein. Sans eux, rien n'existerait. Quand l'idée est arrivée, en fait, j'ai simplement organisé une audition. Voilà, j'ai organisé une audition, on a lancé une grande communication sur les réseaux sociaux en donnant la chance à tout le monde, c'est-à-dire que mon concept était de dire vous avez comme moi toujours rêvé d'être dans le spectacle, de faire votre propre spectacle, de monter sur scène, mais c'est toujours resté entre guillemets dans la tête, dans la salle de bain, nous notre idée c'était vraiment d'aller chercher des amateurs, de les former avec des pros. Donc on a embauché un prof de théâtre, Alexandre, une prof de danse, Harmonie, une coach vocale, Magali Sorel, Laura, une autre prof de théâtre. Et donc tous ces professionnels, en fait, ont pris en charge tous ces amateurs qui, certains, avaient déjà un petit niveau par un parcours artistique passé. Mais tous ces amateurs, en fait, ont été formés et ensuite, distribués dans les rôles qui leur correspondaient le mieux, quoi.
0: Il y en a un qui a retenu mon attention et je pense que vous savez déjà de quel je vais parler, mais sur votre site internet, il y a un membre mystère de cette fameuse troupe. Pourquoi avoir choisi de garder l'anonymat de cette personne-là?
1: Je ne sais pas de qui vous parlez. Qui est le membre mystère?
0: J'ai dû me tromper, alors.
1: Ouais, c'est qui le membre mystère?
0: Écoutez, j'irai voir un petit coup le 27 juin, donc pour la première, ça va pouvoir qui sera cette personne.
1: C'est ça.
0: Pour les autres dates de ce cabaret, qu'est-ce qu'on peut dire à nos auditeurs et auditrices? Comment est-ce qu'on peut retrouver la billetterie? Quand est-ce que ça va se passer? Où est-ce que ça va se passer?
1: Alors tout se fait, on est en résidence fixe au Yacht Club à Port-Camargue. Donc c'est face à la capitainerie, c'est une magnifique salle avec vue sur mer, sur le port, en coucher de soleil. C'est vraiment une salle incroyable. On a eu la chance vraiment d'avoir pu obtenir cette salle avec l'accord et l'accompagnement de la capitainerie du Gros-du-Roi et de la ville du Gros-du-Roi qui nous soutient. Ça se fera donc une fois par mois en concept donc accueil apéritif, repas, spectacle et soirée dansante animée à la fin du spectacle avec rencontre des artistes, etc. Donc on démarre le 27 juin qui est une date qui est déjà complète et ensuite on enchaîne sur le mois de juillet, le mois d'août, le mois de septembre et puis s'en viendront d'autres dates par la suite.
0: Il suffit de taper cabaret, donc avec un K barré avec l'accent
1: barré.
0: C'est
1: voilà, www.k-barré.com et en fait vous avez toutes les infos sur le site internet, les réseaux sociaux, Insta et Facebook.
0: Voilà, c'est ça. Donc merci à vous David Sarré pour vos réponses. Je rappelle que vous êtes le président de l'association Cabaret et donc l'organisateur de ce cabaret qui est donc un dîner spectacle et une soirée dansante qui vont se passer donc le 27 juin, mais donc c'est déjà complet, le 25 juillet, le 29 août et le 26 septembre.
1: C'est tout à fait ça.
0: C'est super, merci beaucoup pour vos réponses.
1: Merci.
0: Cette émission est à présent terminée, je vous propose de la réécouter au format podcast sur notre site internet radio-avion. Et à très vite sur le programme.
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1: Bonjour à toutes et à tous et bienvenue dans votre agenda. Voici les événements et les sorties à venir. Sous la direction de Claire Garonne, l'ensemble vocal féminin Elle Chante sera en concert le 2 juin à 20h30. Le répertoire proposé inclut entre autres des compositions de Gabriel Fauré, Guy de Lioncourt et Cécile Chaminade. Le tarif réduit est de 10 euros, le tarif plein de 15. Rendez-vous sur helloasso.com et tapez Ensemble vocal Claire Garonne. Si vous décidez d'acheter vos billets le jour même, prévoyez 18 euros. Le 3 juin, dans le cadre de la Semaine culturelle des Afriques, vous êtes invité à une projection du film Katanga, la danse des scorpions, un long métrage dramatique burkinabé. L'événement aura lieu au Centre Rabelais de Montpellier. L'entrée est libre. Pour tout renseignement, contactez le 07 69 38 55 46. Jusqu'au 6 juin, venez célébrer la fête du vin bio. Vous y découvrirez une programmation riche et variée. Rencontre avec les vignerons, accord mets vin bio, dégustation, atelier pédagogique, soirée à thème, offre spéciale et bien plus encore. Retrouvez le programme complet et la liste des établissements partenaires sur le site officiel lafetteduvinbio.com. Rappelons toutefois que l'abus d'alcool est dangereux pour la santé et qu'il faut consommer avec modération. Du 23 mai au 7 juin, la région Occitanie organise la première édition de la quinzaine des produits bio et régionaux d'Occitanie, et ce afin de valoriser les acteurs de l'agriculture biologique et soutenir la consommation des produits bio régionaux. Plus de 200 supermarchés et magasins bio mettront à l'honneur une centaine de produits locaux emblématiques de notre région. Chaque achat soutiendra directement un producteur ou un artisan. Retrouvez les magasins participants en consultant le site laregion.fr/quinzaine des produits bio et régionaux Occitanie. Le printemps des comédiens vous invite à découvrir les mots rendus vivants, toujours au service de la même idée, à savoir entrer en résistance, défendre l'importance de l'art et de la culture, donner du sens à un quotidien devenu parfois trop anxiogène, enfin offrir un autre regard sur l'état du monde. Le printemps des comédiens, c'est jusqu'au 21 juin. Plus d'infos sur le site printempsdescomédiens.com. C'est tout pour cet agenda. À bientôt sur Radio Aviva.

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0: Bonjour, on est très heureux de vous retrouver. On a fait un atelier pédagogique avec certains d'entre vous, un atelier radio déjà pour la web radio. Et je voudrais vous dire que c'est un plaisir de revenir ici parce qu'il y a toujours de belles expériences qui se font.
1: Alors tout d'abord, merci à vous d'être venu jusqu'ici, surtout que vous venez de loin, et d'offrir à nos élèves la possibilité de faire l'expérience de l'enregistrement d'une émission. C'est pas banal malgré tout. Donc, au CDI du collège, on fait beaucoup de choses. On a, mis à part des cours en éducation aux médias et à l'information sur tous les niveaux, on a aussi des clubs. On a un club CDI, d'ailleurs, qui était juste opérationnel quand vous êtes arrivé, qui organise diverses activités autour de thèmes avant chaque vacances scolaires, on va dire, qui mêle culture et un côté un petit peu ludique. On a aussi un club d'initiation à la langue des signes, depuis deux ans, qui opère deux fois par semaine, notamment avec les élèves de l'ULIS et aussi des élèves de classe banale et des adultes, dont Madame Ducos s'y présente. Qui dit bonjour en langue des signes, mais on ne la voit pas parce que c'est radio. On a aussi, cette année, on a lancé le club Cœur Animal, parce que c'était une demande des élèves. Et justement, ce club-là, il est rattaché à la web radio, puisque les élèves vont pouvoir, à cette occasion, enregistrer des podcasts sur le ou les animaux auxquels ils s'intéressent. On fait aussi vivre la web radio, toujours sur le côté podcast, notamment avec Mme Ducos. D'où le fait que sa classe soit ici aujourd'hui, parce qu'on a diverses actions pédagogiques qui sont liées à la web radio.
0: J'ai vu que vous aviez un club égalité aussi.
1: Oui, c'est Madame Gou qui l'a mis en place cette année. Donc c'est tout nouveau, même si on avait déjà travaillé sur ce thème, bien évidemment, les autres années. Mais là, on a vraiment lancé ce club-là et il nous réserve tout un tas de choses. Parce que les élèves sont toujours porteurs de plein d'idées.
0: Merci Sylvie. On voit que ces jeunes collégiens ont de la chance parce qu'ils sont enrichis de beaucoup de connaissances supplémentaires. Est-ce que ça vous plaît de venir au CDI ? Oui, ça vous plaît ? Bon, très bien. Alors, nous sommes ici, deux radios associatives. Donc, je vais laisser Charlie se présenter.
2: Moi, je m'appelle Charlie, je travaille pour Radio Languedoc. Nous sommes une radio associative et nous, on se situe à Narbonne, dans l'Aude.
0: Alors, on est deux radios qui font partie de la même fédération de radios, l'ARA. Et donc, l'émission qu'on va faire va passer sur plusieurs radios. Donc, vous allez être célèbre. Autre point sur les radios associatives, c'est qu'elles n'ont pas un but commercial. Elles ont comme but de faire connaître un peu ce qui se passe autour de vous, dans le territoire de chacun. Et aussi de traiter de thèmes d'actualité et qui concernent la région. Donc, ça va être la culture, ça va être l'emploi, ça va être comme ici, les établissements pilotes un peu qui vous font des méthodes d'éducation, qui utilisent des méthodes d'éducation particulièrement nouvelles. Voilà. Donc, je voudrais. Tu veux dire quelques points sur tes valeurs ?
2: Bien, là où on se rejoint au niveau des radios associatives, c'est que forcément, on a des valeurs qui sont très importantes, la promotion du dynamisme local, la valorisation de certains thèmes et aussi des soutiens aux initiatives locales. On est forcément des radios de proximité, de passion et également de transmission.
0: Donc, ce ne sont pas des radios commerciales qui sont là uniquement pour gagner beaucoup de sous avec des pubs.
2: D'ailleurs, on n'en gagne pas beaucoup.
0: On est là pour faire comprendre un certain nombre de sujets, par exemple le harcèlement, par exemple le danger des écrans, par exemple l'importance d'avoir des chances de réussir, quel que soit son milieu social, quel qu'en soit son niveau, avec du soutien, etc. C'est l'égalité des chances, en fait. Alors, je voudrais d'abord que vous réagissiez sur le club Égalité. Quelqu'un veut dire si c'est une bonne chose, à votre priori, pour vous, qu'il y a un club Égalité ? C'est intéressant qu'il y a un club Égalité. Tu crois que c'est encore utile de parler de l'égalité entre les filles et les garçons ?
3: Je pense que c'est toujours utile parce que avec le club d'égalité, il y en a, c'est toujours... On peut pas être amis parce que t'es une fille ou on peut pas être amis parce que t'as un garçon, dans ce genre de choses. Sauf que l'amitié à fille et garçon, ça existe.
0: Bien sûr.
3: C'est pas censé être à part.
0: Tu as raison, totalement raison. Et donc, c'est étonnant que ça persiste encore, cette histoire. On peut pas jouer, on peut pas être amis parce qu'on n'est pas du même sexe, etc. On pensait que c'était fini tout ça, mais c'est pas fini. C'est pour ça qu'il est important tout le temps d'en parler et de montrer que c'est important et qu'il faut en parler. Un garçon qui réagit là-dessus. Tiens, vas-y, dis-nous quelque chose sur le club égalité. Est-ce que tu as des amis filles déjà ?
3: Oui, j'en ai.
0: Super, c'est bien. Alors, tu penses que quand même, c'est important qu'il y ait un club égalité pour, quand même, pour ceux qui osent pas, qui n'osent pas, qui pensent que ça ne se fait pas. C'est important qu'il y ait un endroit où on peut en parler ?
3: Oui, c'est très important. Parce que... il faut en parler.
0: Oui, exact. Qu'est-ce que toi, tu viens chercher au CDI ? Quand tu viens au CDI, qu'est-ce qui t'intéresse ici ?
3: Je ne viens pas au CDI, moi.
0: Tu ne viens pas au CDI ?
3: Je viens que quand c'est avec des cours. Mais après, je n'ai pas le temps d'y aller.
0: Tu n'as pas le temps. D'accord. Tu ne viens pas à la web radio non plus, hein ?
3: Non. Si, je viens.
0: Donc, tu viens quand même au CDI pour la web radio ?
3: Oui, madame.
0: D'accord, c'est bien. Qu'est-ce que tu as déjà fait des podcasts ?
3: Non, j'ai jamais
0: non,
3: fait
0: pas
3: des
0: encore. Qui est-ce qui a fait des podcasts ici qui peut nous en parler puisqu'on avait fait une formation là-dessus ? C'est toi qui avais participé à un podcast, hein, c'est ça ? Tu avais enregistré une émission sur la web radio ?
4: Oui, j'avais déjà enregistré une émission.
0: Super, bah c'est ça un podcast, hein, c'est ton enregistrement qu'on va mettre sur Internet, etc. Et tu te souviens de quoi ça parlait ?
4: Oui, ça parlait d'une histoire.
0: D'une histoire de qui ?
4: Je crois que c'était de la Belle et la Belle et la Bête et Barbe Bleue.
0: Très bien, ça t'intéressait de parler de ça ?
4: Oui, en vrai, oui, ça m'intéressait, c'était bien.
0: Tu t'es réécouté après ?
4: Oui, j'ai réécouté ma voix, elle était parfaite.
0: Super. Alors, qui encore s'est écouté une fois que ça qu'il a été enregistré ? Personne ? Alors, on nous a dit que vous faisiez de l'éducation aux médias. Qu'est-ce que c'est un média, d'ailleurs, pour vous ? Qui est-ce qui sait ce qu'est un média ? Non ? Donc un média, il y a des médias écrits, des médias radio, des médias télévision. C'est une équipe de journalistes qui vont vous informer sur ce qui se passe dans l'actualité, sur certains thèmes de société, etc. Donc ici, par exemple, est-ce que l'indépendance est un média ? Oui, bien sûr, tu as raison, tu as raison. France 3 ? Oui, voilà. Donc ça, c'est important. En média radio, il y a nos deux radios. Il y a aussi ici PO, qui est aussi un média. OK ? Et bien sûr, donc télévision, radio, journal papier. Il y a aussi des médias sur Internet. Et quelle est la différence ? Qui est-ce qui utilise les réseaux sociaux ? Ah, vous êtes pas mal là, ça bouge là. Hein
2: là oui, là ils vont parler.
0: Alors, quel réseau ? Alors, prenez le micro, passe-leur le micro. Chacun va nous dire quel réseau il utilise, ça va ? Allez, quel réseau tu utilises ?
3: J'utilise TikTok.
0: Oui.
3: Snap, Roblox, Instagram.
0: Très bien, mais pas mal, j'en utilise pas mal. Ok. Qu'est-ce que tu mets dessus ? Tu lis ou tu postes aussi ?
3: Je regarde des vidéos.
0: D'accord, tu regardes plutôt.
3: Et je parle avec mes amis.
0: Ah oui, ah, d'accord. Très bien, c'est bien.
3: Et je fais les flammes.
0: D'accord, carrément. Oui. Alors, et vous, mademoiselle ?
5: Moi, j'utilise juste Snap, YouTube et voilà.
0: D'accord. C'est pareil, tu regardes des vidéos ou tu en fais, tu en postes ?
5: Je regarde.
0: Toi aussi, tu regardes.
2: Et quel genre de vidéos vous regardez ? De la musique, des jeux vidéo.
0: Alors, dis-nous.
3: Des jeux.
2: Des jeux, ok.
3: Des vidéos. Je regarde quoi d'autre ? Je me divertis.
0: Tu écoutes des groupes quelquefois ?
3: Oui, je fais des groupes.
0: D'accord. Alors, est-ce que les réseaux sociaux comme Snap, comme YouTube, etc., à votre avis, est-ce que ce sont des médias ?
3: Oui et non.
0: Alors oui, pourquoi non ? Pourquoi ? Tu peux nous dire ce que tu en penses ?
3: Parce qu'il y a plusieurs trucs dedans. Enfin, on peut faire des vidéos, on peut regarder des vidéos, ou prendre en photo.
0: D'accord, c'est intéressant ce que tu dis, parce qu'on voit comment vous lisez ça. Et je vais vous dire, dans un média, il y a un directeur de la rédaction, dans tous les médias. Ce directeur de la rédaction, il est responsable de ce qu'il met dans le journal, ou dans la vidéo, ou en radio. Ça veut dire que si jamais il dit des choses fausses, il peut être gravement puni. C'est interdit par la loi. OK ? Et donc, dans les médias, quand on parle de médias, il y a un gendarme des médias, c'est l'ARCOM, ça s'appelle, l'ancien CSA, qui vérifie que le média se respecte les règles de bonne conduite des médias. C'est-à-dire, vas-y.
3: Mais sur TikTok, si tu fais des trucs pas très nets, ils te bannent.
0: C'est pas un média, TikTok, c'est un réseau social. Non, mais c'est bien ce que tu dis là, parce que ça montre un peu que c'est pas très facile de faire la différence. Hein. Donc, quand TikTok, dont tu parles, tu sais, quand il y a un signalement, parce que s'il y a des choses qui appellent à la haine, etc., sur un réseau, on fait des signalements à l'État. Et l'État va demander à TikTok de changer immédiatement, d'enlever ce qu'il a publié, d'une part, et de changer ses règles. Et comment ils font chez TikTok, chez YouTube, etc. Ils ont des mots-clés. Ils vont prendre quelques mots-clés. Par exemple, ils vont prendre racisme. Et à ce moment-là, si quelqu'un parle de racisme, l'algorithme, automatiquement, ils vont être alertés pour voir si c'est correct ou pas ce qui est publié. On n'a pas le droit d'appeler à la haine, ni d'appeler au racisme, ni d'appeler au sexisme, etc. Vous comprenez ?
3: Oui, madame.
0: Oui ? Alors, prends le micro. Oui ?
3: Je voulais dire, par exemple, si tu commentes un commentaire raciste ou un truc comme ça, eh ben, TikTok, avant d'envoyer le commentaire dans la vidéo, ils vont examiner le commentaire. Et si le commentaire n'est pas approuvé, tu vas recevoir une notification et ils vont dire... Oui, avertissement, commentaire supprimé, et tu peux perdre ton compte à cause de ça.
0: Oui.
3: En fait, avant d'envoyer le commentaire, à chaque fois, TikTok, ils examinent le commentaire.
0: Voilà. Donc, pour eux, il y a deux problèmes dans les réseaux sociaux. C'est que les gens sont anonymes, d'accord ? Donc, tu vas recevoir de là où tu as envoyé ton commentaire. Tu vas recevoir en retour un autre commentaire. Et eux, ils ont des logiciels qui leur signalent certains mots qui sont utilisés. Tu vois, c'est pas quelqu'un qui est derrière un écran et qui surveille. Il n'y a que si jamais c'est signalé par ces logiciels que ça va être analysé. D'accord ? Mais la loi n'implique pas qu'il soit responsable et puni pour ça. Alors que dans l'indépendant, s'il y a un commentaire raciste, le directeur de la publication peut être sanctionné. D'accord ? La loi ne permet pas ça. Et donc, la grande différence entre un média et un réseau social, c'est que dans le média, il y a un responsable qui doit vérifier d'où vient l'information, il doit vérifier qu'elle est exacte, il doit vérifier quelles sont les sources d'information. Vous comprenez ça ? Voilà. Donc, et dans un réseau social, c'est pas forcément obligatoire. Ça va ? Est-ce que ça vous est arrivé d'avoir des fake news que vous recevez ? Des fausses informations ? La Terre est plate, par exemple. Qui veut réagir ? Vas-y. Tu as reçu déjà ? Oui, toi. Non, tu n'as pas reçu ? Ok. Qui a reçu déjà des fausses informations ? Il y a quelqu'un qui avait réagi, c'est toi ? Avec l'IA, on peut créer des fausses vidéos, des fausses informations. Ce sont des vidéos créées, tu vois ?
3: Ben, j'ai juste vu un chat sur un lit d'hôpital.
0: Oui.
3: C'était raciste un peu, il a dit. Il lui a dit, t'es de quelle origine ? Mes parents, vous êtes de quelle origine ? Après, je sais pas, il lui a dit quoi, et après, il est parti en courant, parce qu'il n'aimait pas son origine.
0: Ah ouais, c'est pas un peu raciste, c'est raciste. C'est carrément raciste. Donc, ça, c'est interdit par la loi. Oui.
3: Mais vu que c'est de l'IA, vu que c'est de l'IA, elle peut refaire encore.
0: Mais le réseau social qu'il a publié, normalement, devrait être responsable.
3: Puni pas.
0: Tu vois ? Donc, il peut pas faire du buzz comme ça avec des fausses informations qui appellent à la haine et ne pas être responsable. Tu voulais réagir ? Tiens.
3: Ma mère, je crois, elle avait reçu un mail ou une notification. Il disait qu'elle avait gagné 1 500 €. Du coup, ils ont dit, ouais, donnez les codes de votre carte. Elle les a donnés pour qu'on lui fasse le virement. Elle était contente et tout. Lendemain, elle voit quoi sur son compte ? Elle a plus d'argent, elle lui a tout pris.
0: Ben voilà, tu vois,
3: et
0: ça.
3: Et pourtant, c'était une notification de mail ou je crois, un truc comme ça.
0: Donc ça, il faut faire très attention. Il y a des professionnels qui ne font que ça du matin au soir. En disant, hein, vous avez gagné un lot, on va vous l'envoyer, on a trop perçu d'argent pour tel objet, on va vous rembourser, etc. Et c'est une façon d'avoir votre numéro de compte.
2: Après, c'est une façon aussi de savoir identifier qu'est-ce qu'il faut bien lire pour connaître la source. Et peut-être que les gens sont très mal informés. Si ta maman avait su quel lien elle aurait dû regarder, peut-être qu'elle ne serait pas tombée dans ce genre d'arnaque qui, malheureusement, arrive tous les jours, qui créent des drames familiaux assez incroyables. Et alors, aussi des conflits, oui.
0: Il y a 4 questions à se poser quand on lit quelque chose sur les réseaux sociaux. Qui est-ce qui sait ? Je lis quelque chose. Qu'est-ce qu'il faut ? D'abord, il faut essayer de voir qui a publié. Oui, vas-y. D'où ça vient ? Allez, prenez le micro. D'où ça vient ? Très bien.
3: Quand, par exemple, on lit un commentaire,
0: oui.
3: Ben, en fait, il y a un petit rond et on voit déjà la photo de profil et à côté le nom de la personne.
0: Souvent, ce sont des pseudonymes, donc tu ne sais pas vraiment qui c'est.
2: Puis la photo de profil, ça peut être n'importe
3: après,
2: laquelle.
3: Après, tu peux cliquer, il y aura son compte, tu mets message et après tu peux. Mais on va éviter ça.
0: On t'a expliqué ça, c'est vrai, mais si c'est un faux nom avec une fausse photo. Voilà. Donc, dans un vrai média, tu n'as jamais ça, parce que tous les intervenants sont connus, toutes les informations sont vérifiées. Donc, tu peux pas avoir des choses comme ça où on te dit n'importe quoi, globalement. L'autre point, quand vous lisez un article sur un réseau social, d'accord, posez-vous la question, qui l'a écrit, déjà ? Est-ce que c'est une entreprise ? Est-ce que c'est un influenceur ? Les influenceurs, à votre avis, ils sont payés ?
3: Ben oui, ils sont payés pour faire la marque, par exemple. Voilà.
0: Tu as dit, pardon ? Les influenceurs, ils sont payés ?
3: Oui, ils sont payés. Par exemple, si tu fais une vidéo de plus de 1 minute, ben, en fonction des vues, tu as la monétisation, tu peux gagner de l'argent. Mais par contre, tu ne peux pas retirer l'argent, je crois, avant le 15 du mois. Sur TikTok, c'est comme ça.
0: Tu es bien au courant, toi. Hein ?
2: Ouais. Elle a gagné de l'argent, elle a dit.
0: Alors, est-ce qu'ils sont payés quand ils te disent « Cette crème est merveilleuse, regardez la bonne mine que j'ai. »
3: Ah oui, aussi, tu peux faire des collaborations avec des marques. Genre, ils t'envoient des produits, toi, tu fais la vidéo pour montrer ce que tu as eu et tu es payé encore pour ça.
0: Exactement.
3: Et en plus, les produits, tu les as gratuitement.
0: C'est important de savoir ça. Tout le monde sait ça, qu'ils sont payés ? Oui, ça va ? Ok. Donc, savoir qui écrit l'article. Est-ce que c'est un influenceur ? Est-ce que c'est un journaliste ? Est-ce que c'est ? Tu dis-moi, comment t'appelles-tu ? Ton prénom ?
3: Ryan.
0: Allez.
3: Comment savoir que c'est des entreprises et tout ?
0: Oui.
3: Eh ben, genre, en mode, il n'y a pas de compte. Il n'y a pas une petite croix pour s'abonner. Je crois que c'est une petite flèche comme ça. Et on sait qu'on ne peut pas s'abonner déjà. C'est juste pour dire la marque et tout ça et tout ça. Mais on peut liker et commenter, mais on ne peut pas s'abonner. Il n'y a pas de petite croix pour appuyer, pour qu'on s'abonne. C'est une petite flèche.
0: On ne peut pas répondre, on ne peut pas s'abonner. Mais surtout, toi, tu es très interactif. Tu as envie de répondre, de voir si tu peux répondre. Mais il faut, en général, un article, il est signé avec un nom et un prénom. Ce n'est pas juste une photo de profil et un pseudo.
3: Mais après, il y a la légende en bas.
0: Oui, voilà. Et puis, il y a les sources. Alors, dis-moi, toi, j'ai l'impression que tu as une info plus précise. Allez, il ne faut pas être timide. Non. Donc, je reviens sur les médias. Quand vous êtes sur les réseaux sociaux qui ne sont pas des médias, ok ? C'est pas pareil si vous avez l'indépendant sur le net, c'est un média. Donc, tous les articles sont vérifiés. les informations sont vérifiées, les sources sont vérifiées, donc vous pouvez être tranquille. Quand vous êtes sur un réseau social, c'est pas le cas. Donc du coup, il faut regarder qui a écrit, si c'est signé ou pas, etc. Pas juste l'intitulé. Ensuite, il faut vous poser la question, c'est ce que je vous conseille, est-ce qu'on veut m'informer, le rédacteur, est-ce qu'il veut m'informer? Est-ce qu'il veut me vendre quelque chose? Est-ce qu'il veut m'influencer vers une opinion, un truc, ou est-ce qu'il veut me recruter? C'est important, parce qu'il y a des recrutements qui se font sur les réseaux sociaux, et après, vous êtes dans une galère, ok? Soit pour transférer des produits illicites, pour peu importe. Donc, du coup, il faut faire très attention. De la même façon, quand il y a du harcèlement, est-ce que vous avez déjà réfléchi au harcèlement avec l'établissement scolaire, justement? Oui, avec les petites classes, avec tout le monde, le harcèlement.
2: Vous en parlez
0: Vous en parlez dans l'établissement scolaire?
3: Oui.
0: Comment vous travaillez dessus, alors?
3: Des fois, enfin, l'oral, il nous pose des questions, on doit répondre. Par exemple, on doit dire c'est quoi les conséquences de l'harcèlement, tout ce qui est comme ça. Et des fois, on fait des évaluations, on peut faire sur l'ordinateur en techno, on peut faire sur des feuilles, là, en manuel. Enfin, je ne sais pas si on dit comme ça. Et en fait, on fait dans tous les cours, dans toutes les matières, des trucs comme ça. On peut faire dans toutes les matières.
0: À chaque fois, vous évoquez ce qu'est le harcèlement, en fait, c'est ça? C'est bien, parce que c'est très grave, le harcèlement. D'abord, c'est puni par la loi. Alors, attends, mademoiselle qui n'a pas parlé, tiens, donne-lui le micro.
4: Alors, le harcèlement, ça peut être très grave, parce que ça peut mener au suicide. Ça peut faire être la personne se sentir très mal. Et quand on est victime d'harcèlement, il faut en parler. Il faut pas rester tout seul, il faut pas se renfermer. Il faut en parler, même si c'est pas un adulte, il faut en parler, il faut pas rester sans rien dire.
0: Tu as entièrement raison, c'est un message très important ça, surtout ne pas rester sans rien dire. Est-ce que le harcèlement est puni par la loi? Alors, prends le micro.
3: Oui, c'est puni par la loi.
0: Parce que
3: aussi c'est puni par la loi et je crois on peut bah après si t'es majeur tu peux faire de la 6 mois de prison je crois ou un truc
0: oui,
3: comme ça
0: exact.
3: Et faut payer hein. Je crois que c'est 1 700 euros,
0: 6 500 euros, si tu transmets du harcèlement. Donc si vous transférez un message de harcèlement, vous êtes responsable aussi, c'est-à-dire vous imaginez, vous allez rentrer à la maison, et vous allez dire à vos parents, tu vas avoir 6500 euros à payer, une grosse amende, etc., parce que j'ai transmis un message qui harcèle quelqu'un. Donc c'est très grave, si bien que la loi s'est adaptée, et que même si on transmet, si on n'est pas à l'origine du harcèlement, on est responsable.
3: Si la personne elle s'est suicidée, que on sait c'est qui le coupable, il va payer plus.
0: Bien sûr.
3: Et il va faire plus de prison.
0: Donc c'est important de savoir que ça n'est pas très... D'abord, c'est un peu lâche de harceler sur les réseaux sociaux, parce que c'est facile. Hein. Et ensuite, ça peut être très grave pour ceux qui sont harcelés. Qui est-ce qui veut ajouter quelque chose là-dessus?
3: C'est du cyberharcèlement.
0: Oui. Mademoiselle?
4: Parlant du harcèlement, demain, on a un truc, c'est... Action prévention, et on va parler du harcèlement ou du suicide, un truc comme ça.
0: Très bien, vous avez de la chance hein, de faire tout ça à l'établissement au collège, c'est bien. Donc, tiens, Sylvie veut intervenir. Donne-lui le micro.
6: Pour définir ce qu'est le truc, au cas où, le truc en fait c'est une compagnie qui va venir à travers une représentation qui s'appelle Les Bleus au cartable, qui en effet évoque le harcèlement. Et ça sera pour tous les élèves de 5e. Puisqu'on fait des actions à la fois culturelles, mais pas que, sur tous les niveaux. Et le niveau 5e, ça rejoint le harcèlement. Donc c'est ça qui va se passer demain.
0: Ok. Effectivement. Qui est-ce qui a entendu parler de la laïcité? Toi? Allez, vas-y. Qu'est-ce que c'est, à ton avis?
3: Sur le devant du collège, il y a égalité, fraternité, laïque. Je sais pas, il y avait ça. La laïcité, c'est un collège avec toutes les origines, toutes les religions. Et parce qu'il existe des collèges chrétiens, musulmans, etc.
0: Bien sûr, mais
3: là,
0: surtout...
3: c'est un collège pour tout le monde.
0: Tu as raison. Mais surtout, chacun, dans un État laïque comme la France, chacun a le droit de croire ou de ne pas croire. Personne n'est obligé d'avoir une religion, comme aucune religion n'est interdite. C'est important. Ça oui, donne madame. Une liberté à tout le monde. Qui est-ce qui veut intervenir là-dessus? Vous croyez que c'est important? Allez, mademoiselle. Est-ce que tu crois que c'est important d'être dans un État laïque? Tiens-toi. Elle t'a sauvée, là.
4: Hein oui, c'est important parce que faut qu'on soit tous soudés. Pour pas, faut pas qu'on soit à part parce qu'on a une religion différente. Parce que c'est pas grave si quelqu'un est, par exemple, chrétien et quelqu'un d'autre musulman.
0: Bien sûr.
4: Tout le monde a le droit d'être ami.
0: On peut apprendre de l'autre, on peut échanger, on peut s'enrichir des différences, au contraire.
4: Oui.
0: Donc c'est très important de savoir que dans un État laïque, chacun est libre de croire et de ne pas croire. Et ça donne toute la liberté d'avoir des amis, des voisins, des familles d'autres religions ou qui ne croient en rien, c'est une affaire privée. D'accord ? Il y a encore des pays, est-ce que vous pensez que tous les pays sont laïcs ? Vas-y.
3: Tous les pays ne sont pas laïcs.
0: D'accord, tu as l'idée, un pays qui n'est pas laïque ?
3: L'Égypte ? Un pays qui n'est pas laïque ?
7: La Corée du Nord ?
0: Corée du Nord, tu as raison. Alors là, oui, bien sûr. Alors, autre pays qui n'est pas laïque ?
7: Je ne sais pas. Moi.
0: Plus près de nous ? Oui ?
3: Qui n'est pas laïque ? Israël, parce que c'est un pays juif.
0: Alors, c'est un pays... Alors, c'est intéressant ce que tu dis là. C'est un pays qui est la terre des Hébreux, je dirais. Mais il y a énormément de gens d'autres cultes qui pratiquent ou qui ne pratiquent pas. Et beaucoup de Juifs ne sont pas pratiquants. C'est une terre qui a été rendue, mais ça n'est pas un pays où tu es obligé d'être juif, où tu es obligé. Il y a beaucoup de musulmans, il y a beaucoup de catholiques, il y a beaucoup de... D'accord ? Chacun est libre de croire ou de ne pas croire. C'est très important ce que tu dis là. Il y a aussi, par exemple, plus près de nous, l'Allemagne. Est-ce que c'est un pays laïque, l'Allemagne ?
3: Non.
0: Non ? Sur les feuilles de paye en Allemagne, il y a encore un prélèvement d'une charge pour financer l'Église. C'est important de le savoir parce que, et pourtant, les gens sont pas, ils ne sont pas discriminés parce qu'ils ne sont pas protestants ou parce qu'ils ne sont pas chrétiens. Mais c'est un pays où il y a encore les prêtres qui sont payés par l'État. Voilà, les curés, les pasteurs sont payés par l'État. Est-ce qu'en France, les imams, les curés, les pasteurs, les rabbins sont payés par l'État ?
3: Non.
0: Non, tu as raison. Sauf... Il y a un territoire de France où ils sont payés par l'État. Est-ce que vous savez où est-ce ? Vas-y, quoi ? Donne-lui le micro.
3: Ceux qui pratiquent dans l'église ou les mosquées, ben, ils doivent payer.
0: Non, pas du tout.
3: Non, mais si. Ah bon ?
0: Non, c'est chacun. Ils payent
7: chacun
0: une cotisation.
7: Chacun donne une cotisation.
3: En fait, les imams et les trucs qui passent avec
0: le... Oui, mais c'est l'aumône. Ça, c'est la quête. Ça, c'est l'aumône. Donc, si tu veux, quand tu es dans un... Chacun paye sa cotisation, si tu as envie, à la mosquée, à l'église, etc. Après, c'est l'aumône qui passe. Tu donnes ou tu donnes pas, tu n'es pas obligé, c'est si tu as envie. Et ensuite, les curés, les imams, les pasteurs, les rabbins ne sont pas payés par la France. Chaque culte s'organise pour payer ses imams ou ses curés. Sauf en Alsace-Lorraine, parce que quand la loi de 1905 a été votée il y a 120 ans, eh bien l'Alsace-Lorraine appartenait à l'Allemagne, donc elle n'a pas été intégrée dans la loi. Et quand ils sont revenus en français, eh bien il y a eu une espèce de petit mélange. Et du coup là-bas, il y a encore des prêtres qui sont payés par l'État. Voilà, c'est la seule exception. Mais chacun est libre de pratiquer ou de ne pas pratiquer. On entend très souvent que la laïcité, c'est l'interdiction des religions. C'est pas du tout ça. Vous avez déjà entendu ça, vous ? Que la laïcité, c'est l'interdiction des religions ?
3: Je suis pas sûre. Je crois que c'est... Par exemple, si c'est une école chrétienne, la laïcité, t'es obligé d'être chrétien là-bas. Je suis pas sûre.
0: Non, pas forcément. Non, pas forcément.
3: En fait, c'est un collège comme ici. C'est juste à côté, il y a des trucs pour prier. Enfin, pas des trucs...
0: Des cours sur le catéchisme, exemple.
3: Pour prier et tout ça, mais c'est un truc que pour les chrétiens.
7: Non, tu n'es pas obligé.
0: Tu n'es pas obligé.
3: Non, c'est un collège pour tout le monde. Oui, après, pour tout le monde. Comme on dit, c'est un collège. Saint-Louis de Gonzague, par exemple, on peut prier. C'est un collège.
0: Mademoiselle ?
8: J'ai vu dans un film, mais je ne sais pas si c'est dans la vraie vie, qu'en cours, les écoles chrétiennes, ils enseignent le chrétien. Genre, ils ont des croix de. Ils ont des croix de Dieu sur le mur et tout accrochées.
2: Donc, ça se peut.
0: Ça se peut. Dans une école chrétienne, il y a. Écoute-moi, c'est important d'entendre ça. Dans les écoles catholiques ou les écoles protestantes, ou les... en fait, elles sont sous contrat de l'État. Ça veut dire que le programme est le même pour toutes les écoles, qu'elles soient religieuses ou pas, déjà. Okay? Ensuite, dans une école religieuse, on peut ajouter des cours de catéchisme, par exemple, tu vois, sur la religion, mais c'est facultatif pour les gamins qui ont envie d'y aller et que les parents autorisent à aller. Ça n'est pas obligatoire. Il y a beaucoup de juifs qui vont dans des écoles catholiques ou dans des écoles protestantes. Il y a des mélanges, en fait, et heureusement, c'est bien. Parce que les gens se connaissent comme ça, ça permet aux gens de connaître, savoir ce que vit le voisin, ce que fait le voisin. Et c'est extrêmement important. Alors, un petit point sur la liberté. On a vu la liberté de culte, de croire ou de ne pas croire. Ça, c'est un fondement de la République. Okay ? Ensuite, il y a la liberté d'expression. C'est le deuxième fondement. C'est-à-dire qu'on peut avoir des opinions différentes. On n'est pas mis en prison pour une opinion. D'accord ? Et lié à ça, il y a la liberté de la presse. Donc, avec des journaux de droite, des journaux de gauche, des journaux du centre, voilà.
2: Des journaux à l'extrême.
0: Déjà, il y a même des journaux à l'extrême, mais ils doivent rester dans la loi. C'est-à-dire, ne pas prôner la discrimination, ne pas prôner le sexisme, ne pas... Voilà, ça, c'est la loi pour tout le monde. Okay ? Donc, la liberté de la presse, la liberté de manifester, c'est fait partie de la liberté d'expression, d'accord ? Mais... c'est un des fondements de la République avec la liberté de culte. Ça va pour vous ? On a de la chance d'être dans un pays libre, non ? Franchement, hein, c'est... Qui c'est qui a parlé de la Corée du Nord ? C'est toi qui as parlé de la Corée du Nord. Ben, quand tu n'as pas la même opinion que l'État, c'est compliqué. Comment tu sais ça ? Tu as vu des films ? Ou des reportages ?
7: Oui.
0: D'accord, c'est bien de te cultiver là-dessus.
2: Et qu'est-ce que t'en as pensé, justement, de ce que tu as vu ? C'était quoi, un documentaire ? De la fiction ? Un film d'action ?
7: Non, c'était un documentaire.
0: Ouais.
2: Et t'en as pensé quoi ?
7: Ben, c'est... La vie là-bas, elle est dure.
0: Tu t'es dit, j'ai de la chance d'être en France ?
7: Oui. Par exemple, s'il y a un incendie dans une maison, ben, on est obligé de... Au lieu de sauver sa famille, il y a des cadres, normalement, du président, on est obligé de le sauver en premier.
0: Ouais.
7: Sinon, tu vas en prison, à vie.
0: C'est dur, parce que c'est d'abord le pouvoir. C'est le pouvoir qui sauve d'abord son intérêt. C'est compliqué. Oui ? Qui veut ajouter quelque chose là-dessus, sur la liberté ? Est-ce que vous vous trouvez libre ? Ah, quand même ! Plus fort ! Bon, c'est précieux. Avant de clôturer, parce que ça va sonner dans quelques minutes, je voudrais d'abord vous remercier pour votre attention. Vous dire que vos commentaires étaient intelligents et bien formulés et que je vous remercie pour tout ça, ainsi que Charlie. Et qui veut ajouter une conclusion ? Est-ce que c'est important de se parler quand on est en collège ? Oui ? Allez, vas-y.
3: Oui, c'est important de se parler au collège parce que si on ne parle pas, ben en fait, vous risquez de rester tout seul dans votre coin. Et ne jamais avoir des amis ou être accompagné ou ce genre de choses.
0: Ouais. Et, oui, toi aussi, dis autre point.
3: Si on ne parle pas, les autres ne peuvent pas savoir ce que nous, on pense.
0: C'est très bien.
3: Un peu et notre opinion.
0: Bravo. Et tu ne peux pas savoir ce qu'ils pensent aussi. Donc, tu ne peux pas
3: en fait, il faut parler pour savoir ce que les gens pensent et savoir que...
0: Voilà. C'est très bien. À toi ? Est-ce que c'est important d'avoir une liberté de parole comme ici ?
4: C'est bien de parler, pas d'être avec ses amis et tout, parce que être tout seul, c'est ennuyant. C'est ennuyant parce que bah, c'est chiant quand tu restes tout seul à la récré et tout.
0: Bien sûr.
4: Au moins, tu dis, tu vas à l'école, ok, mais tu peux rester avec tes amis.
0: Et donner ses idées, ça permet de les affiner aussi. Hein.
4: Oui.
0: Tiens, il y a ton ami là, qui veut parler.
9: Et aussi, c'est bien de pouvoir parler librement parce qu'au moins, tu te sens bien écouté, tu te sens bien. Et que si tu parles pas, bah, tu te rends renfermé sur toi-même et puis
0: tu te sens pas reconnu. C'est oui, ça voilà. que tu veux, hein? On se sent reconnu quand on exprime une opinion. Qui est-ce qui a envie de dire un mot qui n'a pas osé jusqu'à présent? Allez, courage. Toi, Sylvie.
6: Moi, j'ai envie de dire que c'est aussi important de débattre.
0: Oui.
6: Parce que vous parlez tous de parler avec vos amis et je suis d'accord que c'est très important d'avoir des amis, bien évidemment, hein. Comme tu as dit, c'est bien moins embêtant, comme ça, le collège. Mais c'est important de débattre. Parce que ce qui est pour nous en tant qu'enseignants le plus dur, je pense, à vous faire comprendre, c'est qu'on a le droit d'avoir des opinions différentes, voire même d'avoir des opinions carrément contraires avec les autres. Ce qui est le plus dur pour vous, c'est d'arriver à exprimer ces opinions qui sont différentes tout en restant respectueux les uns des autres.
0: Bien sûr.
6: On a le droit de pas être d'accord. J'ai le droit de pas être d'accord avec Madame Ducosse. On va exprimer nos opinions qui sont complètement différentes et pourtant, on va pas rentrer en conflit. C'est ça aussi qui est important, qui va faire que vous allez bien vous sentir aussi au collège et que vous allez arriver à ne pas rentrer en conflit avec les autres. C'est ça aussi qui est important, arriver à communiquer correctement. Et cette liberté d'expression, c'est ça aussi. C'est se dire que les autres n'ont pas les mêmes opinions que vous et pourtant, là, qu'on peut vivre ensemble, bien qu'on ne parle pas d'accord sur certains sujets.
0: Ça vous permet de ne pas vous sentir menacé si l'autre n'a pas la même avis que vous et d'échanger pour essayer de comprendre son point de vue, lui aussi il va comprendre le vôtre, etc. Et ce débat dont parle Sylvie, il est fondamental parce que c'est la base des relations de société. On n'a pas les mêmes avis sur certains points, et on a des proximités sur d'autres points, et pourtant on n'est pas des ennemis, on parle, on échange, et on respecte le point de vue de l'autre. Est-ce que vous trouvez que c'est un bon plan ça? Oui ? Bon. En tous les cas, je vous remercie infiniment. Cette émission, on enverra le podcast à Sylvie. En tous les cas, je voudrais vous remercier à tous. Remercier Sylvie et Virginie pour leur accueil. En tous les cas, merci beaucoup.
2: Eh bien voilà, nous arrivons au terme de cette interview, de cette rencontre. Nous étions au collège Jean Rousse, c'est à Pia avec Radio Aviva et Radio Languedoc Narbonne. Bonne journée à vous tous.

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1: 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Chers auditeurs, bonjour, ravi de vous retrouver pour une nouvelle émission de notre histoire et notre patrimoine. Aujourd'hui, on va beaucoup parler du patrimoine avec mon invité, c'est monsieur Patrice Genet, qui est le directeur régional de l'Occitanie Méditerranée. Bonjour Patrice, très heureux de vous avoir chez Aviva, parce que en ce moment, en plus, dans le Midi Libre, on entend beaucoup parler du patrimoine, de la fondation du patrimoine, des choix que vous avez faits, Patrice. Donc, très heureux de vous retrouver.
2: Très heureux également d'être parmi vous. Je rectifie, je ne suis pas directeur de la délégation de la Fondation du patrimoine, mais je suis le délégué régional.
1: Et autant pour moi.
2: Voilà, je n'ai pas statut de directeur parce que je ne suis pas employé de la Fondation du patrimoine, mais en revanche, voilà, je suis un bénévole de cette fondation et j'y accorde beaucoup de mon temps. Et en effet, on entend beaucoup parler de la Fondation du patrimoine actuellement parce que projets qui ont fait l'objet d'un examen très, très attentif de la mission patrimoine qui est patronnée par Stéphane Bern ont révélé quels étaient les projets lauréats dans notre région. Alors notre région, c'est pas seulement l'Occitanie, c'est l'Occitanie Méditerranée, voilà, qui couvre les 5 départements de l'ancien Languedoc-Roussillon.
1: D'accord, le Languedoc-Roussillon. Ok, mais vous avez, je pense, de quoi faire entre les PO, entre la Lozère, entre des départements qui sont quand même chargés d'histoire et avec du patrimoine très important.
2: Alors, en effet, ce sont des départements qui sont très riches, Pyrénées-Orientales, Aude, Gard, Hérault et Lozère, avec une grande diversité d'ailleurs, quand on observe ce qui se passe, qu'est-ce qui a été produit au cours des années en Lozère et ce qui a été produit dans les Pyrénées-Orientales. On constate une diversité au niveau de cette production architecturale et également des paysages, parce que n'oublions pas que la fondation du patrimoine, ce n'est pas que le patrimoine bâti, c'est aussi le patrimoine paysager, qui fait l'objet de toutes les attentions de notre fondation.
1: D'accord. Alors, la création de la fondation, il y a une trentaine d'années, pourquoi ? Alors, déjà, pourquoi et qui a créé cette fondation? Est-ce qu'il y avait une demande importante de préserver en France, je suppose, un patrimoine aussi riche?
2: Alors, il faut recontextualiser. Oui. Nous sommes en 1996, donc il y a 30 ans. Le ministre de la Culture, à l'époque, c'était Douste Blazy. Et Douste Blazy, certainement sous l'influence de quelques parlementaires, je crois que c'était des sénateurs, a présenté un projet de loi qui a visé à la création d'une fondation privée destinée à soutenir le patrimoine, avec deux ambitions. La première, c'est celle qui consistait à s'occuper de ce qu'on appelait le patrimoine de proximité. Et la deuxième ambition, c'était aussi de générer des emplois locaux, des savoir-faire traditionnels. Vous voyez, c'est assez vaste, c'est assez large comme couverture. Et pourquoi a-t-il imaginé cette fondation privée? Tout simplement parce que, sachant, il faut le savoir, il y a aujourd'hui quelques 45 000 édifices qui sont des édifices protégés, c'est-à-dire soit classés, soit inscrits, au titre des monuments historiques. Donc on compte aujourd'hui, en effet, oui, 30 000 bâtiments inscrits, 30 000 édifices inscrits, 15 000 classés. Il y a aussi du patrimoine mobilier, dont je ne parlerai pas ici. Et qu'à côté de ce patrimoine qui lui est identifié, qui est protégé et qui a le soutien financier de l'État, il existe tout un petit patrimoine constitué de fontaines, de lavoirs, de petites chapelles, de pigeonniers, qui lui est totalement oublié, abandonné, et qui est aujourd'hui victime de notre indifférence générale. Voilà. Et l'idée de Douste Blazy, c'est de dire, bon, mais il va falloir quand même trouver des moyens pour pouvoir s'occuper de ce patrimoine abandonné. Et il a donc mis en place ce projet de loi qui fonctionne maintenant depuis 30 ans.
1: Donc, depuis 30 ans, création de la Fondation du patrimoine. Alors, c'est national ?
2: Alors, la Fondation du patrimoine a une couverture nationale. Il a une couverture nationale et puis, donc, il est aujourd'hui animé par quelques 80 permanents salariés au niveau du siège. Et puis, sur le territoire national, il y a 1200 bénévoles, dont je fais partie. Donc 1200 bénévoles répartis sur une quinzaine de régions qui coïncident à peu près avec les régions administratives que l'on connaît.
1: Alors vous êtes le délégué régional, mais vous dites 1200 bénévoles, il y a vous, d'accord, mais que font les autres bénévoles ? L'administratif, qu'est-ce qu'ils font ?
2: Alors à l'échelon régional, par exemple, pour parler de notre région Occitanie-Méditerranée, nous sommes 45 bénévoles. Alors, il y a des bénévoles qui, eux, sont, comment pourrait-on dire, des attachés territoriaux qui s'occupent de territoires qui coïncident, dont les périmètres coïncident avec les communautés d'agglomération, le comité de communes, qui prospectent, qui rencontrent, qui prennent la tâche de porteurs de projets pour connaître leurs besoins et identifier des projets qui méritent d'être soutenus par la Fondation du patrimoine. Donc ce sont des bénévoles de terrain, j'appellerai donc des délégués territoriaux, et puis à côté de cela, il y a des délégués thématiques. Des délégués thématiques, ce sont des bénévoles qui, eux, vont accorder une partie de leur temps à s'investir aussi pour le compte de la Fondation du patrimoine, mais qui peuvent être des passionnés de photographie. On peut avoir des délégués bénévoles thématiques photographes, on peut avoir des délégués thématiques bénévoles chargés de la communication, parce que c'est leur truc. On peut en avoir aussi qui s'attachent à remplir des tâches administratives, comme par exemple la gestion de nos adhérents. Voilà, donc il y a, et je crois aussi qu'on laisse un peu la porte ouverte à tous ceux qui veulent offrir leur service à la Fondation du patrimoine, et en fonction de leur expérience, de leur qualité, c'est à eux parfois aussi de proposer, et on découvre d'ailleurs des appétences particulières dans tel ou tel domaine.
1: Bien sûr.
2: Qui tournent autour du patrimoine, et donc, si j'ose dire, on recrute quelque part ces bénévoles qui viennent travailler.
1: Et sur Montpellier, vous avez une antenne ?
2: Alors, sur Montpellier, nous avons notre siège régional de l'Occitanie Méditerranée, qui compte deux chargés de mission, qui, elles, sont salariées, sont là en permanence, et font la liaison, le lien, je dirais, entre les porteurs de projets qui se trouvent sur les territoires et les délégués territoriaux de la Fondation du patrimoine.
1: D'accord. Alors, pourquoi il nous faut préserver le patrimoine ?
2: Alors, pourquoi préserver le patrimoine ? Il y a plusieurs raisons à cela. Bon, il y a d'une part parce que le patrimoine, c'est un domaine qui contribue à la transmission de notre culture, qui est incontournable, notre culture et notre histoire, tout en défendant d'ailleurs l'identité des territoires. Il y a une deuxième raison, c'est qu'il s'agit, en restaurant le patrimoine, de développer l'attractivité d'un territoire. Donc on peut avoir à ce moment-là une attractivité résidentielle. Par exemple, il peut y avoir effectivement des choix de vie pour certains citoyens de venir plutôt sur tel territoire parce qu'il a telle caractéristique patrimoniale. Il est attractif, donc attractivité résidentielle, mais aussi attractivité touristique. La troisième raison pourrait être le fait que le patrimoine permet de créer des occasions de rencontre entre les citoyens. Moi, je dis souvent que le patrimoine, qui est une forme d'expression de la culture,
1: ça nous unit,
2: ça fait lien.
1: Ouais,
2: ça fait lien parce que au-delà de nos convictions politiques, de nos convictions religieuses, de nos convictions philosophiques, je n'ai jamais vu personne s'affronter ou se bagarrer quand il s'agit de parler de patrimoine. On s'accorde toujours, malgré tout, sur ce registre-là pour pouvoir avoir une discussion, avoir un dialogue qui est un dialogue constructif et apaisé. Un autre volet qui justifie les raisons qui tiennent à la préservation du patrimoine, c'est le fait que le patrimoine crée des emplois. On s'aperçoit, nous on s'est livré à des enquêtes, qu'un euro qui est investi, qui est donné, parce que je vous expliquerai le mode de fonctionnement de notre fondation par la suite, un euro de don à la Fondation du patrimoine génère 21 euros de retombées économiques. Ah oui. Vous voyez, c'est pas neutre.
1: Non, c'est pas neutre, comme on vous disait.
2: D'accord. Et on s'en aperçoit surtout lorsqu'on restaure un édifice quelque part. On s'en aperçoit lorsqu'on voit apparaître tout d'un coup, à côté, une boutique, un petit bistrot, une petite épicerie, qui sont venus là parce que le patrimoine avait été restauré.
1: Très bien. Monsieur Genet, on se retrouve dans quelques minutes. On fait une première pause musicale, chers auditeurs, et on se retrouve dans quelques minutes.

0: Voilà, après cette première pause musicale, donc on se retrouve toujours avec monsieur Patrice Genet, délégué régional, je l'ai bien dit, hein, Patrice, délégué régional de l'Occitanie Méditerranée. Donc on a vu la création d'il y a une trentaine d'années, la surface géographique que vous travaillez, donc l'ex-Languedoc-Roussillon. Les Français, c'est vrai, sont de plus en tirés vers le patrimoine. C'est aussi une union nationale. Alors, quelles sont les missions? On avait commencé à en parler tout à l'heure, après la première pause. Quelles sont les missions de la Fondation, Patrice?
1: Alors,
0: et comment ça marche, hein? C'est une double question.
1: Oui, alors, les missions rejoignent en quelque sorte les raisons que j'ai déjà évoquées tout à l'heure, les raisons qui justifient que l'on s'intéresse à la restauration du patrimoine. Alors, les missions, elles le tiennent en cinq points. Le premier, évidemment, sauver le patrimoine. Ensuite, créer des emplois non délocalisables, parce que c'est de l'emploi in situ qui doit être mis en œuvre pour participer à la sauvegarde. Troisième mission, l'une mission du patrimoine, de la Fondation du patrimoine, c'est l'accès à la culture pour tous. Je crois que c'est un objectif auquel nous sommes très attachés. Quatrième objectif, c'est que le patrimoine, lorsqu'il est restauré et lorsqu'on en prend soin, peut être transmis aux générations futures. Et dès lors, il devient justement un instrument intergénérationnel où le débat, la discussion peut s'engager selon les âges de chacun. Et puis, dernier volet pour ces missions, développer l'économie locale. Voilà, les cinq missions, si j'ose dire, qui caractérisent l'action de la Fondation du patrimoine.
0: Alors, Patrice, comment vous faites, par exemple, en début d'année, alors si c'est en début d'année, est-ce que vous avez un prorata? C'est-à-dire que, par exemple, vous savez que vous allez avoir, mettons, des monastères ou des églises ou des petites chapelles dont les améliorations traînent un peu, ou il n'y en a pas eu justement assez par rapport à d'autres choses. Est-ce que vous, déjà, vous vous dressez des priorités?
1: Alors, il faut que je vous explique comment fonctionne la Fondation.
0: Tout à fait.
1: La Fondation du patrimoine, elle a deux leviers d'activité. Le premier levier, il consiste à accompagner les porteurs de projets. Alors, quand je parle de porteurs de projets, ce sont des maîtres d'ouvrage, collectivités, par exemple.
0: D'accord.
1: Ou bien associations. Accompagner donc les porteurs de projets à réaliser des travaux sur un édifice qu'ils ont identifié et pour lequel il y a déjà une notion de péril qui est en train de s'installer.
0: Ou une notion, une notion de péril.
1: De péril, ou une notion d'urgence,
0: d'accord,
1: en tout cas. Voilà. Okay. Et combien de fois nous rencontrons dans les salons des maires, par exemple, des élus qui viennent nous voir et qui nous disent: écoutez, moi j'ai la toiture de ma chapelle qui aujourd'hui présente des défauts d'étanchéité. Il y a des sinistres qui sont en train de se dérouler sur mon édifice. J'ai pas les moyens de l'entretenir. J'ai pas les moyens de le réparer. Comment pouvez-vous m'aider? Alors comment on peut l'aider? Bien, nous le font. On travaille à partir de collecte. C'est-à-dire qu'on va ouvrir une collecte et on va faire appel aux dons. Mais c'est la populaire, c'est-à-dire chacun d'entre nous, d'accord, qui peut donner à cette collecte pour restaurer tel ou tel ouvrage, ou bien mécénat d'entreprise, parce qu'il y a aussi des entrepreneurs qui, enfin, entreprises au sens large du terme, qui veulent manifester, dans le cadre de la RSE, notamment responsabilité sociale des entreprises, qui souhaitent aussi apporter leur pierre à l'édifice, si j'ose dire, en donnant, et c'est ce qui permet d'engager des travaux à partir de ces collectes-là.
0: D'accord. Parce que si je vous coupe, dans ces choix, on va dire, locaux, la concertation financière, elle est comment? Elle est locale? Parce que vous demandez, je veux dire, est-ce que c'est tous les Français? Est-ce que vous sollicitez l'ensemble des Français pour faire, mettons, une petite chapelle dans le Tarn? Mais ça peut être la même chose dans le Jura, ça peut être même la même chose dans une autre région. Comment ça se passe?
1: Alors, comment ça se passe? Nous, on utilise un site sur lequel tout un chacun peut se raccorder pour visiter les édifices qui sont aujourd'hui identifiés. Bah écoutez, aujourd'hui, il y en a quelque chose comme 3000 qui sont sur le site de la Fondation du patrimoine. et qui peuvent faire l'objet.
0: 3000 en attente.
1: Oui, alors qu'ils sont, voilà, ils sont ouverts, ce sont des collectes ouvertes.
0: D'accord, d'accord.
1: Et vous pouvez effectivement, si ça vous intéresse, donner en Bretagne.
0: D'accord.
1: Mais alors quand vous donnez en Bretagne, vous avez une liste des ouvrages qui apparaissent avec son histoire, avec une identification des désordres qui aujourd'hui l'affectent, une connaissance du montant des travaux à réaliser et en même temps un baromètre qui indique où en est la collecte.
0: D'accord.
1: Voilà.
0: Okay.
1: Et chacun d'entre vous chacun d'entre nous peut effectivement abonder sur cette collecte en se collectant sur le site de la Fondation.
0: Et une fois, Patrice, une fois que la collecte, le taux de collecte est pratiquement au maximum, on commence les travaux.
1: Alors tout dépend, parce que c'est pas seulement la collecte pilotée par la Fondation du Patrimoine qui va permettre de réaliser la totalité des travaux.
0: Mais d'un ouvrage, moi je parlais.
1: Par exemple,
0: d'accord.
1: Mais on est très attentif sur l'engagement du porteur de projet dans la maturation de son projet. Alors qu'est-ce que ça veut dire? Ça veut dire que ce qu'il faut, malgré tout, c'est que le porteur de projet nous apporte la démonstration qu'il a aussi pris la tâche du conseil départemental, ou bien de la communauté d'agglo, ou bien du conseil régional, ou bien même de la DETR, qui est un financement de l'État, pour faire son plan de financement. Et en règle générale, le montant apporté par la collecte des dons pilotée par la Fondation du Patrimoine, eh bien ça représente 10-15% du montant total des travaux. Donc ça correspond sensiblement au reste à charge de la commune ou de l'association qui doit réaliser les travaux en question.
0: Alors, les aides publiques, on a un peu parlé de la gestion du plan de financement. Sur les aides publiques, comment ça se passe?
1: Les aides publiques, on en a peu. En fait, on a beaucoup plus d'aides privées que d'aides publiques. On va parler, si vous voulez bien, des ressources. Aujourd'hui, les ressources, alors je vous donne des chiffres qui datent de 2024, parce que les chiffres de 2025 ne sont pas encore tout à fait connus.
0: Ce sont des chiffres qui sont tout à fait récents.
1: Ce sont des chiffres qui restent récents et qui seront du même ordre en 2025. Les ressources aujourd'hui de la Fondation du Patrimoine sur l'ensemble du territoire, hein, je ne vais pas détailler région par région, mais ça vous donne un petit peu la grandeur. Elles sont de 130 millions d'euros de ressources. Donc, d'où viennent ces ressources? Pour 30% d'entre elles, ce sont des mécènes, dont je parlais tout à l'heure, qui abondent sur les projets. Pour 21% de ces 130 millions d'euros, ce sont des collectes, justement, des collectes qui ont été ouvertes, auxquelles on souscrit les donateurs. Pour 20% de ces 130 millions d'euros, c'est le loto du patrimoine. Loto du patrimoine qui est initié par la Fondation du Patrimoine en lien avec Stéphane Bern et la Française des Jeux.
0: D'accord.
1: Voilà, partenariat. Partenariat, donc le loto génère aujourd'hui 20% des ressources de la Fondation du Patrimoine. C'est pas rien, faut bien le reconnaître. Et il y a aussi une autre ressource qui sont les successions en déshérence. Alors là, c'est de l'argent public. Qu'est-ce que c'est que... Enfin, l'argent public, si on peut dire. Qu'est-ce que c'est que les successions en déshérence? C'est tout cet argent qui est, je dirais, récupéré par l'État,
0: oui,
1: dès lors qu'on ne trouve
0: pas...
1: Et il y en a énormément. Ça représente environ, pour la Fondation du Patrimoine, 13 millions d'euros, sachant que Bercy attribue 80% de ces successions en déshérence à la Fondation du Patrimoine. Voilà. Donc, Bercy est très généreux à ce niveau-là.
0: D'accord.
1: Et c'est là qu'on peut dire qu'il y a une implication également de l'État pour aider la Fondation du Patrimoine. Et puis, il y a des subventions publiques. Il peut y avoir effectivement aussi des collectivités
0: départementales,
1: collectivités, qui peuvent donner. Alors, ça représente 6% de nos ressources sur l'ensemble du territoire. Donc, ces chiffres-là, on peut considérer que c'est à peu près aussi les mêmes en termes de pourcentage dans chaque département et dans chaque région.
0: Très bien. Eh bien, écoutez, on va faire une deuxième pause musicale et on se retrouve juste après, toujours avec Patrice Genet, qui est le délégué régional Occitanie-Méditerranée.

0: On se retrouve toujours, chers auditeurs, sur Radio Aviva et en compagnie donc de mon invité Patrice Genet, délégué régional de l'Occitanie Méditerranée pour la Fondation du Patrimoine. Aviva. Patrice, juste avant la pause musicale, on parlait des aides publiques. Vous nous avez montré un peu la schématique, comment ça se passait sur le plan national, mais aussi pour les personnes qui sont donateurs, il y a quand même un avantage fiscal.
1: Oui, alors, en effet, je reviens sur l'année 2024 qui est
0: la dernière de référence.
1: Qui est la dernière de référence, hein, au cours de laquelle on a soutenu 3400 projets sur le territoire. 3400 projets, ça a représenté quelques 145 millions d'euros d'aides directes et indirectes qui ont été donc basculées en faveur des projets. 145 millions d'euros. Et ces 145 millions d'euros qui ont été apportés par la Fondation du Patrimoine génèrent effectivement des travaux, plus d'un milliard d'euros de travaux qui ont été ainsi générés. Donc aujourd'hui,
0: c'est une manne d'argent qui est très importante.
1: Très importante. Alors un mot quand même sur l'engagement du donateur et le retour qu'il peut en avoir. Vous savez qu'aujourd'hui, quand on subventionne ou quand on aide une association, il y a un avantage fiscal. Donc, le mécène qui contribue en faisant un don à la Fondation du Patrimoine, en fait, ce n'est pas la Fondation qui le fait, la Fondation fait l'intermédiaire. Hein. C'est le projet qui sera réalisé ultérieurement. Eh bien, il y a l'avantage fiscal des 66% lorsqu'il s'agit d'une entreprise, 60% lorsqu'il s'agit d'un particulier. Ça, c'est une chose que je tiens à souligner.
0: Et c'est incitatif.
1: C'est incitatif. Et puis, pour revenir sur les labels dont je vous parlais tout à l'heure et qui sont accordés, eux, aux propriétaires particuliers. Alors, les labels de la Fondation du Patrimoine, qui, eux, ne concernent pas les collectivités locales, ne concernent pas les associations, concernent les propriétaires particuliers qui s'engagent à faire des travaux de restauration de leur façade dès lors qu'elle est visible depuis l'espace public.
0: D'accord.
1: Voilà, vous êtes propriétaire particulier d'une maison, elle a un intérêt patrimonial, vous voulez faire le ravalement de la façade, mettre des menuiseries, non pas en plastique, mais des menuiseries, des vraies menuiseries en bois, refaire la toiture avec une couverture de tuiles de qualité, vous donc déposez une déclaration de travaux, vous demandez l'avis à l'instructeur pour pouvoir réaliser ces travaux, et vous faites une demande de label. Et nous travaillons de concert avec l'architecte des bâtiments de France.
0: D'accord.
1: Du département.
0: Très bien.
1: Qui, lui, va examiner le dossier et qui va émettre des prescriptions. Et à partir du moment où le pétitionnaire, enfin en tout cas le porteur de projet, le particulier, s'engage à respecter les prescriptions de l'architecte des bâtiments de France, alors là, il a le feu vert pour obtenir un label. Et ce label va pouvoir permettre en tout cas aux particuliers de bénéficier d'une petite subvention qui va de 2 à 20 ou 30%, de 2 à 20 ou 30%, ça c'est un peu à la discrétion, je dirais, de la délégation, mais surtout au regard de la qualité des travaux à réaliser. Et en même temps, le propriétaire va pouvoir défiscaliser ses travaux à concurrence de 50% ou même de 100% si la commune sur laquelle les travaux ont été réalisés mène parallèlement une action façade, d'accord, par exemple.
0: Qui vise... Et il y a beaucoup d'exemples de particuliers, justement.
1: Ça commence, et puis je vous dis, à partir du moment où il y a un retour d'intérêt de la population sur patrimoine, un propriétaire qui a envie, en tout cas, de protéger, de restaurer sa propriété, bah, il fait appel à la Fondation du Patrimoine, et on est là pour l'aider et l'accompagner à travers ce label.
0: Bien sûr. Alors tout à l'heure, vous avez parlé donc du loto. Alors quel est le rôle de Stéphane Berg dans cet organigramme?
1: Alors moi, je vais être bien clair. Stéphane Berg, c'est Stéphane Berg. La Fondation du Patrimoine, c'est la Fondation du Patrimoine. Nous bénéficions de l'image de Stéphane Berg, et ça, c'est une bonne chose.
0: C'est une très bonne chose.
1: Parce qu'il a été quand même moteur dans cette mission qui a été... Alors, c'est une mission qui a été confiée par le président de la République, il faut le savoir.
0: C'est une mission... Limitée, un nombre d'années.
1: Alors, ça, je crois que c'est la huitième année. Ça a été reconduit tous les 3 ans. Mm-hmm. On a encore, devant nous, une paire d'années qui vont nous permettre de pouvoir poursuivre ce travail qui a été engagé par Stéphane Bern. Voilà, donc... J'ai bon espoir que ça se poursuive. On en est à la 9e édition. Si on fait un bilan sur les projets qui ont été aidés par cette mission patrimoine, il y a eu 1080 sites qui ont été aidés.
0: Sur les 8 dernières années ?
1: Sur les 8 dernières années, oui, c'est ça. Alors, les projets sélectionnés le sont à partir d'une étude fine qui est réalisé par le ministère de la Culture en lien avec les DRAC lorsque le bâtiment est protégé, en lien avec les architectes des bâtiments de France lorsque le bâtiment n'est pas protégé, et à partir de candidatures qui sont déposées par les particuliers eux-mêmes, enfin par le porteur de projet lui-même.
0: D'accord.
1: Voilà.
0: Donc, ça peut être un particulier. Qui voit après avec la mairie ou qui voit avec toutes les instances que vous avez définies.
1: Tout à fait. Ça peut être un particulier. Bah, c'est le cas, par exemple, du dernier lauréat de la mission patrimoine dans l'Aude, hein, qui a été le propriétaire.
0: De la manufacture.
1: C'est les ateliers de l'ancienne manufacture.
0: Les ateliers, d'accord.
1: Les ateliers un peu plus. De l'ancienne manufacture de draps de Montaulieu dans l'Aude.
0: D'accord. Ça part d'une initiative
1: particulière.
0: Particulière.
1: C'est une famille, d'ailleurs constituée en SCI, mais c'est une famille qui avait déposé sa candidature sur le site de la mission patrimoine et qui a été repérée et identifiée. Donc il y a un jury qui se réunit, voilà, qui associe virtuellement, bien sûr, parce qu'on travaille maintenant pas à distance, les DRAC, les délégations de la Fondation du patrimoine, le ministère de la Culture, ainsi que les représentants de Stéphane Bern, voilà, et qui élisent chaque année un certain nombre de projets qui vont avoir le financement de la Française des Jeux.
0: Voilà. Par souci d'équité, est-ce que tous les départements ou toutes les régions sont récompensés chaque année?
1: Oui,
0: on en parlera un peu plus dans la deuxième partie.
1: Vous avez tout à fait raison, il y a un prix régional chaque année, qu'on appelle le prix emblématique.
0: Ouais, et qui se fait au mois d'avril, je crois, non?
1: Qui se délivre là, au mois d'avril. Là, ouais. Alors, les candidatures ont été déposées au mois de janvier, si
0: d'accord,
1: je me
0: trompe. D'accord, c'est ça.
1: Voilà. Et puis, un prix départemental également, donc, qui sera révélé pour tous les départements. Les 100 lauréats, puisqu'il y a donc du coup 100 projets lauréats, un par département, l'équité elle est là, effectivement, vous avez raison de le souligner, qui seront révélés au mois de septembre.
0: D'accord. Alors, on a parlé du rôle de Stéphane Bern, vous en avez parlé, Patrice, en début d'émission, mais il y a quand même le rôle prépondérant des associations.
1: Alors,
0: à tous les niveaux, je veux dire. Hein.
1: Alors, aujourd'hui... on a une chance extraordinaire sur notre territoire national, c'est que quand on regarde le foisonnement de ces associations qui participent à la vie de ces ouvrages d'une manière indirecte, en tout cas en organisant des conférences, en organisant des visites, en faisant des études particulières, assez pointues d'ailleurs, pour pouvoir présenter ces projets-là, soit à la mission patrimoine, soit à une collecte locale, on peut en tout cas se féliciter d'avoir autant de gens qui sont engagés à travers ces associations.
0: Hein. Oui, il me semble que ça fait boule de neige, hein, c'est-à-dire qu'on en parle de plus en plus du patrimoine, à travers le loto, à travers les associations, à travers... tout ce que nous voyons, nous, les usagers, on s'aperçoit qu'une chapelle a été rénovée, qu'une fontaine a été rénovée. C'est vrai que c'est très incitatif.
1: Vous avez raison, c'est assez incitatif, mais vous savez, chacun d'entre nous cherche toujours ses racines, et on cherche un peu une trace
0: d'où tu viens pour savoir où on va.
1: De notre histoire. Ouais. Et effectivement, qui n'est pas attaché au village dans lequel il est né? On est tous sensibles à ça. Et puis chacun d'entre nous trouve que le territoire sur lequel il vit est le plus beau du monde. Ouais. Donc, que ce soit des bâtiments et des édifices historiques, ou que ce soit même la nature, le paysage, le caractère environnemental de tel ou tel territoire. Donc chacun est très fier, on est fier.
0: Sur notre... Est-ce que vous pensez, c'est la dernière question juste avant notre dernière pause musicale,
1: oui.
0: Est-ce que vous pensez, Patrice, que les gens font référence de plus en plus sur ces dernières années à l'histoire? On n'a jamais vu ça. Le patrimoine n'a jamais autant, on n'a jamais parlé autant de patrimoine que depuis quelques années, que ce soit avec Stéphane Berg ou sans Stéphane Berg. Je veux dire, et l'histoire, vous le disiez tout à l'heure, fort justement, il y a pratiquement toutes les semaines des conférences sur l'histoire. Alors, à Montpellier, parce que c'est une grande ville, mais autour de Montpellier, dernièrement Castelnau, Bayargues. Et ça, il y a quelques années, ça n'existait pas, on ne le voyait pas, ou très peu.
1: Moi, je crois que ça tient, pour l'essentiel, à ceux qui, aujourd'hui, œuvrent en faveur des relations intergénérationnelles. Et je dirais que peut-être que les enseignants n'y sont pas pour rien. Les enseignants, et notamment les professeurs d'histoire, parce que quels que soient les âges des visiteurs sur les sites, on observe malgré tout qu'il y a un regain d'intérêt des jeunes pour le patrimoine.
0: C'est très bien.
1: Et il était déjà acquis pour les personnes qui avaient plus de 65 ans. Était déjà acquis. On savait qu'ils allaient visiter régulièrement des bâtiments anciens, des édifices anciens qui étaient chargés d'histoire. Mais on constate que, heureusement, les jeunes générations s'y mettent aussi. Voilà. Donc, et ils s'y mettent grâce, je dirais, à l'école. Vous voyez, donc.
0: C'est un message plein d'espoir, Patrice.
1: Oui, bien sûr, bien sûr.
0: Allez, on fait notre dernière pause musicale et on se retrouve pour la fin de l'émission. Restez toujours sur Radio Aviva.

0: Voilà, on se retrouve donc pour la dernière partie d'émission, donc toujours avec Patrice Genet, qui est notre délégué régional de l'Occitanie Méditerranée pour la Fondation du Patrimoine. On a parlé vite fait, mais on a parlé que les projets étaient votés au mois d'avril. Alors, Patrice, qu'est-ce que c'est qui a été voté chez nous pour la région donc du Languedoc-Roussillon? On a parlé tout à l'heure, parce que c'est vrai qu'il y avait un bel article dans le Midi Libre concernant la manufacture royale de Montolieu. Je crois que c'est dans l'Aude.
1: Pour revenir sur la mission Berne, puisqu'il s'agit de cela, puisque vous parlez des résultats qui ont été donnés tout récemment, la mission patrimoine, la mission Berne, donc, qu'est-ce qui fait qu'ils ont été lauréats? Il faut le savoir, quatre critères aujourd'hui, qui sont les critères auxquels la commission analyse, avec lesquels la commission analyse les différents projets qui lui sont présentés par les porteurs de projets eux-mêmes. Ouais, comme j'expliquais. Pour vous donner une échelle, déjà, en 2026, cette année-là, il y a eu 650 candidats, quand même, qui ont déposé un dossier. Donc, ça, c'est pas rien. Et donc, il y a un certain nombre de critères. Il y en a quatre. Pour Stéphane Bern et la Fondation du Patrimoine, quatre critères. Un, il faut que l'édifice ait un intérêt patrimonial et culturel. Deuxièmement, il faut qu'il soit en état de péril. Troisièmement, il faut que le projet ait atteint un certain degré de maturité. Alors que ça veut dire quoi? Ça veut dire justement qu'il faut que le porteur de projet fasse la démonstration qu'il s'est déjà engagé à contacter telle ou telle institution, tel ou tel mécène, qu'il ait sollicité telle ou telle association pour stimuler une collecte de dons éventuellement. Voilà. Il faut vraiment que le projet soit mûr. Et puis, il faut que ce projet présente un impact sur le territoire. Et encore mieux s'il présente aussi un projet de valorisation. C'est-à-dire, en ayant restauré tel ou tel édifice, eh bien, il sera in fine ouvert au public. Voilà, par exemple, ça, c'est une valeur ajoutée déterminante. Alors, dans notre région, cette année, pour le prix régional, c'est les ateliers de l'ancienne manufacture de draps de Montolieu qui a été déclarée lauréate. Il y a eu un gros programme de travaux. On parle de quelques 1 400 000 euros de travaux à réaliser. C'est un édifice qui n'est pas protégé au titre des monuments historiques, mais qui est adossé à la manufacture elle-même, qui, elle, est protégée. D'accord. Donc, par cohérence, on a trouvé qu'il était assez judicieux, en tout cas, de s'attacher à regarder avec une loupe le projet en question.
0: Et c'est privé.
1: Et c'est privé, voilà. Le projet de valorisation qui a été présenté par le porteur de projet, parce qu'il y avait quelque chose derrière cette restauration. Je ne sais pas si vous savez que le Montolieu, c'est un village qui est bien réputé pour être le village du livre et des arts. Il y a des tas de librairies, vous arpentez les rues de Montolieu, c'est très agréable d'ailleurs. Je vous invite

0: avait un projet à la clé qui justifiait la restauration de ces ateliers.
1: D'accord. Voilà. Donc ça, c'est le projet du Languedoc-Roussillon pour 2026.
0: Voilà, tout à fait.
1: Alors, il me semble, j'ai feuilleté un peu, l'église Sainte-Maurice à Ballarugue-les-Vieux. Est-ce qu'il y a eu un projet là-dessus ?
0: Alors, il y a un projet de restauration qui fait l'objet de... Effectivement, il y a une...
1: Mais qui n'a pas... J'ai lu ça.
0: Alors, il n'a pas eu un prix particulier. En revanche, il est soutenu par la Fondation. Parce que vous savez, on dispose en fin d'année d'enveloppes financières qui possiblement peuvent être affectées à des projets.
1: D'accord.
0: Donc ça c'est le cas effectivement de cette église, mais il y en a d'autres sur le territoire. Oui, tout à fait. Oui.
1: Alors je voudrais qu'on parle, il nous reste à peu près 4 minutes d'émission, je voudrais qu'on parle du château de Montferrand qui est magnifique. Donc je crois qu'il a bénéficié de la loterie il y a peut-être un an ou deux ans, c'est vous qui allez me le dire, Patrice. Et dont les travaux devraient commencer sous peu.
0: Alors, le château de Montferrand, lui, a été lauréat du prix Mission Berne pour le département.
1: Pour le département. Hein,
0: tout à l'heure, on a parlé de la région avec l'ancienne manufacture de draps de Montaulieu.
1: Ouais.
0: Pour le département de l'Hérault, ça a été le château de Montferrand, Saint-Mathieu-de-Tréviers, qui a été déclaré lauréat. Alors, c'est un château qui est magnifique. Je vous encourage à vous y rendre les week-ends. Vous ne pourrez pas trop vous approcher parce qu'aujourd'hui, il est quand même sécurisé.
1: Et les travaux vont bientôt commencer.
0: Là, il y a une enveloppe de travaux qui frise les 3 millions d'euros. Hein. Donc, alors, à quoi vont servir ces 3 millions d'euros ? Bah, ils vont servir déjà à sécuriser le site, à cristalliser des parois qui menacent de tomber, à reconstituer aussi quelques parties, mais de façon modeste. Vous savez, la restauration d'un édifice qui, lui, est classé, justement, lui, est classé monument historique, elle ne consiste pas à l'agrandir, à le modifier, mais plutôt à le conforter.
1: Oui. Et à le sécuriser
0: pour l'ouverture au public.
1: Pour l'ouverture au public.
0: Et donc, il y a aujourd'hui tout un projet de visite du château. Alors, le château, pour la partie haute, hein, et puis avec ses salles voûtées, qui pourront...
1: Et une vue exceptionnelle sur le Pixel Loup.
0: Une vue exceptionnelle, exactement. Il y a aussi un travail qui se fait à partir d'un site internet et avec des lunettes 3D là, qui est en cours de montage pour pouvoir permettre aux offices de tourisme de découvrir virtuellement le monument lui-même. Voilà, c'est un très beau projet.
1: Et là, c'est un projet donc, qui a duré combien de temps ?
0: Ah, depuis, écoutez, c'est un château médiéval, hein, donc qui a été agrandi, déconstruit,
1: reconstruit, etc. Il a fallu à peu près combien de temps ? 5 ans
0: Pour monter le projet.
1: Pour monter le projet, pour arriver à la finalité.
0: Alors, les travaux ne sont pas terminés. Hein, donc
1: la
0: finalité du projet.
1: Pour arriver à la rotation du projet.
0: Alors, je dirais que ça fait bien... Je ne connais pas trop le détail, mais ce que je sais, c'est que les diagnostics ont été réalisés en... Les derniers diagnostics ont été réalisés en 2023. C'était celui qui avait dénombré le plus de désordre, et notamment des murs qui menaçaient de tomber, dont 5 avec des risques d'effondrement et de basculement. Je pense que si je vous dis que ça fait au moins 10 ans que l'association, qu'il y a une association locale, s'est investie dessus, je ne dois pas être loin du compte. Mais, et puis ces travaux-là vont se réaliser aussi sur plusieurs tranches. Les 3 millions d'euros de travaux ne vont pas se faire du jour au lendemain. Donc, il y a eu les derniers travaux qui ont été réalisés sont des travaux d'archéologie. C'était en 2025.
1: D'accord.
0: Donc, les premiers travaux consistant à stabiliser le bâtiment, à fermer certaines brèches, à mettre certaines pierres manquantes, à reprendre aussi quelques têtes de mur, par exemple, bon, ils vont démarrer en 2026, à partir du mois de septembre.
1: Voilà. Est-ce qu'il y a d'autres projets dans le département de l'Hérault, autre que le château
0: Il y avait un autre projet qui était lauréat l'année précédente, c'était le théâtre du Minotaure à Béziers. Voilà. Le théâtre du Minotaure à Béziers aussi, qui était un théâtre qui avait appartenu alors à Gustave Fayet. Gustave Fayet, pour la petite histoire, c'était le propriétaire d'une abbaye dans l'Aude, qui était un gros mécène, qui était lui-même peintre, qui était un artiste, et qui a

0: avait édifié ce théâtre au début du XXe siècle, à la fin du XIXe, disons, en 1898. Et ce théâtre avait été était abandonné, et il a été repris par un particulier qui s'appelle donc le théâtre du Minotaure. Il est délicieux parce que sur le plan esthétique. Et aujourd'hui, il fait l'objet également de, il a été donc lauréat au niveau départemental et il fait l'objet d'un projet de valorisation.
1: Très bien, voilà, l'émission touche à sa fin. Merci, merci Monsieur Genet pour avoir passé une heure à notre compagnie. Vous revenez quand vous voulez. Voilà, l'émission est terminée. Je remercie mon collègue Johan qui m'a accompagné tout au long de l'émission, lui à la technique. Et vous savez que la technique, c'est très important pour nous les animateurs. Voilà, je vous retrouve la semaine prochaine pour une nouvelle émission de Notre Histoire, Notre Patrimoine. Et je vous souhaite une agréable après-midi. Soyez sages et prudents.
0: Merci pour votre accueil.
1: Merci Patrice. 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
1: Bonjour à toutes et à tous dans l'actualité du jour. À Montpellier, une pétition demandant la réouverture du bureau de poste d'Estanov a récolté une centaine de signatures. Les habitants craignent en effet que le bureau, fermé depuis novembre, ne rouvre jamais. Mercredi, des manifestants ont été reçus en mairie. Mais pour l'heure, aucune solution ne se dessine. La direction de la poste ne communique pas sur le sujet, tandis que la mairie continue de rediriger les manifestants vers les bureaux de poste actuellement en chantier, comme celui des Arceaux. Pour autant, le collectif d'habitants d'Estanov n'en démord pas. Un nouveau rassemblement est prévu le 13 juin devant le bureau de poste. Le planning familial de l'Hérault est en proie à des difficultés, car malgré l'appel aux dons lancé mi-mai, qui a rapporté près de 20 000 euros, tout reste à faire. Récoltée en 15 jours, la somme rondelette s'avère en effet insuffisante. Nos confrères de Midi Libre rapportent qu'en raison de leur déficit budgétaire de l'ordre de 50 000 euros, le planning familial risque de se retrouver fermé à la rentrée prochaine. Le nouveau commandant des Crocos est arrivé. Mardi, le Nîmes Olympique a officialisé la venue de Elder Estève, nouvel entraîneur de l'équipe première, en remplacement de Michael Gass. Passé sur les bancs du FC Annecy, Thonon-Évian, Grand-Genève et Saint-Maur-Lusitanos, le Portugais Estève a posé ses valises dans le Gard pour 3 ans, plus une année optionnelle en cas de montée à l'échelon supérieur. On le voit, après une fin de saison regrettable et l'échec de la montée en Ligue 3, le club nîmois a décidé d'entamer un nouveau chapitre sous la conduite d'un entraîneur expérimenté. Objectif, réinstaller durablement le club au sein du football professionnel. Le magazine L'Étudiant, à l'origine du palmarès des meilleures villes étudiantes françaises, vient de publier son classement pour l'année 2025-2026. La capitale héraultaise y pointe à la 3e place. Derrière Toulouse et Rennes, Montpellier confirme donc son attractivité universitaire au niveau national, et ce grâce à la gratuité de ses transports et la qualité de vie étudiante. Cap désormais sur 2027 pour, qui sait, aller décrocher une première place. C'est la fin de ce Flash Info. Je vous remercie de l'avoir suivi. Je vous souhaite une excellente journée à l'écoute de nos programmes.

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1: Bonjour à toutes et à tous. Pour le 8 mai, jour de mémoire pour la libération de la France du joug nazi, la ville de Montpellier, comme partout en France, a tenu sa cérémonie. Avant son traditionnel discours, Michael Delaforce a rendu hommage au colonel Andrew Croft, parachuté par l'Angleterre dans l'Hérault pour aider à la libération de Montpellier. Il défilera aux côtés du général Delattre de Tassigny à la libération de Montpellier à la mi-août. Et on écoute le maire de Montpellier à ce sujet.
2: Le colonel Croft a contribué à côté de la résistance française a libéré Montpellier, a libéré le département de l'Hérault. Il était membre du SOE. Le SOE, il a été créé par Churchill pour avoir une force capable de venir en appui à la résistance française. Et il avait été, le colonel Croft, parachuté du côté de Saint-Pons-de-Thomières. Il a pris contact avec l'ensemble des maquis. Et le 25 août, quand les résistants entrent dans Montpellier par l'avenue de l'Odève, eh bien, il est présent. Et donc, il y a l'accent anglais, mais surtout le courage du colonel Croft aux côtés des maquisards qui entrent dans la ville. Et il a été raconté sa description de l'accueil qui lui est fait par les Montpelliérains, la clameur de la libération de la ville. Et donc, cette mémoire-là, cet homme qui a combattu aux côtés de la résistance française pour libérer notre ville, et puis ensuite avec l'appui des armées du général Delattre de Tassigny, devait être honoré à Montpellier. Et nous l'avons fait par une plaque sur la place des martyrs de la résistance, qui est un projet mémoriel que j'ai porté, de mettre le nom de ceux et de celles qui n'avaient pas encore de nom de rue ou qui n'avaient pas fait l'objet d'hommages par des stèles dans notre ville. Et le 26 novembre dernier, on a dévoilé 130 noms, mais la famille, la fille du colonel Croft et son petit-fils ne pouvaient pas être là. Et aujourd'hui, en ce 8 mai, nous sommes allés nous recueillir sur cette stèle, beaucoup d'émotions de sa part. Et ça nous rappelle ce que sont les alliés. Les alliés, bien sûr, c'est Churchill, Roosevelt, Staline à Yalta, le général de Gaulle qui vont combattre le nazisme. Mais les alliés, c'est aussi des hommes et des femmes qui avaient un uniforme. Alors, il y a le débarquement de Normandie, il y a le débarquement de Provence, il y a le colonel Croft qui est parachuté et qui retrouve les FFI, les FFL et qui combattent pour la liberté, pour la libération du sol national et qui ensuite vont jusqu'à Berlin le 8 mai, obtenir la reddition totale du régime nazi. Et cette histoire, elle est notre mémoire, elle nous oblige à défendre la culture de la paix et ce combat contre les idées du nazisme.
3: Il y a du travail en ce moment.
2: Et effectivement, le 8 mai a une actualité, car c'est de là où est né le droit international. Le tribunal pénal de Nuremberg, naturellement, René Cassin, la Déclaration universelle des droits de l'homme en 1948. Et donc, dans cette cérémonie, en tant que maire, moi, j'attache beaucoup d'importance à ce que la jeunesse soit présente pour transmettre, évidemment, saluer le monde combattant et... Ça n'est pas par l'anecdote, mais en mettant à l'honneur une figure comme le colonel Croft, en faisant référence au jumelage avec Heidelberg, dont nous accueillerons le maire, comment on construit la paix, comment on combat pour la liberté. Tout ça est essentiel et cette date du 8 mai, elle agit comme un repère collectif pour décrypter le présent et chacun de là où nous sommes, les téléspectateurs, mais nous, élus, nos forces de sécurité, comment nous pouvons promouvoir la culture de la paix dans un ordre mondial bouleversé. Et effectivement, il doit y avoir un esprit du 8 mai qui doit planer sur le continent européen.
1: C'était Michael Delaforce, le maire de Montpellier, le président de la métropole, au micro de Radio Aviva au sujet du colonel Andrew Croft. Et sa fille, justement, Julia Corner, était présente à Montpellier ce 8 mai pour la cérémonie. Un honneur pour elle de pouvoir partager la mémoire de son père.
4: Et Andrew Croft était ici pendant la guerre, en Corse et ici dans l'Hérault. Et il adore la France et les Français. Et il était déterminé Est-ce que ça c'est le,
3: oui,
4: le correct terme?
3: Oui.
4: Déterminé
5: De
4: libérer la France et to bring justice,
6: d'amener la justice,
3: la justice,
4: oui, pour les gens ici qui which he loved,
6: qui l'a adoré.
4: Et il était ici avec his men,
6: ces gens.
4: Et aujourd'hui et pour tous les gens qui est déterminé de libérer this beautiful country, ce pays très très belle.
1: Pourquoi c'est important pour vous que sa mémoire soit honorée ce matin, donc pour le 8 mai?
4: Mon père a perdu son cœur ici. C'est aujourd'hui est très très important pour lui et pour ces gens. Il n'était pas seulement Andrew Croft, il était Andrew Croft et avec tous les gens avec
3: résistants. Alors il a été
4: tous
3: pas...
4: les résistants, ils sont tellement courageux.
3: C'est un hommage à la libération, à la résistance,
4: oui,
3: et à la paix.
4: Absolument parfait. Ça, les plus beaux mots vous avez dit, c'est pour célébrer et pour exemple pour tous les gens maintenant, tous les jeunesses de la future de France, de voir ce que
6: tout ce qu'ils ont fait.
3: Oui, a été fait.
1: C'était Julia Corner, la fille du colonel Andrew Croft, qui faisait partie des 145 résistants dont le nom est gravé sur la place des martyrs de la résistance devant la préfecture de Montpellier depuis l'automne dernier. C'est la fin de cette émission et à très vite sur Radio Aviva.
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Bonjour, ma petite sélection pour votre soirée télé de ce vendredi 29 mai avec déjà sur France 4 le concert de Gauthier Capuçon enregistré depuis l'Olympia. Cette soirée est présentée comme un carnet de voyage dédié à Paris, ville particulière pour le violoncelliste français. De la musique également sur TMC avec un film coexisté avec Ramzi Bedia, Jonathan Cohen ou encore Guillaume de Tonquédec. Un prêtre, un rabbin et un imam qui vont former un groupe pour sauver un producteur de musique. Masque Singer sur TF1, divertissement présenté par Camille Combal avec des personnalités qui chantent mais qui sont déguisées. Sur M6, Cauchemar en cuisine, magazine incarné par Philippe Etchebest. Famille, je vous aime, divertissement présenté par Michel Drucker sur France 3. Sur W9, enquête d'action, gendarmes de l'autoroute du soleil, les chauffards n'ont qu'à bien se tenir. Nouveau numéro de ce magazine présenté par Marie-Ange Casalta. Et puis, Puy du Fou, coulisses et secrets du nouveau spectacle documentaire réalisé par Céline Nourisson sur C'est Star. Très bonne soirée télé à tous.

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3: Bonjour à toutes et à tous et bienvenue dans votre agenda. Voici les événements et les sorties à venir. Sous la direction de Claire Garonne, l'ensemble vocal féminin Elle Chante sera en concert le 2 juin à 20h30. Le répertoire proposé inclut entre autres des compositions de Gabriel Fauré, Guy de Lioncourt et Cécile Chaminade. Le tarif réduit est de 10 euros, le tarif plein de 15. Rendez-vous sur helloasso.com et tapez Ensemble vocal Claire Garonne. Si vous décidez d'acheter vos billets le jour même, prévoyez 18 euros. Le 3 juin, dans le cadre de la Semaine culturelle des Afriques, vous êtes invité à une projection du film Katanga, la danse des scorpions, un long-métrage dramatique burkinabé. L'événement aura lieu au Centre Rabelais de Montpellier. L'entrée est libre. Pour tout renseignement, contactez le 07 69 38 55 46. Jusqu'au 6 juin, venez célébrer la fête du vin bio. Vous y découvrirez une programmation riche et variée. Rencontre avec les vignerons, accords mets et vins bio, dégustation, ateliers pédagogiques, soirées à thème, offres spéciales et bien plus encore. Retrouvez le programme complet et la liste des établissements partenaires sur le site officiel lafeteduvinbio.com. Rappelons toutefois que l'abus d'alcool est dangereux pour la santé et qu'il faut consommer avec modération. Du 23 mai au 7 juin, la région Occitanie organise la première édition de la quinzaine des produits bio et régionaux d'Occitanie, et ce afin de valoriser les acteurs de l'agriculture biologique et soutenir la consommation des produits bio régionaux. Plus de 200 supermarchés et magasins bio mettront à l'honneur une centaine de produits locaux emblématiques de notre région. Chaque achat soutiendra directement un producteur ou un artisan. Retrouvez les magasins participants en consultant le site laregion.fr/quinzaine des produits bio et régionaux Occitanie. Le printemps des comédiens vous invite à découvrir les mots rendus vivants, toujours au service de la même idée, à savoir entrer en résistance, défendre l'importance de l'art et de la culture, donner du sens à un quotidien devenu parfois trop anxiogène, enfin offrir un autre regard sur l'état du monde. Le printemps des comédiens, c'est jusqu'au 21 juin. Plus d'infos sur le site printempsdescomédiens.com. C'est tout pour cet agenda. À bientôt sur Radio Aviva.

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1: Bonjour à toutes et à tous dans l'actualité du jour. À Montpellier, une pétition demandant la réouverture du bureau de poste d'Estanov a récolté une centaine de signatures. Les habitants craignent en effet que le bureau, fermé depuis novembre, ne rouvre jamais. Mercredi, des manifestants ont été reçus en mairie. Mais pour l'heure, aucune solution ne se dessine. La direction de la poste ne communique pas sur le sujet, tandis que la mairie continue de rediriger les manifestants vers les bureaux de poste actuellement en chantier, comme celui des Arceaux. Pour autant, le collectif d'habitants d'Estanov n'en démord pas. Un nouveau rassemblement est prévu le 13 juin devant le bureau de poste. Le planning familial de l'Hérault est en proie à des difficultés, car malgré l'appel aux dons lancé mi-mai, qui a rapporté près de 20 000 euros, tout reste à faire. Récoltée en 15 jours, la somme rondelette s'avère en effet insuffisante. Nos confrères de Midi Libre rapportent qu'en raison de leur déficit budgétaire de l'ordre de 50 000 euros, le planning familial risque de se retrouver fermé à la rentrée prochaine. Le nouveau commandant des Crocos est arrivé. Mardi, le Nîmes Olympique a officialisé la venue de Elder Estève, nouvel entraîneur de l'équipe première, en remplacement de Michael Gass. Passé sur les bancs du FC Annecy, Thonon-Évian, Grand-Genève et Saint-Maur-Lusitanos, le Portugais Estève a posé ses valises dans le Gard pour 3 ans, plus une année optionnelle en cas de montée à l'échelon supérieur. On le voit, après une fin de saison regrettable et l'échec de la montée en Ligue 3, le club nîmois a décidé d'entamer un nouveau chapitre sous la conduite d'un entraîneur expérimenté. Objectif, réinstaller durablement le club au sein du football professionnel. Le magazine L'Étudiant, à l'origine du palmarès des meilleures villes étudiantes françaises, vient de publier son classement pour l'année 2025-2026. La capitale héraultaise y pointe à la 3e place. Derrière Toulouse et Rennes, Montpellier confirme donc son attractivité universitaire au niveau national, et ce, grâce à la gratuité de ses transports et la qualité de vie étudiante. Cap désormais sur 2027 pour, qui sait, aller décrocher une première place. C'est la fin de ce Flash Info, je vous remercie de l'avoir suivi. Je vous souhaite une excellente journée à l'écoute de nos programmes.
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1: Bonsoir à toutes et à tous. Ce soir, il fait moins chaud. Les températures ont chuté pour se stabiliser aux alentours de 22 degrés. Demain, le ciel restera voilé toute la journée et les températures seront similaires à celles d'aujourd'hui. Je vous souhaite de passer une très belle soirée à l'écoute des programmes de Radio Aviva.

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1: Bonjour à toutes et à tous. Aujourd'hui, les femmes du fil rouge s'occupent d'environnement, s'occupent de développement durable, de climat, de transition écologique, en partie d'ailleurs, et aussi elles soutiennent et valorisent l'action des femmes, bien entendu. Je veux parler de Geneviève Tapier. Bonjour Geneviève.
2: Bonjour.
1: Et nous avons aussi Émilie Varro, sa filleule. Bonjour.
3: Bonjour.
1: Alors, on va commencer par la marraine, à tout seigneur, tout honneur. Alors, vous, Geneviève Tapier, vous avez un parcours tout à fait intéressant, puisque présidente de l'Assemblée des femmes et de l'Observatoire régional de la parité en Occitanie. Alors, c'est un rôle important.
2: Alors oui, mais je pense que le titre même détermine l'action.
1: Oui.
2: Hein. En fait, ce que nous cherchons, c'est l'accès des femmes à tous les postes de décision et de pouvoir. Voilà. Et donc, nous faisons des études, de la recherche,
1: des analyses,
2: des colloques, des conférences. Et nous avons une action internationale très forte, notamment avec l'Allemagne.
1: Donc, c'est important, c'est quelque chose de concret. Il faut dire que vous avez aussi, vous êtes exploitante agricole et viticultrice à Nissan-les-Anserunes. Vous continuez votre activité professionnelle ?
2: Alors, c'était une activité professionnelle secondaire, la viticulture. Je viens d'une famille de viticulteurs et je suis la 8e génération.
1: Voilà.
2: Et donc, je continue l'activité toujours à Nissan-les-Anserunes, mais ce n'est pas moi, c'est mon neveu qui est le 9e dans
1: quotidien.
2: La
1: lignée
2: et qui est chef de culture. Mais j'y suis quasiment toutes les fins de semaine. Je dis que je vais serrer des boulons dans les vignes.
1: Bon, exact. Mais c'est important de garder le lien au territoire et aux choses concrètes de la production et autres. Est-ce que c'est important pour vous ?
2: Oui, c'est important parce que ça permet, si vous voulez, de mesurer un peu le décalage entre, il y a un mode de vie différent entre Montpellier. Moi, j'habite le cœur de ville de Montpellier au Triangle. Et ensuite, le village, la viticulture. Par exemple, moi, quand je sors le soir tard de chez moi pour vaquer à une occupation, bref, enfin, etc., je suis sidérée de l'absence de monde, c'est vide. Alors qu'à Montpellier, il y a du monde partout.
1: Bien sûr, je comprends. Et donc, ça vous repose un peu.
2: Alors, oui, ça repose intellectuellement, mais peut-être après, c'est pas du repos, mais non, c'est un autre type d'exercice.
1: Autre chose, question de dose.
2: Oui, ça fait de la mobilité intellectuelle. Mais là aussi, vous savez, moi j'ai œuvré avec mon défunt frère pour agrandir, on dit chez nous, la propriété. Et parce que j'étais une femme, j'avais d'immenses difficultés pour avoir l'accès au foncier. Hein. C'est-à-dire que le foncier se négocie entre hommes. Et j'ai dû un peu m'imposer pour avoir accès à un certain nombre de terres.
1: Ça persisté.
2: Il n'y a pas 300 ans de ça.
1: Ça a persisté, j'allais dire, c'est assez récent.
2: Non, mais
1: donc c'est incroyable, ça persiste encore.
2: Ça persiste. C'est-à-dire les bonnes terres, on se les échange par-dessous le manteau en secret.
1: D'accord.
2: Et s'il n'y avait pas eu un vigneron qui avait trouvé à ce moment-là, je le dis de manière tout à fait gentille, s'il n'y avait pas un vigneron qui n'avait pas trouvé que j'avais des beaux yeux et puis qui avait estimé, qui avait dit à mon frère, de toute façon, j'ai confiance parce qu'elle me paiera, je n'aurais eu jamais accès à ces terres.
1: Oui, c'est ça. Donc, on est loin de la parité.
2: C'est certainement la même chose dans la conseilliculture, Émilie le dira.
1: Oui, on va voir ça tout à l'heure, justement. Et donc, il y a encore du travail sur la parité sur le terrain.
2: Tout à fait.
1: Alors, vous êtes aussi, Geneviève Tapier, vous êtes au CESER, donc le Conseil économique, social et environnemental régional. Vous êtes conseillère. Alors, que fait ce CESER ?
2: Alors, le CESER est la deuxième assemblée de la région.
1: Oui.
2: La région est constituée de deux assemblées. Le conseil régional présidé par Carole Delga, qui est élu au suffrage universel. Et ensuite, le CESER Occitanie, Conseil économique, social, environnemental, régional d'Occitanie, est une assemblée désignée par décision conjointe du préfet et de la présidente de région. Et je ne vais pas rentrer dans le détail de la plomberie, mais il y a tout un tas de règles, enfin, etc. Il y a 80 organismes.
1: Non, on ne peut pas rentrer dans le détail, simplement, c'est dire que c'est une assemblée qui est constituée un peu d'expertise croisée pour pouvoir, justement, au niveau économique, social et environnemental, avancer, faire des propositions qui peuvent, après, faire l'objet de textes votés. C'est bien ça?
2: Il donne des avis. Il donne des avis au Conseil régional. Il peut aussi s'autosaisir. Mais le Conseil régional peut suivre les avis, mais il est tout à fait habilité à ne pas les suivre.
1: Bien sûr, bien sûr. Il y a une totale liberté. Je vais préciser que vous êtes chevalier de la Légion d'honneur et que...
2: Officier,
1: pardon. Donc, chevalier est déclaré par, décoré par Édith Cresson et... officier, ensuite, ok, décoré par François Hollande, excusez-moi du peu.
2: Non, c'est pas grave.
1: Donc, vous avez on voit bien que c'est un parcours de femme engagée, engagée professionnellement, engagée socialement, engagée aussi au niveau de la parité. On va découvrir à présent votre filleule, Émilie Varro.
3: Bonjour.
1: Alors, Émilie, vous êtes, vous avez un master de relations publiques de l'environnement, avec effectivement une formation universitaire d'abord. Et puis actuellement, vous êtes directrice du CPIE Bassin de Thau, à savoir le Centre Permanent d'Initiative pour l'Environnement.
3: C'est ça.
1: Alors, quel est le rôle de ce centre?
3: Alors, les CPIE, c'est un label d'abord, un label national qui est décerné à 80 structures associatives en France, très hétérogènes. Donc, le mot important, je trouve, c'est initiative, puisque notre rôle, c'est vraiment sur un territoire de permettre le développement et la valorisation d'initiatives pour la transition écologique du territoire sur lequel on est implanté. Donc, nous, on s'appelle Bassin de Thau. Donc, notre aire de jeu principale, c'est le territoire autour de la Grande Lagune de Thau. Mais on travaille sur tout le littoral occitan, du Gros-du-Roi à Cerbère.
1: D'accord, donc c'est très large.
3: C'est ça, c'est très large. Et en plus, notre CPE a un fonctionnement en réseau, c'est-à-dire qu'on a une vingtaine de structures membres qui sont branchées à la mienne et qui œuvrent et qui mutualisent leurs compétences sur les sujets de transition écologique, mais aussi de valorisation du territoire, d'éducation, de culture, de formation. Et c'est pour ça que Geneviève signalait la conchyliculture, puisqu'au sein de ma structure, on retrouve aussi les structures qui bâtissent le territoire, comme la conchyliculture, la pêche, les structures de médiation scientifique ou de préservation de la biodiversité. C'est vraiment la richesse de mon association.
1: Et c'est aussi, ce sont les leviers, hein, les secteurs qui sont des leviers pour la transition écologique, des secteurs à sensibiliser et à former. Vous avez une action pédagogique aussi, donc c'est vrai qu'une fois qu'on a décidé, il faut la formation pour faire cette transition. C'est quelque chose qui est important pour vous ?
3: Pour moi, il y a deux axes qui sont très différents pour moi. Et je dirais que d'abord, je suis tombée dans l'axe effectivement de l'éducation et de l'émerveillement. C'est que je pense qu'on oublie souvent de re-regarder son territoire et ce qui nous entoure avec des yeux d'enfant. Donc, j'œuvre beaucoup là-dessus, moi, dans ce qu'on mène, en fait, dans ma structure sur la transition écologique, puisque les sujets sont souvent difficiles et durs, et que pour moi, le béaba, c'est d'abord de s'émerveiller sur les choses qui nous entourent. Voilà ce que signalait un peu Geneviève, quand elle va encore, en campagne sur des choses simples et qui sont magnifiques autour de nous et qui font le territoire magnifique.
1: Et ça donne envie de le préserver.
3: Exactement. Pour moi, c'est le premier pas pour avoir envie de préserver les choses. Et ensuite, la formation, je préfère dire l'accompagnement parce que c'est vrai que je trouve que les acteurs font beaucoup de choses. Ils essayent de faire beaucoup de choses, donc je suis plutôt quelqu'un qui est tourné définitivement vers le positif. Donc plutôt vers l'accompagnement d'envie, de changement des acteurs, puisque que ce soit les conchyliculteurs, les pêcheurs, mais tous les acteurs du territoire, du littoral, ont envie de modifier certaines pratiques. Donc nous, on va plutôt être là pour les accompagner. Même les collectivités territoriales, on travaille beaucoup avec les élus aussi de territoire, pour les accompagner dans ce changement nécessaire.
1: Donc c'est un accompagnement, c'est important, c'est un soutien, une aide, parce que ça ne s'improvise pas. Je voudrais dire que vous êtes aussi membre du Césaire comme Geneviève Tapier et que vous avez déjà été primée deux fois par une fondation, à la fois pour votre engagement en faveur de la transition écologique et pour votre engagement en faveur pour les femmes qui œuvrent pour la planète, donc le côté féminin aussi. On va faire une petite pause musicale et on reviendra sur les valeurs qui vous rapprochent toutes les deux et aussi les liens

0: Varro, vous êtes les deux femmes du fil rouge du Midi Libre qui sont relayées sur Radio Viva aujourd'hui dans le cadre de notre partenariat avec Midi Libre. Alors, vous êtes toutes les deux impliquées à la fois sur la planète et puis aussi sur la cause féminine, je dirais, l'égalité, la parité. C'est important de le savoir. Vous êtes toutes les deux au Césaire. Je voudrais savoir, est-ce que c'est ça que vous vous êtes connues au Césaire ?
1: Oui, c'est ça. On s'est connues au Césaire.
2: Oui, tout à fait. Enfin, j'ai repéré Émilie au Césaire.
0: En disant, tiens, il y a quelqu'un d'intéressant, c'est ça ?
2: Voilà.
0: Et donc, vous avez appris à vous connaître, vous faites des choses ensemble ?
2: Alors, nous siégeons... Émilie, je te coupe la parole, peut-être ? Non, allez, vas-y.
1: Vas-y, vas-y.
2: Non, mais je voulais simplement dire que nous siégeons dans la même commission.
0: Ah, la même commission, oui.
2: Les conseillers sont distribués en une dizaine de commissions. Nous siégeons dans la commission, pour faire court, je dirais, de la mer.
0: Voilà. D'accord.
2: Et c'est une commission qui a quand même la particularité, c'est la commission la moins féminisée du Conseil économique social et dont le bureau de la commission est extraordinairement constitué de trois messieurs. Voilà. Donc, il y a un terrain de déploiement d'un certain nombre de remises de choses en ordre, je dirais.
0: Et Émilie,
2: mais gentiment. C'est pas un théâtre d'opération de combat, mais gentiment et fermement, nous recadrons un peu les choses dans un milieu. Le milieu de tout ce qui touche la mer et l'économie de la mer, Émilie le dira certainement mieux que moi, qui est très peu féminisé.
0: Bien sûr. Voilà. Alors Émilie, vous confirmez, c'est peu féminisé ce milieu de la mer, les lagunes, les marins.
1: Oui, moi je confirme. Alors c'est vrai qu'en plus, je pense que j'évolue dans un milieu, moi, on va dire sur la transition écologique ou l'éducation, donc c'est plutôt très féminin en fait. Donc c'est vrai qu'on travaille sur, par contre, un territoire et des métiers, autour de métiers qui sont très masculins. Mmh. Donc quand je suis arrivée au Césaire, c'était une découverte pour moi d'une nouvelle instance et d'un nouveau mode de fonctionnement. En plus, je pense, hein, clairement, Geneviève, tu confirmeras, mais des personnes comme moi, on est monté sur la dernière mandature parce que justement, on était des femmes, des jeunes femmes.
0: Ouais.
1: Et presque ça m'a... Alors à la fois, ça m'a... Comment dire, c'est très gratifiant de pouvoir monter dans une instance comme ça et très intéressant. Et en même temps, ça m'a piqué au vif parce que je trouve que voilà, il a fallu aussi prouver que on monte pas uniquement parce qu'on est une femme jeune.
0: Dans
1: on monte
0: le cadre
1: aussi parce
0: de
1: qu'on
0: la...
1: a des compétences.
0: D'accord.
1: Donc, à défendre.
0: Vous n'êtes pas sur la discrimination positive, hein. On a compris.
2: Si vous permettez, ce que je voudrais souligner, c'est que jusqu'en 2018, dernier renouvellement du Césaire Occitanie, la représentation féminine était inférieure à un quart. Parce que le Césaire évoluait dans un domaine où il n'y avait aucune contrainte légale.
0: D'accord.
2: Donc il y a, si vous voulez, une action qui a été menée par notamment l'Observatoire de la parité, auprès de l'Assemblée nationale et de la Commission des lois. Moi, j'ai été auditionnée par la Commission des lois et j'ai mis le doigt là-dessus. Et la Commission des lois a préparé un amendement et donc a contraint la désignation du Césaire à un certain nombre de règles pour qu'il soit féminisé. Et je comprends que des jeunes femmes comme Émilie, qui sont tout à fait compétentes et qui ont beaucoup de valeur, puissent quelque part être gênées en disant « Ah mais oui, je suis là parce qu'il y a eu une contrainte légale et la parité ». Non, il faut s'enlever ça de la tête.
0: Exactement.
2: Parce que s'il n'y avait pas eu la contrainte légale, eh bien, le Césaire aurait continué à ronronner à des moins de 25% de femmes.
1: Ah oui, ça, je te rejoins totalement, mais le sens de mon propos, c'était que j'ai ressenti justement ce besoin aussi de
0: s'affirmer
1: à l'intérieur de l'instance,
0: voilà.
1: Et de montrer nos compétences fortes. Et d'ailleurs, c'est voilà, Geneviève dit qu'elle m'a repérée, mais elle m'a surtout beaucoup appuyée, en fait, parce que je me rappelle, tu es venue me voir, je pense, dès la première assemblée. Et ça fait partie des gens qui m'ont donné la force et qui m'ont fait me sentir légitime aussi pour très rapidement pouvoir m'affirmer à l'intérieur de l'instance.
0: Bien sûr. Donc, toutes les deux, vous avez à cœur de montrer que vous êtes là et que vous avez un apport dû à votre compétence et non pas seulement au fait que d'une règle législative sur les parités.
2: Je dirais, si vous permettez, je dirais que, mais je ne peux pas parler à la place d'Émilie, mais qu'on ne l'a pas à cœur. On est obligé de le subir.
0: C'est ça.
2: Quand vous arrivez dans une instance comme cela, mais ailleurs, hein, dans d'autres endroits, on commence par vous regarder un peu en disant bon, elle est là parce que il fallait des femmes, on l'a trouvée, bon, enfin, etc. Et donc, vous êtes contraint. En face, si vous voulez, de ce qu'on pourrait penser qu'il y ait de l'extrême suffisance, hein, de montrer que vous n'êtes pas insuffisante et donc de déployer des vos compétences et de montrer que vous êtes beaucoup plus compétente. Et ça, c'est pas juste.
0: Et hein. C'est pénible. Hein, voilà. On comprend bien que ça vous a aussi rapproché que d'avoir cette dynamique-là, bien entendu.
2: Non, mais tout à fait. Tout à fait, parce que cette jeune femme, il fallait la conforter et puis il fallait la pousser. Il est arrivé parce que en 2000, je sais pas en quelle année, mais en 2018, Émilie, mais je pense que 2 ans après, elle a été élue au bureau du Césaire. Elle a été élue rapporteure d'un rapport important. Hein. Ça prouve que, elle a été reconnue par ses pairs et reconnue par l'institution. Et ça,
0: absolument.
2: C'est bien.
0: Absolument. Alors, toutes les deux, on entend bien hein, votre regard croisé sur et complémentaire sur cette thématique hein, de parité de compétences, de reconnaissance de compétences, d'affirmation d'un rôle par compétence. Hein, on entend bien ça dans vos convictions. Est-ce que pour vous, la solidarité est une valeur importante ?
2: Moi, je dirais que la solidarité, c'est un des piliers fondamentaux d'une valeur qui est imprescriptible me concernant, et la démocratie. Hein. S'il n'y a pas de solidarité, il n'y a pas de justice sociale. S'il n'y a pas de solidarité, il n'y a pas d'égalité entre les femmes et les hommes. Et s'il n'y a pas de solidarité, il n'y a pas quelque chose de fondamental qui n'est pas du tout achevé, c'est la légitimité du partage du pouvoir entre les femmes et les hommes. Parce que s'il y a une égalité de représentation dans les assemblées, 20 ans après, à peu près, hein, les assemblées sont paritaires, il y a quand même un différentiel important au niveau du partage du pouvoir et au niveau de l'accès des femmes au plus haut niveau de la gouvernance et des postes de commandement.
0: Bien sûr,
2: c'est le challenge qui nous attend.
0: On a un retard à rattraper. La société a un retard à rattraper.
2: Émilie Varro, en politique et ailleurs.
0: Voilà, Émilie Varro, vous partagez ce diagnostic ?
1: Ah ben bien sûr.
0: Et vous partagez cette importance de la solidarité ?
1: J'allais dire, elle est centrale parce que voilà. Enfin, moi, ce qui m'anime tous les jours, c'est l'intérêt qu'on peut porter aux autres et à tout un chacun et comment on peut ensemble porter le changement, en tout cas dans mon métier. Donc la solidarité, c'est le principe de base. Et en plus de tout ce qu'a cité Geneviève, sur les grands enjeux de demain, qui sont nos enjeux voilà, de climat et qui m'animent sur les sujets environnementaux, ben, sans solidarité, on n'y arrivera pas.
0: Donc,
1: on va renforcer des clivages encore plus importants.
0: Bien sûr. Donc, solidarité pour la transition écologique, solidarité pour sauver la planète, pour changer nos habitudes, pour justement ensemble bâtir une autre façon de gérer notre planète et d'y vivre. Je trouve que ce sont de belles valeurs que vous partagez toutes les deux. Vous avez découvert les deux femmes du fil rouge du Midi Livre, Geneviève Tapier, qui est la marraine d'Émilie Varro. Toutes les deux impliquées au niveau de la transition écologique, de la planète, au niveau du Césaire régional et bien sûr au niveau de la parité sur le rôle des femmes dans la société, dans les institutions et sur la reconnaissance de ce rôle. On vous a découverte dans les colonnes du Midi Libre et en podcast sur notre site. Merci à toutes, merci Geneviève Tapier, merci Émilie Varro.
1: Merci à vous.
2: Merci à vous.
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1: Bonjour à tous et bienvenue sur Radio Aviva, le 88 FM, disponible en DAB+, et sur le site www.radio-aviva.com. Dans cette émission, nous recevons aujourd'hui Jules Verdier. Bonjour Jules.
2: Bonjour Radio Aviva.
1: Vous êtes membre du pôle coordination et gestion de l'ORCO, l'Observatoire Régional de la Communication des Organisations. Samedi dernier avait lieu la 22e édition de l'événement autour des métiers de la communication avec une enquête sur l'image qui se répand sur les communications. Alors Jules, première question, comment s'est déroulé cet événement ?
2: Alors c'était vendredi et l'événement s'est très bien déroulé. On était très heureux d'organiser ça toute l'année et puis de voir le résultat. C'est un événement qui a convié pas mal de personnes comparé aux autres éditions de l'ORCO et ça s'est super bien déroulé.
1: Et donc vous parlez de beaucoup de monde. Combien de public justement vous avez eu ? Quelle affluence ?
2: Alors au total, on avait une partie des étudiants qui étaient là. On avait quelques enseignants-chercheurs de notre département mais également qui venaient d'ailleurs. Et au total, on était à peu près 70.
1: Et donc l'ORCO, c'est pas un événement qui est très commun. Est-ce que vous pouvez nous raconter qu'est-ce qui est si spécial justement dans cet événement ?
2: Alors l'ORCO, déjà, c'est un événement qui est organisé par les dernières années de Master Information et Communication de l'Université Paul Valéry. Et la spécificité, c'est que chaque année, on va choisir une thématique autour de la communication, autour des métiers de la communication, et on va essayer d'y répondre à travers à la fois une enquête, et puis on va inviter pas mal de monde pour débattre, faire des tables rondes, etc. Il y a également en parallèle un journal qui est créé, un magazine autour de la même thématique de communication, et qui va être diffusé pendant l'événement. Ce qui rend cet événement si singulier, c'est qu'on croise des typologies de public qu'on n'a pas l'habitude de croiser. C'est-à-dire qu'on a à la fois nous, les étudiants, futurs praticiens de la communication, mais on a également des professionnels aguerris qui vont pouvoir nous amener un petit peu leur expérience et puis leur vécu du terrain, et également des enseignants-chercheurs, des doctorants qui, eux, ont un point de vue différent puisqu'ils viennent de la recherche.
1: Et donc là, cette année, quelle était la question posée pour l'enquête, justement ?
2: Alors, nous, la thématique de cette année, c'était du mythe au métier, représentation, pratique et posture du communicant. En fait, on a décidé de cette thématique puisqu'on a eu deux a priori. Le premier, c'était de se dire que la communication, c'est un métier extrêmement vaste. Il y a beaucoup de métiers différents dans la communication qui demandent des compétences et des pratiques très différentes. Donc, on voulait s'intéresser à qu'est-ce que c'était qu'un communicant en 2025. Et la deuxième chose, c'est que c'est un métier qui est en perpétuelle évolution. Il y a des nouveaux outils comme l'IA, évidemment, mais il y a également des nouvelles postures comme la communication responsable. Et c'était important pour nous de s'interroger sur qu'est-ce que c'était qu'un communicant en 2025.
1: Alors, si j'ai bien compris, dans votre événement, il y avait des spécialistes et des non-spécialistes vis-à-vis du sujet. Et donc, quels ont été les résultats un peu de l'enquête, justement ?
2: Alors, les résultats de l'enquête, du coup, qui ont été menés par Stéphie, en grande partie, ça a été de se dire que, déjà, dans un premier temps, on s'est rendu compte, l'enquête, elle a été menée de plusieurs manières. Il y a eu déjà un questionnaire sur une centaine de communicants, également 8 entretiens avec des communicants et 2 groupes focus. Et ce qui est ressorti en premier de cette enquête, c'est déjà que c'est un métier qui est très peu connu, très peu compris, finalement, à la fois par le grand public, mais même lorsque vous bossez dans une entreprise et que vous êtes le pôle communication, les autres pôles ne se rendent pas compte exactement de ce que vous faites. Et ça donne lieu à beaucoup de stéréotypes. Notamment, on a l'impression que la communication, c'est un métier déjà qui est technique avant tout, avec des compétences techniques, que c'est un métier qui sert à faire briller des perles. C'est ce que j'aime bien comme expression. C'est l'idée de se dire que voilà, c'est un métier pour rendre les choses jolies, pour amener, pour valoriser des choses, alors qu'en réalité, le métier de communicant, c'est avant tout un métier de stratège. C'est un métier qui demande de réfléchir à comment on va amener les choses à différents publics, par quels moyens on va les amener, et c'est un métier avant tout stratégique. On a aussi d'autres stéréotypes, notamment que ça pourrait être un métier simple, que tout le monde pourrait faire, parce qu'on a l'impression, souvent, on se dit que la communication, c'est être community manager, c'est gérer les réseaux sociaux, alors qu'en réalité, il y a d'autres métiers, il y a beaucoup d'autres métiers d'ailleurs, et c'est qu'une toute petite partie de notre métier. À peine 15% des enquêtés estiment que leur métier est bien compris ou retenu, donc c'est très peu finalement. On a vu aussi, et en discutant avec les professionnels, notamment lors des focus groupes, que la principale qualité d'un communicant, c'était sa polyvalence. On dit souvent qu'on est des couteaux suisses ou des moutons à 5 pattes, et c'est vrai qu'on doit gérer beaucoup de choses, à la fois du savoir-être et du savoir-faire, des compétences techniques, stratégiques, et un bon relationnel. Donc c'est un métier qui est très complexe au final.
1: Et donc justement là, donc on a dressé un peu les caractéristiques du métier aujourd'hui. Comment il va évoluer dans le futur ? Est-ce que vous avez parlé justement de ce fait-là ?
2: Tout à fait. On a ouvert sur qu'est-ce que c'était le métier de communicant, de communicante en 2025, et qu'est-ce que ça va devenir ? Alors c'est vrai qu'on a eu, par exemple, sur la table ronde, un moment très animé autour de l'intelligence artificielle, puisqu'elle arrive, elle bouscule nos pratiques, et elle bouscule nos méthodes de travail. Il y en a qui sont très optimistes face à ça, d'autres qui sont un peu plus réservés. On le voit globalement pas comme une menace, mais comme une occasion de pouvoir gagner du temps, notamment, puisque comme je disais, c'est très stratégique et ça nous fait gagner du temps sur des choses où on peut se concentrer davantage sur d'autres aspects plutôt que sur purement de la rédaction, par exemple.
1: On a parlé justement des stéréotypes. Il y avait des spécialistes. Qui étaient ces spécialistes, en fait, pour parler de la communication, pour parler justement de ces métiers et pourquoi ils sont aussi stéréotypés?
2: Alors, dans nos invités, on avait des profils variés. Je ne vais pas tous les citer, évidemment. On avait une dizaine d'invités. C'était donc à la fois des chercheurs en sciences de l'information et de la communication. On avait également des doctorants. On avait aussi beaucoup de gens qui étaient responsables de communication dans des entreprises, directeurs de la communication, etc. Donc, essentiellement des postes importants dans leur pôle respectif.
1: Vous avez dit 70 personnes ce jour-là. Est-ce que le public était réceptif justement à cet événement? Est-ce qu'il avait envie de participer?
2: Alors justement, l'ORCO, c'est quand même une sorte de colloque, même si le cœur, c'est quand même les résultats de l'enquête, ça reste un colloque. Et un colloque, pour en avoir fait, parfois, ça peut être un peu ennuyant. Donc nous, dans l'équipe gestion coordination, on avait vraiment un mot clé, c'était dynamiser l'événement. Faire en sorte que les gens participent, ne s'ennuient pas et que ça soit vraiment un événement mémorable. Et pour ça, on a mis en place beaucoup d'interactivité dans les différentes activités. On avait des activités participatives à la fin de l'événement. On avait également une table ronde avec des petites séquences qui permettent de faire des dialogues, de faire répondre le public très souvent. Et le public a été au rendez-vous. On a eu beaucoup d'interactions et des interactions très pertinentes.
1: Merci Jules, on a fini avec cette première partie d'émission. On se retrouve après une courte pause musicale sur Radio.

0: Nous voilà de retour sur Radio Aviva, toujours disponible sur le 88FM et le DAB+. On est toujours avec Jules Verdier, qui est, on le rappelle, membre de l'Observatoire Régional de la Communication et des Organisations, qui s'est déroulé vendredi dernier pour sa 22e édition. Alors Jules, vous êtes également en dernière année de Master Information Communication à Paul Valéry. Et pour vous, cet événement, c'est un peu la fin d'un processus, la fin de vos études et un peu, on va dire, la fin de votre cycle.
1: Tout à fait. En fait, cet événement, bon, déjà, il est pensé comme un rendez-vous incontournable de la communication à Montpellier, mais c'est aussi pour nous l'occasion de montrer nos preuves, de montrer tout ce qu'on a appris en master information et communication, puisque là, on a des pôles qui demandent des compétences très différentes. Moi, j'étais dans le pôle organisation, donc il faut contacter les gens, préparer tout pour que l'événement se déroule au mieux, mais il y a également un pôle relations presse qui vous a contacté. On a également tous ceux qui gèrent les réseaux sociaux, qui ont fourni du contenu en amont et puis même pendant l'événement pour le valoriser. Donc c'est vraiment, pour nous, c'est une sorte de bouquet final. D'ailleurs, c'est notre dernier événement, c'est ce qu'on fait en dernier à l'université, et c'est une fierté d'avoir pu y participer, évidemment.
0: Et justement, vous, comment vous êtes senti dans ce milieu, on va dire, dans cette sorte de colloque, comme vous avez dit? Ça vous met déjà un pied, on va dire, dans ce que vous allez faire plus tard?
1: Alors, moi, je ne vais pas me tourner vers la recherche. C'est vrai que ça peut être intéressant tout de même de mettre les pieds dans un colloque de temps en temps pour se tenir à jour sur ce qui se passe un petit peu dans le milieu de la communication. Mais par contre, en termes d'organisation, c'est vrai que ça a mobilisé pas mal de compétences chez moi et puis chez tous mes collègues qui ont travaillé sur l'événement. Donc, c'était intéressant de l'avoir fait, quoi.
0: Justement, on va rentrer un petit peu plus en profondeur sur l'organisation. Mm-hmm. Comment vous avez établi la journée pour arriver justement à la fin de cette enquête?
1: Alors, nous, ce qu'on voulait, c'est avoir une journée avec différentes étapes assez variées, qu'on puisse faire intervenir beaucoup de monde et que ça soit dynamique. Donc on a commencé par un petit icebreaker quand on est arrivé sur les stéréotypes de la communication, où on affichait des stéréotypes, chacun levait la main avec des petits cartons jaunes ou rouges pour dire s'ils étaient d'accord ou pas, et ça permettait déjà d'ouvrir une première fois le débat. Ensuite, on est rentré dans le cœur de l'ORCO, c'est-à-dire les résultats de l'enquête, qui ont duré à peu près 45 minutes. On a fait une petite pause, puis après ça a été le tour des tables rondes, où on avait invité à la fois des chercheurs et des professionnels de la communication, où on a parlé de différentes choses sur les représentations, comment on est représenté dans l'entreprise, sur le futur, notamment on a beaucoup parlé d'IA, on a parlé aussi de comment on valorise

0: notre métier, comment on le fait valoir, comment on le valorise. Donc ça, c'était la table ronde, c'était très intéressant. Ensuite, on a eu une pause, on a mangé. Et l'après-midi, on a eu une masterclass de Lucille Ponté sur la communication responsable, puisque c'est de plus en plus important d'avoir une communication éthique et éco-responsable. Et on a terminé par trois ateliers qui étaient en simultané, qui étaient organisés par différentes personnes, notamment le Club de la Presse, qui est un de nos partenaires historiques, qui nous suit sur chacun de nos événements. Et donc, il y avait trois ateliers participatifs, et on a terminé par une synthèse de ces petits ateliers en groupe, et puis c'était la fin de journée.
1: Et donc, quel bilan, justement, vous pouvez dresser de cette journée ?
0: Eh bien, le bilan, il est très positif, parce que on a toujours un peu peur, quand on organise un événement comme ça, qu'il y ait des petits couacs, et au final, ça a roulé, mais vraiment tout droit. C'était très bien. Moi, j'ai eu l'occasion de discuter beaucoup avec les invités, mais également avec les participants à l'Orco, et on a eu des retours extrêmement positifs. Moi, je voudrais en citer un. Quelqu'un nous a dit, c'était organisé par des étudiants, donc je m'attendais peut-être à quelque chose d'un peu cheap. Et en fait, non. Vous avez organisé ça comme des vrais professionnels, parce que vous êtes des vrais professionnels.
1: D'accord. Et donc, justement, vous citez quelqu'un, un invité. Vous en avez eu beaucoup des retours des invités à l'issue, justement, de cette journée ?
0: Oui, on est actuellement en train de collecter les retours. Donc, chacun a un ou deux invités qui lui est attribué, dont on s'est occupé jusqu'à l'événement. Et là, on est en train de collecter les retours. Ils sont très positifs. Bien sûr, ils nous font également des pistes d'amélioration qu'on va transmettre à la génération future qui va organiser l'Orco l'année prochaine.
1: Voilà, donc on imagine bien que l'Orco aura une 23e édition au moins.
0: Tout à fait, tout à fait. Et on souhaite bon courage à ceux qui vont l'organiser l'année prochaine. Il y aura une nouvelle thématique, de nouveaux invités, un nouveau format. Ça sera sûrement en mai également. N'hésitez pas à venir à l'Orco, évidemment.
1: Et on parle justement de cette édition l'année prochaine. Comment on met en place un tel événement ?
0: Eh ben, au début, on est un peu perdu, surtout quand c'est la première fois qu'on le fait. On était encadré par deux professeurs, Emma Laurent et Nolwenn Pienazo. Et elles étaient là pour nous encadrer, puisqu'elles ont déjà participé à des éditions précédentes. Et comme je dis, le premier truc, c'est de choisir notre thématique et ensuite de commencer à réfléchir au format et aux invités qu'on va avoir, puisque c'est eux qui vont être le cœur de l'événement.
1: Et est-ce qu'à l'issue de la journée, il y a peut-être des gens qui ont vu leur image des communicants évoluer, peut-être en bon ou en moins bon, justement? Est-ce qu'il y a eu une évolution mentale pour certains sur ce métier-là?
0: Je pense que vu qu'on était tous dans le milieu de la communication, nous, on n'était pas si atteints que ça par les stéréotypes. Je pense que les gens ont pu confirmer qu'ils n'étaient pas les seuls à penser ça, que c'était un sentiment général. Et puis, il y a eu des échanges de pratiques. Moi, je pense que c'est ça le plus important entre les professionnels, c'est les échanges de pratiques, les échanges de postures également. Donc, vu qu'on a des métiers très variés, c'est intéressant d'en parler ensemble pour co-construire des réalités.
1: Il existe donc plusieurs métiers de communicants. Mmh. On dit que c'est un métier assez polyvalent. Justement, qu'est-ce qui fait la différence entre deux communicants ?
0: On va dire que chaque métier va demander des compétences très différentes, même si on reste quand même, il faut avoir un esprit stratégique de communication, il faut avoir une certaine curiosité des choses, mais les missions sont très très différentes. Donc, un bon communicant, c'est un communicant qui sait s'adapter à son environnement. C'est un caméléon, un communicant.
1: D'accord, et bien merci beaucoup Jules Verdier d'être venu sur le plateau de Radio Aviva. Donc cette émission et cette interview sont à retrouver sur Radio Aviva, donc le 88 FM comme d'habitude, en DAB+, et bien évidemment sur le site en podcast dès sa sortie sur www.radio-aviva.com. Merci Jules d'être venu.
0: Merci à vous et venez à l'Orco 2026.
1: Merci Jules et à bientôt sur Radio Aviva.
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1: Bonjour à toutes et à tous dans l'actualité du jour. À Montpellier, une pétition demandant la réouverture du bureau de poste d'Estanov a récolté une centaine de signatures. Les habitants craignent en effet que le bureau, fermé depuis novembre, ne rouvre jamais. Mercredi, des manifestants ont été reçus en mairie. Mais pour l'heure, aucune solution ne se dessine. La direction de la poste ne communique pas sur le sujet, tandis que la mairie continue de rediriger les manifestants vers les bureaux de poste actuellement en chantier, comme celui des Arceaux. Pour autant, le collectif d'habitants d'Estanov n'en démord pas. Un nouveau rassemblement est prévu le 13 juin devant le bureau de poste. Le planning familial de l'Hérault est en proie à des difficultés, car malgré l'appel aux dons lancé mi-mai, qui a rapporté près de 20 000 euros, tout reste à faire. Récoltée en 15 jours, la somme rondelette s'avère en effet insuffisante. Nos confrères de Midi Libre rapportent qu'en raison de leur déficit budgétaire de l'ordre de 50 000 euros, le planning familial risque de se retrouver fermé à la rentrée prochaine. Le nouveau commandant des Crocos est arrivé. Mardi, le Nîmes Olympique a officialisé la venue de Elder Estève, nouvel entraîneur de l'équipe première, en remplacement de Michael Gass. Passé sur les bancs du FC Annecy, Thonon-Évian, Grand-Genève et Saint-Maur-Lusitanos, le Portugais Estève a posé ses valises dans le Gard pour 3 ans, plus une année optionnelle en cas de montée à l'échelon supérieur. On le voit, après une fin de saison regrettable et l'échec de la montée en Ligue 3, le club nîmois a décidé d'entamer un nouveau chapitre sous la conduite d'un entraîneur expérimenté. Objectif, réinstaller durablement le club au sein du football professionnel. Le magazine L'Étudiant, à l'origine du palmarès des meilleures villes étudiantes françaises, vient de publier son classement pour l'année 2025-2026. La capitale héraultaise y pointe à la 3e place. Derrière Toulouse et Rennes, Montpellier confirme donc son attractivité universitaire au niveau national, et ce, grâce à la gratuité de ses transports et la qualité de vie étudiante. Cap désormais sur 2027 pour, qui sait, aller décrocher une première place. C'est la fin de ce Flash Info. Je vous remercie de l'avoir suivi. Je vous souhaite une excellente journée à l'écoute de nos programmes.
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1: Bonsoir à toutes et à tous. Ce soir, il fait moins chaud. Les températures ont chuté pour se stabiliser aux alentours de 22 degrés. Demain, le ciel restera voilé toute la journée et les températures seront similaires à celles d'aujourd'hui. Je vous souhaite de passer une très belle soirée à l'écoute des programmes de Radio Aviva.
0: Ensuite, retrouvez l'actualité nationale et internationale de nos correspondants à Paris.
3: Les États-Unis et l'Iran ont fait beaucoup de progrès vers un accord, mais Donald Trump n'est pas encore prêt à l'approuver, a déclaré le vice-président américain J.D. Vance. Nous espérons que nous continuerons à progresser, que le président sera en mesure d'approuver l'accord, mais bien sûr, cela reste encore à déterminer, a ajouté le vice-président américain. L'armée américaine qui a par ailleurs démenti les informations diffusées par la télévision d'État iranienne selon lesquelles les systèmes de défense aérienne de la République islamique auraient abattu un avion américain hostile. Alerte à nouveau hier soir dans le nord d'Israël. Le porte-parole de Tzal a indiqué qu'après les alertes déclenchées à Metoula et à Kfar Yuval, plusieurs tirs ont été identifiés en direction d'une zone d'opération des forces de Tzal dans le sud du Liban. Certains ont été interceptés, d'autres sont tombés à proximité des forces sans faire de victimes. L'armée israélienne a par ailleurs annoncé que 7 hauts commandants du Hezbollah ont été neutralisés au Liban ces 2 dernières semaines. Les autorités libanaises dénoncent les attaques israéliennes menées à proximité de sites historiques et de monuments classés par l'UNESCO dans le sud du pays. Le Premier ministre Nawaf Salam a déclaré sur X que, je cite, « rien ne saurait justifier les attaques en cours contre les régions de Tyr et de Nabatieh ni la destruction de leurs monuments historiques ». Fin de citation. Des manifestants ultra-orthodoxes ont bloqué hier plusieurs routes en Israël, à Modi'in Illit, en Cisjordanie. Des ultra-orthodoxes ont manifesté devant le commissariat de police contre l'arrestation d'un réfractaire au service militaire. Ce dernier a été libéré. L'Assemblée de l'État de Californie a adopté à une très large majorité un projet de loi instaurant des zones tampons de 30 mètres autour des entrées et sorties des lieux de culte où les manifestations seraient interdites. Ce texte sera désormais soumis au vote du Sénat de l'État fait suite à une mesure similaire prise dans l'État de New York après des manifestations violentes devant des synagogues. Yad Vashem va établir son premier centre éducatif hors d'Israël en Allemagne, dans les villes de Munich et Leipzig. Aux côtés de mon ami, le président fédéral allemand Steinmeier, je soutiens cette initiative qui intervient à un moment où l'antisémitisme, la xénophobie et la haine sont en hausse dans le monde entier. C'est ce qu'a écrit le président israélien Yitzhak Herzog sur son compte X. Le ministère de la Défense de Roumanie, pays membre de l'OTAN, a fait savoir qu'un drone lancé par l'armée russe s'était abattu sur un immeuble de la ville de Galați, près de la frontière avec l'Ukraine. Dans la nuit, deux personnes ont été légèrement blessées sur fond de menaces russes. Justement, les ministres des Affaires étrangères européens se sont réunis à Chypre hier, une occasion pour l'Europe de réaffirmer sa position face à Moscou. Victor Benchimol.
4: Un des objectifs était d'étudier différents profils en vue de désigner un négociateur européen pour des pourparlers avec Vladimir Poutine. Kaja Kallas, sceptique à l'égard de discussions avec la Russie, a précisé le thème de la réunion. L'objectif est d'aligner toute l'Europe sur la même position. Pour la chef de la diplomatie européenne, l'Europe ne doit pas tomber dans le piège de la Russie, consistant à débattre de son représentant. L'Europe ne sera jamais un médiateur neutre entre Kiev et Moscou parce que, je cite, « nous sommes du côté de l'Ukraine et que nous défendons nos propres intérêts fondamentaux en matière de sécurité ».
3: Il est plutôt difficile de parler à quelqu'un qui veut vous tuer, a expliqué un responsable de l'Union européenne en amont de la rencontre.
4: Début mai, Volodymyr Zelensky lui-même demandait aux Européens de parler d'une seule voix et de désigner un envoyé dédié lors des négociations entre l'Europe et la Russie. Mais le week-end dernier, des frappes aériennes massives ont été menées par la Russie sur l'Ukraine, près de 600 drones et 90 missiles, dont le missile Oryshnik à capacité nucléaire, ont été envoyés sur Kiev, détruisant immeubles résidentiels, supermarchés, écoles et installations énergétiques. Dans la foulée, le Kremlin a appelé les missions diplomatiques et organisations internationales à quitter la capitale ukrainienne dès que possible, des actions et déclarations ayant provoqué la colère de l'Europe, dont plusieurs pays ont convoqué leur ambassadeur russe. Mais selon plusieurs représentants européens, dont le ministre français chargé de l'Europe, Benjamin Haddad, l'escalade russe en Ukraine est un signe de désespoir. La Russie est faible sur le champ de bataille et l'Europe pourrait davantage avoir besoin de l'Ukraine militairement plutôt que l'inverse.
5: Ce que nous avons vu ces derniers jours, c'est une nouvelle escalade de criminels de la Russie contre les civils ukrainiens. Mais la vérité, c'est que c'est aussi un signe de l'échec total de sa guerre d'agression. La Russie perd du terrain sur le champ de bataille. Et nous voyons l'incroyable innovation de l'Ukraine en matière de drones, par exemple. Elle perd du terrain aussi diplomatiquement. Elle espérait diviser les Européens, que nous affaiblirions notre détermination. Nous avons vu exactement le contraire. Nous venons de finaliser un paquet de 90 milliards d'euros pour l'Ukraine. Il y a un an, lors de la rencontre du président Zelensky avec Trump et Vance dans le bureau ovale, beaucoup prédisaient la capitulation de l'Ukraine en 24 heures et l'absence des Européens à la table de négociation. Les Européens ont intensifié leur soutien à l'Ukraine, fournissant désormais l'essentiel de l'aide, tandis que la Russie perd du terrain diplomatiquement.
4: Enfin, les ministres des Affaires étrangères de l'Europe ont abordé la situation au Moyen-Orient et pour cause, le Conseil de l'Union européenne vient à nouveau d'élargir son cadre de sanctions contre l'Iran. Il pourra désormais viser les personnes et entités impliquées dans les menaces contre la navigation dans le détroit d'Ormuz, avec des interdictions de séjour dans l'Union européenne, des gels d'avoirs et d'importantes sanctions économiques.
3: En France, l'exécutif implique l'ensemble du gouvernement pour mener la guerre contre les narcotrafiquants avec ce jour un premier comité interministériel de lutte contre la criminalité organisée. Les meurtres liés à ces trafics se sont multipliés ces derniers mois. L'Assemblée nationale a adopté hier à l'unanimité l'abrogation du Code noir près de 180 ans après l'abolition de l'esclavage. Le texte devra désormais être examiné au Sénat, mais aucune date n'a pour l'heure été fixée. Épisode de forte chaleur qui touche la France depuis plusieurs jours devrait commencer à régresser sur les régions du Nord-Ouest, même si une large partie du pays continue de suffoquer avec un mercure attendu encore largement au-dessus des 30 degrés. 14 départements, dont Paris, les Hauts-de-Seine, la Seine-Saint-Denis et le Val-de-Marne, sont encore en vigilance orange. Et enfin, un mois avant son entrée au Panthéon, l'Allemagne a restitué à la famille de Marc Bloch cet ouvrage volé à l'historien et résistant français pendant la Seconde Guerre mondiale, saisi par les nazis en 1942 dans sa bibliothèque. Les livres ont été remis aux descendants de Marc Bloch et son épouse lors d'une cérémonie à l'ambassade de France à Berlin.
0: C'était le journal de nos correspondants à Paris. Tout de suite, retour des programmes sur Radio Aviva.

0: Tous et bienvenue sur Radio Aviva. Nous allons parler aujourd'hui d'une initiative donc du CESI École d'ingénieurs, notamment à Montpellier, mais aussi donc partout en France, partout au niveau national. Ça s'appelle Mon Trajet Vert. C'est un programme qui met en avant donc les mobilités douces chez les étudiants, et donc qui les aide justement à se tourner vers elles, mais aussi vers la transition écologique, tout ce qui est vert finalement. Je suis accompagné donc de la coordinatrice du programme Mon Projet Vert qui s'appelle Céline Viazzi. Bonjour à vous.
1: Bonjour.
0: Vous êtes donc aussi au CESI, donc École d'ingénieurs, comme je l'ai dit en début d'émission, qui est à l'initiative de Mon Projet Vert. Pardon. Concrètement, effectivement, même si je l'expliquais en quelques mots en ce début d'émission, comment est-ce qu'on pourrait résumer à nos auditeurs et à nos auditrices? Qu'est-ce que c'est que Mon Projet Vert? À qui est-ce que c'est destiné? Concrètement, quel est l'objectif?
1: Et Mon Trajet Vert, c'est un programme qui est lauréat des certificats d'économie d'énergie. Donc c'est pour aussi resituer le contexte par rapport au thème de l'énergie, puis de la transition énergétique. Donc il est lauréat en 2023. Il a été choisi par le ministère de la Transition écologique et aussi par l'ADEME. Donc l'ADEME, c'est l'agence de l'énergie, de tout ce qui va être maîtrise de l'énergie et développement durable, on va dire. Et notre sujet à nous, c'est la mobilité du quotidien des étudiants. Voilà, donc on travaille concrètement sur ce jeune public qui sort du lycée, qui enchaîne ensuite sur les études supérieures, qui est sur une nouvelle phase de sa vie, et travailler sur la mobilité active pour diminuer le plus possible les émissions carbone, bah c'est la clé du programme.
0: Voilà. Depuis 2024, c'est ça, vous êtes, on va dire, efficient sur le reste du niveau national, et à Montpellier depuis janvier 2026. Oui. Pourquoi s'implanter à Montpellier et quel est l'objectif, entre guillemets, parce qu'à Montpellier, on sait bien sûr, il y a la gratuité des transports. Ouais. En général, les gens sont assez sensibilisés, surtout les jeunes. Il y a environ 80% de la population de Montpellier qui a le pass gratuité. Donc, ouais. Pourquoi c'était important de quand même venir à Montpellier pour mobiliser, pour mettre en place ce trajet vert, donc, au CESI?
1: Alors, c'est vrai que Montpellier a la chance d'avoir les transports gratuits pour les jeunes. Ça, c'est vraiment un plus, mais ça ne fait pas tout. Il y a des habitudes qui restent ancrées même chez les jeunes, hein, pour prendre sa voiture, bah, c'est plus confortable, c'est plus facile, mais en réalité des fois on a besoin d'un petit déclic pour passer à l'action et prendre des modes de transport différents. Donc tout le monde ne prend pas les transports en commun, je pense que tout le monde le sait, c'est pas une nouveauté.
0: Ça se saurait,
1: ça peut aider effectivement au niveau de la gratuité des transports, et parfois on a besoin d'arriver à la station de tram par exemple avec un autre moyen, hein, donc autant prendre des moyens plus doux, de la marche par exemple.
0: Qu'est-ce que vous leur dites justement, qu'est-ce que vous mettez en place pour les sensibiliser, pour leur, on va dire aussi, leur exposer aussi les autres solutions qui existent à part le tram ou le vélo par exemple? Concrètement, qu'est-ce que vous faites en fait sur place une fois que vous arrivez devant les élèves?
1: Sur cet axe-là, depuis le début, nous, dans l'esprit du projet, on veut vraiment être dans le concret. On veut éviter tout ce qui va être prescription, il n'y a plus qu'à Faucon, ça ne marche pas, ni avec les jeunes, ni avec le reste de la population d'ailleurs. Donc, une particularité du programme, c'est qu'on veut être dans le concret. On veut inspirer et les faire expérimenter des choses. Il faut qu'il y ait une expérience positive, un accompagnement, qu'ils puissent aussi discuter avec d'autres personnes pour se rendre compte que finalement, ce n'est pas si compliqué de marcher un petit peu plus ou de prendre le vélo et de passer à l'action. Donc on les fait vraiment tester.
0: Comment est-ce qu'ils réagissent quand on leur propose ces alternatives-là, entre guillemets? On va dire, je me mets dans la peau d'un grand utilisateur de la voiture, je ne jure que par la voiture.
1: Alors là,
0: comment faites-vous pour convaincre?
1: Comment on fait? Alors, il y a plusieurs avantages en fait qu'on essaye de mettre en avant. Il y a celui d'être actif, ça on en parle de plus en plus. Je pense qu'on ne peut pas échapper au bouger plus, c'est très important pour la santé, donc ça c'est un levier important. Ils y sont sensibles, les jeunes, les étudiants. Il y a aussi un impact financier qui est hyper important, en particulier dans le contexte actuel. Je pense que là, il n'y a pas de démonstration à faire. Donc ça les aide vraiment à passer sur, ouvrir en fait le champ des possibles et trouver d'autres façons de se déplacer. Peut-être aussi de faire du covoiturage pour ceux qui adorent faire de la voiture. Bon, ok. Des fois, on n'a pas le choix aussi de prendre la voiture, mais essayons de ne pas le faire tout seul.
0: Il y a aussi des activités qui sont prévues donc avec les étudiants, notamment de réalité virtuelle. Il y a aussi des stands qui sont mis en place. Là, ça se passe uniquement au campus ou ça se passe ailleurs concrètement? Voilà, quelle est l'organisation autour de ça?
1: On vient sur place. Le programme met en place des ateliers sur des journées entières, vraiment sur place. C'est plus facile pour les étudiants, c'est plus visible. Il y a toujours aussi un côté très ludique. Ça fait partie du jeu, hein. En tout cas, ça fait partie de l'esprit du programme. La réalité virtuelle, bah, c'est vrai que c'est intéressant, on a envie d'essayer. Mais au-delà en fait, de cet aspect ludique, pour nous, c'est un moyen, encore une fois, de faire expérimenter par exemple la trottinette. La trottinette, on en voit, mais peut-être que certains sont un peu réfractaires à l'utiliser. Ils ont peut-être peur d'avoir un accident, de ne pas avoir les bons réflexes. Donc la réalité virtuelle, en plus d'être intéressant au niveau technologie, parce que c'est quelque chose de nouveau en général, ça permet de tester dans un environnement maîtrisé. Donc ça permet d'avoir aussi le déclic.
0: Est-ce qu'on peut déjà dresser un bilan, peut-être pas pour Montpellier, mais en tout cas pour les autres campus sur lesquels le trajet vert est déjà mis en place donc depuis 2024? Je pense à Rouen et à Strasbourg. Pas toutes les villes en tête, mais il y en a encore d'autres campus partout en France. Oui. Vous avez environ 6000 étudiants touchés, entre guillemets, avec ce programme. Quel est le bilan, donc, après 2 ans d'exploitation du trajet vert?
1: Alors, au final, là, depuis le démarrage vraiment opérationnel, on a à peu près 100 événements qui se sont tenus sur les divers sites que vous décriviez. Et on est à 9000 personnes sensibilisées. Donc c'est franchement un beau résultat. On ne s'arrête pas là, hein, parce qu'il y a encore pas mal...
0: Mais quand vous dites sensibiliser, qu'est-ce que c'est? C'est des personnes qui
1: sont passées sur les ateliers.
0: Voilà, ok, voilà. D'accord.
1: C'est ça. Donc c'est plus que sensibiliser, effectivement. C'est vraiment des gens qui ont expérimenté des nouvelles façons de se déplacer, qui ont pu aussi discuter avec des experts, des mobilités actives ou des mobilités douces, et qui ont parlé de leur quotidien, de leur trajet. Ça permet de trouver des solutions, en fait.
0: À Montpellier, donc quel est le, pas le bilan du coup, mais le programme, l'agenda, parce qu'il y a plusieurs dates qui sont importantes, donc il y en a une d'ailleurs aujourd'hui, à l'heure où on enregistre cette émission, donc nous sommes le 5 mai, mais donc bien sûr on ne va pas parler de celle-là, mais il y en a une qui est prévue pour le 21 mai prochain, le 9 juin et le 23 juin, donc 3 dates importantes. Est-ce que ceux qui ne font pas partie du CESI, École d'ingénieurs, peuvent y participer? Comment ça se passe et aussi qu'est-ce qui va se passer tout simplement pour ces 3 dates?
1: Oui. Alors, on est vraiment sur une répétition aussi du message, pas de la même manière. Mais ce qui est important pour nous, pour que le message soit bien compris, c'est qu'on puisse revenir à plusieurs reprises. Donc, en tout, sur le campus de Montpellier, on a 6 actions qui sont prévues, qui ont démarré en janvier, qui se finiront en juin, juillet, la fin de l'année universitaire. Et on teste plein d'angles différents. La sécurité avec la réalité virtuelle, comme je le disais. On teste aussi la partie maintenance de son vélo. Voilà, il y a un problème, je ne sais pas si mon vélo il s'est freiné, quels sont les points clés à regarder. Bah, ça, c'est super utile pour son déplacement du quotidien, ça permet d'être plus assuré. On teste aussi les comportements, ou en tout cas la connaissance des jeunes par rapport aux comportements qui pourraient les perturber. On parle de l'alcool ou des drogues qui peuvent aussi faire perdre la maîtrise de son vélo, de sa trottinette. Donc tout ça, ça va être abordé sur ces 6 ateliers. Ça marche plutôt bien parce que sur le premier événement qu'on a organisé sur le campus de Montpellier avec toute l'équipe de ce site CESI, on a eu 200 participants. Donc ça, c'est plutôt chouette. Les événements que l'on organise, ils sont ouverts à tous les étudiants. En proximité, on a d'autres écoles de commerce ou de management, design qui sont les bienvenues en fait hein, pour participer. Et on va aussi dans d'autres campus universitaires ou sur d'autres campus d'enseignement supérieur pour proposer ces ateliers. On est sur un programme qui a une envergure nationale, comme vous le disiez tout à l'heure. Donc le but du jeu, c'est vraiment d'aller partout, d'être le plus proche du public étudiant et de les faire tester et expérimenter.
0: Si on pouvait donc résumer la situation, on parle donc d'un programme qui s'appelle Mon Trajet Vert, qui donc met en avant la transition non seulement écologique, mais aussi la transition vers les mobilités douces. C'est ciblé pour les étudiants et étudiantes donc de toute la France, au final, des écoles d'ingénieurs plus précisément. Et c'est une initiative donc du CESI, École d'ingénieurs. Et il y a des activités qui sont prévues, notamment à Montpellier. Donc, il y en a 2 au mois de juin et 1 au mois de mai. Est-ce qu'on pourrait retrouver ces actualités-là, du moins, sur Internet, sur les réseaux? Il y a un endroit où on peut les retrouver?
1: Oui, vous pouvez venir sur le site Internet du projet, Mon Trajet Vert. sur les réseaux sociaux, notamment Instagram, pour suivre tout ce que l'on va faire et tout ce que l'on fait. Ça permet aussi de voir que c'est pas si compliqué que ça, hein, et donner envie.
0: Est-ce que vous auriez un dernier mot? Donc je rappelle, vous êtes la coordinatrice de ce fameux programme, donc Mon Trajet Vert, sur lequel on parle depuis maintenant une dizaine de minutes. Un dernier mot pour clôturer cette émission?
1: J'ai envie de dire, n'hésitez pas à ouvrir le champ des possibles, venez tester, venez essayer. Il ne s'agit pas d'être parfait, mais si on change au moins une fois par semaine sa façon de se déplacer, c'est déjà un bon début.
0: C'est déjà pas mal. Merci à vous, en tout cas, Céline Viazi, pour vos réponses. Je rappelle que vous êtes la coordinatrice du programme Mon Trajet Vert, initiative donc du CESI École d'ingénieurs. Cette émission est à présent terminée. Je vous propose de la réécouter au format podcast sur notre site internet radio-avia.com et à très vite sur le programme.
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1: Bonjour à toutes et à tous, c'est la fin de semaine. Nous sommes le vendredi 29 mai et c'est l'heure du journal des sports avec Sidney Bitton. Comment vas-tu aujourd'hui?
2: Eh bien JC, je te remercie d'avoir ce souci me concernant et je dis à tous les auditeurs bonjour et merci beaucoup d'être en ligne.
1: On va commencer ce journal des sports à parler de cyclisme avec le Tour d'Italie puisque c'est déjà le dernier week-end.
2: Eh oui, le Giro arrive à sa fin, JC.
1: Eh oui,
2: tu as absolument raison. Alors on va d'abord parler de la 18e étape qui a eu lieu hier avec un grand champion, Paul Magnier. Paul Magnier est au général rien de changé, le maillot jaune en France mais le maillot de leader Jonas Vingegaard. Et on attend aujourd'hui avec impatience la 19e étape, demain la 20e et dimanche bien sûr la 21e et dernière étape. Et dimanche on va faire un tour de Rome, 131 km, Rome. Et samedi, Gemona del Friuli, Bianca Valo, 200 km. Et aujourd'hui, eh bien, Felpe, Allege, des Pezze, et qui aura 151 km. Donc tout se jouera aujourd'hui, mais je ne pense pas que Jonas Vingegaard lâche ce maillot de leader. Mais la route est longue, le temps joue son rôle, et ma foi, merci pour le Giro qui cette année nous a fait régaler dans les côtes, dans les sprints. Et surtout la montagne.
1: On leur souhaite bonne chance pour cette dernière ligne droite. Ça reste encore un sacré parcours, un sacré endurance, surtout avec cette chaleur. Parlons maintenant de rugby avec la 15, la top 14.
2: Eh bien, 25e journée, samedi, Montauban-La Rochelle. Ensuite, on aura Toulouse-Lyon. L'USAP, les Catalans contre Castres. Et Montpellier reçoit l'équipe de Pau. Un rôle à jouer pour pouvoir participer l'année prochaine à une compétition européenne. Et on terminera avec Toulon, Bordeaux-Bègle.
1: On leur souhaite, hein, ça serait beau de le voir. On va passer toujours en rugby, cette fois à la Pro D2.
2: Eh oui, la Pro D2. Ce match a donné une très belle victoire de Vannes, 48-7 contre Oyonnax. Et on attend une demi-finale Colomiers-Provence ce soir. Et la finale, n'oublions pas, pour l'accéder en Pro D2, le Stade Niçois contre la Mont-de-Marsan. Qui montera l'année prochaine? Eh bien, le terrain va nous l'annoncer et nous le donnera ce soir. Chez les dames, bien sûr, j'y sais. Tu veux savoir ce que feront les Montpellierennes?
1: Ah bah, je suis toujours curieux de savoir ce qui se passe dans la région.
2: Eh bien oui, les Montpellierennes reçoivent le Stade Toulousain, grand club français. Et je pense que les dames suivent les garçons.
1: Il va y avoir de l'ambiance avec les Toulousains. Deux très bonnes équipes, donc j'ai hâte de voir ce match.
2: Ah bah, on verra.
1: À présent, passons au football avec le barrage pour les ligues 1 et 2.
2: Bien oui, au match aller, un gros match nul, 0-0 d'observation certainement. Eh bien, les Niçois reçoivent Saint-Étienne. L'inconvénient de cette rencontre, c'est que l'Alliance Riviera sera à huis clos après les incidents qui ont eu lieu à Nice. Donc le terrain est suspendu et on verra ce soir un match avec une ambiance qui n'existe pas. Pourquoi? Eh bien,
1: pourquoi, oui.
2: Le service des suspensions à réaliser et décider que ça sera à huis clos. Donc on pourra certainement voir ce match en direct sur la 6.
1: Diffusé en direct à la télévision?
2: Voilà. Et également peut-être avec Canal+. Mais tout reste à attendre les décisions de dernière minute.
1: Ok, bah ouais, on a hâte de voir ça. Direction le Mercato, quelles sont les actualités? Toujours
2: eh oui, parlons des champions du monde, JC, amis sportifs, qui arrivent très bientôt et qui arrivent vraiment. Eh bien le Brésil, comme certains entraîneurs au Brésil, en Argentine, mais là cette fois c'est le Brésil, eh bien un joueur qui sera incertain pour le mondial, c'est Neymar. Eh oui. En avançant dans l'âge, on rencontre des petites douleurs, on rencontre des gênes, et le championnat du monde demande des joueurs vraiment aptes, et à 100%, et je dirais même à 200%. Donc dommage si on ne verra pas Neymar cette année.
1: Non, mais on aura de quoi se consoler, puisque demain sera un gros match avec la Ligue des Champions. Je crois qu'il y a deux équipes, si je ne me trompe pas, le PSG et l'Arsenal qui vont jouer.
2: Au samedi à Budapest. Et oui, un grand match attend le PSG et Arsenal, à 18h. Et ce match va nous donner une idée de vraiment la situation actuelle du PSG. Donc une belle victoire serait un renouvellement d'espoir. Vraiment, nous leur souhaitons bonne chance. Tout se passe au stade Puskás, à l'Arena, à Budapest. Et oui, quand on parle le nom de Puskás, eh bien, c'était un grand joueur roumain. Donc, attendons cette rencontre et on verra peut-être des Parisiens élever ce trophée.
1: On l'espère, mais ça risque d'être intéressant quand même parce qu'aucun des deux ne joue dans leur domicile.
2: Les finales européennes des Ligues des Champions, c'est à terrain neutre.
1: Eh ben, je ne savais pas, j'ai appris l'information aujourd'hui, on apprend tous les jours.
2: Eh ben, tout à fait, non, avec la presse nationale et les journaux nationaux et locaux.
1: Passons maintenant au handball, on va parler de la Star League.
2: Handball, Limoges a perdu sur son terrain hier soir, 37-32, belle victoire de Chambéry. Et ce soir, nous aurons vraiment le plaisir de voir Aix-Toulouse, Istres, Dijon, deux équipes qui sont certainement relégables, et Nîmes qui recevra Dunkerque, dernière journée. Donc attendons cette fin de Star League, Dijon et Istres. Eh oui, la chute en Pro League, point d'interrogation.
1: Et toujours en handball, la Final Four, également appelée le carré final.
2: Tout à fait. Montpellier, lui, avec Kiel, samedi. Et l'autre demi-finale, Mercus-Sugen, Flossbourg, tout se déroule à Hambourg. Est-ce qu'on aura le plaisir de voir une finale Montpellier-Flossbourg? Eh bien, attendons, et peut-être que nos pronostics se réaliseront.
1: Changeons de discipline, à présent, on va parler de Nîmois à l'honneur, puisque en tir à l'arc, nous avons des Nîmois sur le podium.
2: Eh oui, nous avons les Nîmois toujours fidèles et toujours qualifiés pour le tir à l'arc. Et on va remercier, pour prendre la tête, Valadon, Adis, Renaud Dino, et n'oublions pas, Pubert. Et chez les dames, également grande championne qui rencontre Rennes ce soir avec la grande et talentueuse Sébastien Drombo et Delston. Donc attendons, serrons les doigts et ma foi une belle victoire à ramener à Nîmes.
1: Et à présent, quelques actualités avec la voile et la solitaire du Figaro.
2: Deuxième étape remportée par un jeune et talentueux navigateur. Belle victoire de Paul Loiseau.
1: On continue en tennis avec le Roland Garros, où en sommes-nous?
2: Quelle ambiance, mes aïeux, quelle ambiance. Eh oui, le français 17 ans. Eh oui, le grand français Moïse Guanais s'est qualifié pour le troisième tour après avoir battu le paraguayen Daniel Vallejo ou Valero. Donc attendons, voir s'il ira encore bien loin. Une finale, trop jeune pour le savoir, mais sait-on jamais, car il est sur le court, avec une envie croissante.
1: Et enfin, terminons ce journal des sports avec l'automobile et le montagnard en Andorre.
2: Eh bien, il faut penser à Sarah Bernard, à l'épreuve, et le montagnard en Andorre, la course de côte, à Rensal. Donc, bonne route, le temps sera bon, Et je crois qu'il faut en profiter. Amis sportifs, espérons avoir été complets. Nous vous donnons rendez-vous et merci JC à la présentation et à la technique. Et on leur donne rendez-vous aux auditeurs.
1: Lundi avec Alain Marot et puis mardi de nouveau avec toi.
2: Et bien, bon week-end.
1: On se retrouve en plein fort.

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1: Amis sportifs, bonjour. Radio Aviva Sport met le cap sur Argeliès. Eh oui, le troisième Argeliès Trail course pédestre. Et nous avons le grand plaisir de recevoir, et nous le remercions, Monsieur Amalou Bastien. Nous vous remercions, Monsieur Amalou, d'avoir accepté l'invitation. Bonjour.
2: Eh bien, écoutez, bonjour à tous et merci à vous pour l'invitation.
1: Alors, nous vous donnons rendez-vous, évidemment, samedi 30 mai, Argeliès, et oui, dans l'Hérault, et troisième Argeliès Trail. Alors bien, vous êtes bien passé pour nous dire, combien de temps faut-il pour organiser ce genre de compétition ?
2: Alors écoutez, c'est un travail qui se construit tout au long de l'année et on va dire qu'il s'intensifie sur les 2-3 semaines qui précèdent l'événement. Nous, c'est la troisième année qu'on organise l'Argeliès Trail, donc on commence à plus en plus à avoir de repères. Mais le plus gros du boulot, ça a été de créer l'événement la première année. Là, j'ai envie de dire, l'organisation d'un trail comme ça, sur le terrain, on est tous les jours sur le terrain à une semaine et demie avant l'événement.
1: Alors, merci aux organisateurs. D'abord, merci aux associations qui permettent cette organisation. Merci à la mairie d'Argeliès et les environs. Et merci également à Hérosport, certainement, qui sera présent.
2: Oui, on est soutenu par les collectivités territoriales, donc comme vous l'avez dit, la commune d'Argeliès, Hérosport, mais aussi la communauté de communes de la vallée de l'Hérault qui nous aide financièrement et sur la logistique. Donc on est très soutenu, et à ça je rajouterai aussi la grande importance de nos partenaires privés.
1: Alors merci la météo qui nous avertit sur la température et le climat qu'il fera lors de ce samedi. Je crois qu'il n'y a aucun problème qui empêchera quoi que ce soit.
2: Alors non, on n'a eu aucune interdiction ou aucun report de l'événement par la préfecture. Par contre, nous, on a pris nos devants sur 2-3 dispositifs. Donc on a rajouté des points d'eau sur le parcours. Tous nos parcours sont, on va dire, à 80% à l'ombre. On a renforcé aussi notre équipe de bénévoles pour assister les coureurs en cas de besoin. Et bien évidemment que la course est encadrée par un groupe de secouristes professionnels.
1: Alors bien évidemment, vous avez 5 compétitions, si je ne me trompe pas. Vous avez le chemin des chênes, 8 km. Vous avez je vous en prie, allez-y.
2: On a le 8 km, le chemin des chênes, on a le 16 km, la traversée des cimes, et on a le 26 km, la grande échappée. Donc ça, ce sont les 3 compétitions adultes, et à ça, on rajoute des courses enfants sur toutes les catégories, et on fait aussi un 8 km en randonnée qui est gratuit, ouvert à tout public. L'objectif, depuis la création de l'Argeliès Trail, c'est de faire venir les gens en famille. C'est un événement multigénérationnel, convivial, sportif. Donc c'est pour ça qu'on essaye de proposer des courses pour tous les niveaux, tous les types d'âge et tous les types de personnes.
1: Et ça n'est pas très onéreux, l'inscription, car ça va de 10 euros à 28 euros et gratuit pour les enfants.
2: C'est ça. On est quand même attaché à garder une politique de prix qui se rapproche de 1 euro le kilomètre sur les courses. Et tous nos participants, quand ils viennent récupérer leur dossard, en plus de la course et des ravitaillements, ont un cadeau à l'inscription et un bon d'achat chez un partenaire équipementier.
1: Alors l'association Outdoor Family vous donne rendez-vous à quel endroit précisément samedi ? Et à quelle heure ?
2: Alors ça commence à partir de 14h le retrait des dossards au jardin de Tranquille à Argeliès. C'est un jardin communal avec vue sur le pic Saint-Loup qui se situe route de Montarnot, en plein cœur du village. Et après le début des courses, c'est 16h pour les enfants qui se situe dans le jardin de Tranquille. Donc c'est un jardin communal, comme je disais, qui est à l'ombre sous les arbres. Et après suivre à 16h45 le début des courses adultes jusqu'à 17h.
1: Alors, est-ce qu'on aura le plaisir de voir le car podium d'Hérosport ?
2: Pas le car podium, mais il y aura la présence d'Eurosport sur les lieux.
1: Alors, avez-vous quelques secondes pour remercier vraiment, vraiment tous ceux qui vous ont aidé, hein, comme vous l'avez déjà dit, la commune des communes, la mairie et d'Argeliès. Et évidemment, avez-vous quelque chose à rajouter?
2: Oui, j'ai une grande pensée pour mon équipe de bénévoles. On est une quarantaine sur les lieux de l'événement le jour J. Et une équipe un petit peu plus restreinte mais très active les jours qui précèdent la course. Donc je remercie vraiment les bénévoles pour leur implication, parce que sans les bénévoles on pourrait pas organiser de course, en tout cas d'organiser une course en toute sécurité. Je remercie aussi vraiment tous nos sponsors privés qui sont fidèles chaque année et qui nous permettent d'organiser un événement comme on le fait. Et pour terminer, comme vous l'avez dit, les collectivités territoriales qui depuis le lancement de l'Argeliès Trail il y a 3 ans nous ont toujours soutenus, à savoir la commune d'Argeliès, la communauté de communes de la vallée de l'Hérault et le département de l'Hérault par le biais de Hérosport.
1: Monsieur Bastien Malou, nous vous remercions pour cet éclairage sur la 3e Argeliès Trail qui aura lieu samedi 30 mai à Argeliès. Merci beaucoup. À bientôt.
2: Merci beaucoup et à bientôt.
1: Au revoir. Merci.

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1: Bonjour et bienvenue à la chronique des experts, l'escale Naturo. Aujourd'hui, j'avais choisi de vous parler du cycle de la femme. Ce fameux cycle qui revient chaque mois et qui nous rappelle effectivement que nous sommes un simple mammifère dans un écosystème global. Je voulais vous parler de ce cycle qui est bien comme le cycle des saisons qui défile, comme un arbre qui fleurit au printemps, qui explose l'été, qui flétrit à l'automne en perdant ses feuilles et qui l'hiver est tout nu. Et la première phase menstruelle me fait penser à cet hiver où l'arbre est sans feuilles et se recueille et cherche à produire de l'énergie. Effectivement, eh bien, cette première phase menstruelle me fait penser aussi à la nouvelle lune, cette nouvelle lune dans le cycle lunaire qui nous permet de prendre des décisions, de gagner en confiance et en clarté, car nous sommes fatigués, nous sommes bouleversés par nos émotions, nous avons besoin de repos et d'introspection, nous avons des douleurs et nous perdons du sang. Et bien cette période d'introspection nous permet de gagner en clarté effectivement et de prendre ces décisions. Alors pour soutenir cette perte de sang, moi je vous conseille et bien au niveau alimentaire d'aller chercher des nutriments qui vont vous permettre et bien de reconstituer votre capital en fer et en minéraux, et aller chercher des légumes verts à feuilles riches en fer comme les épinards, les brocolis, les choux, les haricots verts, les protéines végétales comme les lentilles ou les protéines animales si vous en consommez, les graines de courge, les vitamines C qui vont permettre de fixer le fer comme les oranges, les kiwis, les poivrons, et bien sûr les tisanes qui vont faciliter la circulation sanguine comme l'amamélis, le framboisier ou la vigne rouge, très important pour reconstituer ce capital l'enfer. La deuxième phase est la phase du printemps, celle de la nouvelle lune, la lune qui monte dans le ciel, qui va durer de 6 à 14 jours et qui va nous donner envie de sortir, d'avoir un nouvel entrain, d'être de bonne humeur, d'avoir confiance en soi, d'être dynamique et

0: vont nous apporter des fibres, des fruits riches en vitamines qui vont nous permettre eh bien, de gagner ce pep, si je puis dire, et des graisses de bonne qualité pour effectivement eh bien, avoir des cellules qui se multiplient et qui sont de, tout à fait de bonne humeur et qui se reconstituent. La troisième phase est celle de l'été, celle où je m'engage, celle où je vais faire, celle où je suis productive. C'est une phase où je suis performante, avec des compétences plus, une mémoire, une concentration au top. Je suis charismatique, sociale, je suis pleine d'énergie et je suis irrésistible et inarrêtable. Vous l'avez compris, je suis dans la phase d'ovulation et bien sûr, j'ai une libido au taquet. Et effectivement, eh bien là, l'alimentation va être adaptée à cette phase. Notamment, je vais plutôt avoir une phase un petit peu inflammée puisque mes ovules sont en pleine ébullition et je vais favoriser par exemple des fruits rouges, par exemple des aliments anti-inflammatoires comme du gingembre ou du curcuma, des protéines maigres comme de la dinde, du poisson, du tofu et bien sûr des nutriments qui contiennent du zinc, du fer et du magnésium. Enfin, la dernière phase, la phase automnale, et cette phase eh bien, où la tempête est passée. C'est une phase prémenstruelle, l'énergie va commencer à baisser, je commence à être un petit peu plus calme, à vouloir me reposer, je commence à devenir irritable. Et effectivement, là, j'ai l'impression que je prends conscience, j'ai envie qu'on m'entende, je m'exprime et je trie mes pensées. C'est une phase enchanteresse où effectivement, je vais commencer à classifier, ranger et évidemment trier mes idées. C'est une phase où j'ai besoin de calme, de douceur, j'ai besoin d'avoir des aliments rassasiants et réconfortants, j'ai besoin de me nourrir en magnésium car je suis en perte d'énergie, en perte de croissance et je vais aller chercher cette énergie dans des aliments beaucoup plus riches pour justement me reconstituer un capital santé. J'espère que cette chronique vous a aidé à comprendre un petit peu eh bien, que notre cycle menstruel, le cycle de la femme, est relié aussi au cycle lunaire, au cycle des neurotransmetteurs et que tout est lié indéniablement dans un écosystème que j'espère en équilibre pour vous. On se retrouve bientôt pour une nouvelle chronique sur la radio Aviva. À bientôt.
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2: Bonjour à toutes et à tous et bienvenue dans votre agenda. Voici les événements et les sorties à venir. Sous la direction de Claire Garonne, l'ensemble vocal féminin Elle Chante sera en concert le 2 juin à 20h30. Le répertoire proposé inclut entre autres des compositions de Gabriel Fauré, Guy de Lioncourt et Cécile Chaminade. Le tarif réduit est de 10 euros, le tarif plein de 15. Rendez-vous sur helloasso.com et tapez Ensemble vocal Claire Garonne. Si vous décidez d'acheter vos billets le jour même, prévoyez 18 euros. Le 3 juin, dans le cadre de la Semaine culturelle des Afriques, vous êtes invité à une projection du film Katanga, la danse des scorpions, un long métrage dramatique burkinabé. L'événement aura lieu au Centre Rabelais de Montpellier. L'entrée est libre. Pour tout renseignement, contactez le 07 69 38 55 46. Jusqu'au 6 juin, venez célébrer la fête du vin bio. Vous y découvrirez une programmation riche et variée. Rencontre avec les vignerons, accord mets et vins bio, dégustation, atelier pédagogique, soirée à thème, offres spéciales et bien plus encore. Retrouvez le programme complet et la liste des établissements partenaires sur le site officiel lafeteduvinbio.com. Rappelons toutefois que l'abus d'alcool est dangereux pour la santé et qu'il faut consommer avec modération. Du 23 mai au 7 juin, la région Occitanie organise la première édition de la quinzaine des produits bio et régionaux d'Occitanie, et ce afin de valoriser les acteurs de l'agriculture biologique et soutenir la consommation des produits bio régionaux. Plus de 200 supermarchés et magasins bio mettront à l'honneur une centaine de produits locaux emblématiques de notre région. Chaque achat soutiendra directement un producteur ou un artisan. Retrouvez les magasins participants en consultant le site laregion.fr/quinzaine des produits bio et régionaux Occitanie. Le printemps des comédiens vous invite à découvrir les mots rendus vivants, toujours au service de la même idée, à savoir entrer en résistance, défendre l'importance de l'art et de la culture, donner du sens à un quotidien devenu parfois trop anxiogène, enfin offrir un autre regard sur l'état du monde. Le printemps des comédiens, c'est jusqu'au 21 juin. Plus d'infos sur le site printempsdescomédiens.com. C'est tout pour cet agenda. À bientôt sur Radio Aviva.

écoutez le Funkantologie à l'instant. Monikea, album de la semaine. Très solide. À suivre, XL Middleton. Et tout de suite, Rudy Kane.

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À l'instant, superbe, Kenny Burke. Il est temps pour la team de vous quitter. On se retrouve la semaine prochaine pour de nouvelles aventures. Salut à tous!

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suivre sur le meilleur du son des années 80, le Oral Exciter. Et tout de suite, le magnifique, superbe Mal at Play. 1, 2, 3.

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album de la semaine sur le Funkantologie à l'instant. One Away. Il est temps pour la team de vous quitter. On se retrouve la semaine prochaine pour de nouvelles aventures. Salut à tous!

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